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0: Bonjour à toutes et à tous et bienvenue dans cette nouvelle émission Déclic Midi. Vous êtes bien sur Radio Déclic et merci si jamais vous nous rejoignez. C'est l'heure donc de Déclic Midi avec une nouvelle édition, celle du jeudi 17 septembre. Et je vous souhaite un bon appétit si jamais vous êtes en train de manger, car il est actuellement à midi au moment de la première diffusion de cette émission. Et qu'est-ce qui nous attend justement dans cette émission? Eh bien, en tant qu'invité, aujourd'hui c'est Vincent qui reçoit des invités. Il s'agit de Joël et d'Étienne de l'association Résurgence. Ensemble, ils vont revenir sur le projet d'extension de la carrière sur le plateau Sainte-Barbe et les problèmes que cela engendrerait pour la biodiversité environnante, mais aussi pour les habitants. Et ils nous parlent de plusieurs rencontres qui vont avoir lieu en septembre et en octobre. Et à la suite de cette interview, justement, je vous donnerai aussi d'autres dates de manifestations à retenir très importantes. Certaines, j'en ai déjà parlé. Donc voilà, n'hésitez pas à sortir votre agenda pour la fin de cette émission. Et puis avant, nous aurons aussi une chronique qui portera sur le réchauffement planétaire, les fameux 1,5 degrés supplémentaires par rapport aux températures pré-industrielles, donc c'est-à-dire par rapport aux températures de 1850-1900. C'était le seuil fatidique à ne pas dépasser. Bien sûr, on va le franchir dans quelques années. C'est un peu inévitable. Nous en parlerons en nous penchant notamment sur un décryptage fait par le Média Vert, mais aussi je me suis penchée sur des données de Copernic de l'OEM, donc l'Organisation Météorologique Mondiale, et les travaux du GIEC notamment. Voilà, on en reparlera dans quelques instants, mais avant, eh bien, on va commencer par s'informer avec le Flash Info. Et vous avez envie d'en savoir plus sur le projet agrivoltaïque Auvin de Colombelles-et-Belle? Eh bien, l'équipe en charge du projet, Enoé, répondra à toutes vos questions lors d'une permanence publique. Cette permanence aura lieu le mercredi 30 septembre en la mairie de Colombelles-et-Belle de 9h à midi. Et vous avez des soucis de garde d'enfants occasionnels? Les crèches intercommunales Crescendo à Bois-de-Haye et la Clé des Champs de Manonville peuvent vous aider. Ces deux crèches proposent des solutions d'accueil occasionnel pour les enfants à la journée ou à la demi-journée. Ces accueils sont plutôt orientés le mercredi ou durant les vacances scolaires, mais il existe aussi des possibilités en semaine selon les places disponibles. Vous pouvez retrouver toutes les informations sur les sites des deux crèches ou sur le site de la communauté de communes Terre Touloise. Et depuis lundi, les pêcheurs se mobilisent contre la hausse du prix des carburants. Selon l'AFP, une centaine de pêcheurs bloquent encore l'accès à un dépôt pétrolier à Frontignan dans l'Hérault. C'est une action symbolique pour alerter sur la hausse des prix des carburants juste avant une rencontre prévue avec la ministre de la Pêche en fin de matinée. Pour contenir la colère sociale à quelques mois de la présidentielle, Sébastien Lecornu a demandé mercredi de prolonger jusqu'au 31 décembre les aides ciblées sur les carburants pour certaines catégories professionnelles. Pour les pêcheurs, l'aide sera relevée de 25 à 35 centimes par litre. Et une nouvelle série de menaces de la part du président américain envers l'Union européenne sont relevées. Donald Trump voit d'un mauvais œil le projet d'association entre le Canada et l'Union européenne. Il menace d'imposer des droits de douane très lourds ou de cesser tout commerce avec l'Europe s'il estime que cette association est un acte hostile. Et enfin, les réserves d'eau douce dans le monde se dégradent à un rythme alarmant. C'est ce que constate l'Organisation Météorologique Mondiale dans un rapport publié ce jeudi. Dans ce rapport, l'ensemble des réserves d'eau continentale est évalué. Dedans, on trouve la quantité totale d'eau stockée dans les eaux souterraines, les lacs et les cours d'eau, l'humidité du sol, la végétation, la glace et la neige. Et d'après les analyses de l'OMM, l'ensemble de ces réserves sont en baisse constante depuis le milieu des années 2010. Et durant les mois à venir, le phénomène El Niño d'une intensité extrême risque de renforcer encore les sécheresses et les inondations. On fait un point sur la météo et côté météo, côté terre de Lorraine, eh bien le soleil sera au rendez-vous, même si le ciel restera très nuageux tout au long de la journée. Il fera jusqu'à 23 degrés du côté de Toul, 22 du côté de Colombelles-et-Belle et 21 du côté de Saxonçon. Et pour demain, vendredi, eh bien nous aurons un temps à peu près semblable à aujourd'hui, avec des températures allant jusqu'à 20 degrés et également des nuages encore présents dans le ciel, même s'il y aura des éclaircies. Et pour ce week-end, je peux déjà vous annoncer que le temps sera bien semblable, avec jusqu'à 26 degrés le samedi et 25 le dimanche. Un ciel dans l'ensemble plutôt voilé, mais qui permettra quand même au soleil de percer un petit peu les nuages pour nous réchauffer. Et on va passer maintenant tout de suite à la chronique actu du jour.
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0: Et donc dans cette chronique, j'avais envie de parler d'un chiffre dont on parle quand même depuis plus de 10 ans, 1,5 degré. Et oui, 1 degré et demi de réchauffement de la planète par rapport à l'époque pré-industrielle, donc 1850-1900. C'est un chiffre qui est devenu familier au point qu'on pourrait finir par croire qu'il existe une frontière très nette entre un monde à 1,49 degré et un monde à 1,51 degré. Évidemment, ce n'est pas comme ça que ça fonctionne, pour le climat. Mais ce seuil reste essentiel parce qu'au-delà, les risques augmentent et parfois très rapidement. Un article publié cette semaine par le Média Vert pose justement la question. Que signifie concrètement le dépassement de plus de 1,5 degré Celsius? Et surtout, est-ce que cela veut dire que tout est joué? Eh bien, la réponse des scientifiques interrogés est beaucoup plus complexe qu'un simple oui ou qu'un simple non. D'abord, rappelons ce qu'est ce fameux plus 1,5 degré Celsius. Alors, ce n'est pas une température que nous ressentons directement dans notre quotidien. C'est une moyenne mondiale calculée par rapport à la période que j'évoquais tout à l'heure, 1850-1900. En 2015, avec l'accord de Paris, les États se sont engagés à maintenir l'évaluation de la température mondiale bien en dessous de 2 degrés Celsius et à poursuivre l'effort pour limiter à 1,5 degré Celsius. Alors, pourquoi on parle de 1,5 et non pas de 2? Parce que les scientifiques ont progressivement montré qu'entre les deux, eh bien, les conséquences peuvent être considérables. Le GIEC estimait déjà en 2018 que limiter le réchauffement à 1,5 degré Celsius plutôt qu'à 2 degrés Celsius permettrait d'éviter des centaines de millions de personnes supplémentaires exposées à différents risques climatiques. L'article du Média Vert rappelle notamment les différences concernant les chaleurs extrêmes, le stress hydrique, la montée des eaux et les espèces menacées. Alors aujourd'hui, le problème n'est plus seulement théorique. Cet été 2026 vient de nous le rappeler. Selon Copernicus, le mois d'août 2026 a été le mois d'août le plus chaud jamais enregistré, avec une température moyenne mondiale de 16,96 degrés Celsius. Il a également égalé le record absolu établi en juillet 2023. Surtout, août a été 1,65 degrés Celsius plus chaud que la moyenne estimée que la période pré-industrielle. C'est le premier mois depuis novembre 2025 où on passe au-dessus de ces fameux plus 1,5 degrés Celsius. Alors attention toutefois, cela ne signifie pas que l'accord de Paris est officiellement dépassé. Le seuil de 1,5 degrés Celsius concerne une moyenne de long terme, pas sur un mois isolé, ni même sur une seule année. Le monde a néanmoins déjà connu l'année 2024 à plus de 1,5 degrés Celsius et les projections montrent que le dépassement durable est désormais proche. L'Organisation météorologique mondiale estime ainsi qu'il y a 91% de probabilité que la température mondiale dépasse temporairement plus 1,5 degré Celsius pendant au moins une année entre 2026 et 2030. Donc maintenant. Et le programme des Nations Unies pour l'environnement considère désormais que le dépassement du seuil sur le long terme est très difficile à éviter. Alors c'est là qu'apparaît un mot que l'on va probablement entendre de plus en plus, overshoot. En français, ça veut dire le dépassement. L'idée est simple, le monde franchirait plus 1,5 degré Celsius, continuerait à se réchauffer pendant un certain temps, atteindrait un pic, puis pourrait éventuellement redescendre. Et c'est précisément le scénario étudié dans le nouveau rapport du PNUE, c'est-à-dire le Programme des Nations Unies pour l'environnement. Ce rapport a été publié au début du mois de septembre. Le rapport explique que l'objectif doit désormais être de rendre ce dépassement aussi faible et aussi court que possible, car chaque dixième de degré supplémentaire compte. Plus le pic est élevé et plus la période passée au-dessus de 1,5 degré Celsius est longue, et donc plus les risques pour les populations et les écosystèmes augmentent. Alors, concrètement, on peut se demander qu'est-ce qui change entre 1,5 degré Celsius, puis plus 1,7, plus 1,8 ou plus 2. Eh bien, il n'y a pas de bouton qui se déclenche. Le climat ne passe pas brutalement d'un état à un autre. Mais les phénomènes extrêmes deviennent plus fréquents ou plus intenses. Les canicules deviennent plus probables, les sécheresses peuvent s'aggraver, les pluies extrêmes aussi, les glaciers continuent de fondre et le niveau de la mer continue, lui, de monter. Et cette montée des eaux est particulièrement importante parce qu'elle ne s'arrête pas lorsque la température se stabilise. Le GIEC souligne que l'élévation du niveau moyen des mers se poursuit sur des siècles, voire davantage en raison notamment de la chaleur accumulée par les océans, de la fonte des glaciers, évidemment, et des calottes glaciaires. Autrement dit, même dans un scénario où nous parviendrons à faire redescendre la température, eh bien, certaines conséquences, elles, ne pourraient pas être simplement annulées. Il y a aussi la biodiversité. Les océans, par exemple, sont déjà soumis fortement au réchauffement, à l'acidification, à la perte d'oxygène et aux vagues de chaleur marines. Le GIEC indique que certains écosystèmes qui structurent les habitats comme les récifs coralliens ou certaines forêts de kelp peuvent connaître des transformations irréversibles avec un réchauffement supérieur à 1,5 degré Celsius. Et plus le réchauffement augmente, plus les risques d'extinction locale ou mondiale et d'effondrement d'écosystèmes s'accroît, évidemment. C'est ici qu'intervient donc une autre expression, c'est-à-dire les points de bascule. Un point de bascule, c'est le moment où un système peut basculer vers un nouvel état et où le retour en arrière devient extrêmement difficile, voire même impossible à l'échelle humaine. Cela peut concerner des écosystèmes, des calottes glaciaires ou certains grands systèmes climatiques. Attention à ne pas transformer cette notion en scénario catastrophe automatique. Les scientifiques travaillent encore sur beaucoup de ces mécanismes et leurs seuils précis. Ce que l'on sait en revanche, c'est que le risque augmente avec chaque fraction supplémentaire de réchauffement. Et le nouveau rapport du programme des Nations Unies pour l'environnement insiste justement sur cette idée. Il ne faut pas attendre de franchir un seuil spectaculaire pour agir. Alors concrètement, peut-on revenir sous 1,5 degré Celsius ? En théorie, oui, mais c'est extrêmement difficile. Pour faire redescendre la température mondiale, il ne suffit pas de réduire les émissions. Il faut atteindre zéro émission nette de gaz à effet de serre, puis retirer davantage de CO2 de l'atmosphère qu'on en émet. Le programme des Nations Unies pour l'environnement parle donc d'une trajectoire dépassement pic puis baisse. Le problème, c'est que nous ne disposons pas aujourd'hui de moyens suffisamment sûrs et massifs pour retenir à volonté d'immenses quantités de carbone de l'atmosphère. Certaines technologies existent, mais elles sont coûteuses, énergivores et encore peu développées au final, ou elles comportent aussi des incertitudes. Et le rapport des Nations Unies insiste donc sur un point essentiel. La priorité reste la réduction rapide des émissions et non l'espoir finalement de pouvoir tout réparer plus tard grâce à des technologies de captage du carbone. Et c'est probablement d'ailleurs la principale leçon de ce débat autour des 1,5 degrés Celsius. Dépasser ce seuil ne signifie pas que la planète devient soudainement inhabitable, mais cela ne signifie pas non plus que tout effort climatique devient inutile. C'est même exactement l'inverse. Si on dépasse ces fameux 1,5 degrés Celsius, la question devient jusqu'où irons-nous ? Pendant combien de temps resterons-nous au-dessus ? Et jusqu'où pouvons-nous limiter le pic ? Parce qu'un monde à 1,6 degrés Celsius de plus n'est pas équivalent à un monde à plus 2,6 degrés Celsius, comme je vous l'ai dit tout à l'heure. Et un monde à plus 2,2 degrés Celsius n'est pas équivalent donc à un monde à plus 3 degrés Celsius. Chaque fraction de degré évitée signifie moins de chaleur extrême, moins de risques pour les cultures et les ressources en eau, évidemment aussi, moins de pression sur les écosystèmes, moins de montée des eaux à long terme. Finalement, le chiffre de 1,5 degré Celsius ne doit peut-être pas être compris comme une porte que nous franchirions un matin pour entrer dans l'après-climat. Le changement climatique est déjà là, on le voit bien, et il continue progressivement. La véritable question est donc non pas que se passerait-il quand nous dépasserons les 1,5 degrés Celsius, mais plutôt jusqu'où laisserons-nous le réchauffement aller ? Et cette différence est fondamentale parce que même si le dépassement devient probable, chaque dixième de degré que nous évitons aujourd'hui reste un dixième de degré de conséquence en moins pour demain. Voilà, donc pour cette chronique, je me suis penchée sur plusieurs articles, je vous les ai cités, notamment Vert, et puis il y a aussi donc le programme des Nations Unies pour l'environnement avec son rapport qui est sorti le 2 septembre dernier, et également Copernicus avec les dernières données qu'ils ont pu donner pour août, et bien sûr l'Organisation Météorologique Mondiale avec son rapport qui vient de sortir. On va retrouver maintenant nos invités du jour avec Vincent.
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3: Et voilà, je viens d'enfermer mes deux invités dans le studio et je leur propose dès à présent de se présenter. Alors, qui commence ?
4: Bonjour Joël. Donc je suis membre de l'association Résurgence. Cette association est issue de l'ancienne association qui s'appelait ADEP. Alors c'était l'association défense de l'environnement du plateau Sainte-Barbe et du collectif qui s'était mis en place en 2024.
5: Et alors Étienne, je suis président de l'association Résurgence. Voilà.
3: D'accord. Alors ce qui nous occupe aujourd'hui, c'est, on en a déjà parlé sur cette antenne, c'est la carrière et un petit peu tout ce qui tourne autour de cette carrière qui est implantée sur le plateau Sainte-Barbe à Pont-Saint-Vincent. Alors, est-ce qu'on peut résumer un petit peu l'historique de la mobilisation de Résurgence et auparavant de l'autre association par rapport à cette carrière?
4: Oui, donc cette carrière, elle a démarré en 96. Et le carrière, en 2004, avait demandé déjà une première extension de 44 hectares sur 30 ans. Et on avait déjà organisé une mobilisation de la population. Et comme ça avait bien marché, on avait la télé qui était venue et tout. Bon, bref, on avait bien, bien mobilisé. Et du coup, le préfet, avec ça, il avait décidé de réduire de moitié. Donc les 44 hectares sont devenus 22 hectares et les 30 ans sont devenus 15 ans. Et ils voulaient qu'au bout des 15 ans, il y ait un point. Donc ça a amené en 2019. Mais en fait, en 2019, il y a eu plusieurs prolongations qui sont passées sous les radars. Personne n'était informé qu'ils avaient l'autorisation de continuer parce qu'ils n'avaient pas fini d'extraire les quantités qu'ils avaient demandées dans leur première demande. À l'époque, l'association dont est issue Résurgence, avec une autre association de consommateurs du coin de notre maison, avait mené une action en justice au tribunal administratif pour contester l'arrêté préfectoral. Et le tribunal, suite à cette saisine, a demandé qu'il y ait un arrêté complémentaire. Et donc en 2009, il y a eu un arrêté qui était beaucoup plus contraignant que le précédent, quoi, qui s'ajoutait à celui de 2004. Et puis bon, voilà, la carrière faisait son boulot. Et puis en mai 2024, à réagir, dont je suis membre aussi, un lanceur d'alerte est venu nous voir en nous disant attention, il y a une enquête publique, ils sont en train de demander une nouvelle extension. Voilà.
5: Sur 30 ans.
4: Voilà, sur 30 ans. Et on a tout de suite saisi la chose. Il y a un collectif qui s'est mis en place, hein, comme j'ai dit tout à l'heure. Et puis, on est passé en association en novembre 2025. Et la mobilisation de la population qu'on a organisée en 2024 a permis, avec une pétition aussi, il y avait une pétition qui a rapporté beaucoup de signatures. Et il y a eu beaucoup de participation sur l'enquête publique, plus de 80, et c'est très rare en général, les enquêtes publiques, elles passent, personne ne voit rien, il n'y a personne qui ramène sa fraise. Et de ce fait qu'il y a quand même eu cette mobilisation, la préfète n'a pas donné l'autorisation tout de suite. Elle a dit, ah non, on va attendre un peu, j'aimerais bien que vous fassiez un peu des études en plus. Elle a demandé qu'il y ait des mesures de vibration qui soient faites dans les habitations.
3: Mais c'est ça, parce que je me demandais, il y a une association, tu parles de mobilisation contre les carrières, mais c'est quoi le sens de ces mobilisations? Qu'est-ce qui vous pose problème au niveau de la carrière? Il y a tout un tas de facteurs. Hein. Je pense qu'il y a une histoire de biodiversité, il y a des histoires de bruit, il y a des histoires de poussière, il y a des histoires de vibration, il y a l'histoire de turbine. Est-ce qu'on peut avoir des précisions là-dessus? Vas-y, Étienne.
5: Oui. Ouais. À l'origine, c'est les problèmes de tir de mine, hein, qui font trembler finalement les maisons. Mm-hmm. Ça, c'est acté, c'est ressenti. Les gens ressentent les tirs de mine. Hein. Vu que nous, sur Pont-Saint-Vincent, on est quand même sur une zone rouge, glissement de terrain. Il y a déjà eu des catastrophes par le passé, dans les années 80. Il y a des maisons qui ont glissé de 15 mètres, hein, des habitations qui ont été complètement détruites. Et donc là, il y a un gros secteur de Pont-Saint-Vincent où il est interdit actuellement de construire. Donc les tirs de mine, ça fait pas du bien aux maisons, ça fait pas du bien aux galeries mines qui sont remplies d'eau, qui alimentent à l'origine, qui alimentent le réseau d'eau de Pont-Saint-Vincent, de l'eau de consommation. Et actuellement, avec les fortes sécheresses, les canicules à répétition, nous sommes passés sur le réseau de secours. Donc c'est les communes de Méréville et de Seixey-aux-Forges qui nous
3: alimentent. Ouais.
5: Voilà. Les glissements de terrain, on a aussi quelques exemples. Là actuellement, pareil, la route qui va au Bois du Four depuis Pont-Saint-Vincent jusqu'à Seixey-aux-Forges est encore en réfection parce qu'il y a un énorme glissement de terrain au niveau de la ferme des Rocs. Mais...
3: Et puis il y a un arrêté préfectoral de protection du biotope aussi.
4: Voilà. Ah, oui. Donc le plateau, il est sous cet arrêté. Et la partie de l'extension qui est demandée de 14 hectares, c'est la même pelouse calcaire, mais c'était plus ou moins réservé pour eux, pour creuser, encore reprendre de la ressource à cet endroit-là, quoi. Et donc, ça, ils vont détruire à nouveau de la biodiversité.
3: Alors, pourtant, quand on lit la lettre d'information qui est parue en juin 2000 de cette année, de la société Nexstone, hein, puisque je crois que c'est la société Nexstone qui exploite la carrière, ça a l'air magnifique, quoi. La chose est présenté comme indispensable parce qu'il faut nourrir la région et de granulats de proximité. Qu'est-ce qu'il faut faire aussi? Enfin, et puis les remblais vont être tout à fait écologiques, ça protège l'environnement. Enfin, ça a l'air magnifique comme ça. Je vois pas pourquoi vous plaignez. Hein.
4: Ben ouais, en fait, c'est vraiment du greenwashing et de la propagande qu'ils ont mis dans toutes les boîtes aux lettres des habitants de Pont-Saint-Vincent. Ben, peut-être tous, parce que certains qui n'en ont pas eu. Le maire ne l'a pas eu, d'ailleurs. Mais en fait, c'est vraiment pour bourrer le crâne aux gens, pour leur dire, ouais, voyez ce qu'on fait. Alors, il y a plein de chiffres et tout. Alors, ils disent qu'ils ont remis des mares, les crapauds sonneurs qui envahissent ces mares. Ben, c'est très bien, sauf que ben, s'il n'y avait pas besoin d'eux pour remettre des crapauds à cet endroit-là, s'ils voulaient venir, ils seraient venus et

0: à faire une charte, soi-disant négociée avec les différentes parties, mais c'était rien, pas de négociation du tout. Ça a été de l'info descendante, on nous a expliqué, voilà, ça sera comme ça et c'est tout.
1: Oui, c'était unilatéral comme communication.
0: Descendante, et voilà. Puis si on leur a quand même donné plein de choses qui leur a permis de monter un dossier un peu plus costaud maintenant pour ce coup-ci. Donc on risque d'avoir le revers, de se prendre plein la figure, tout ce qu'on leur a dénoncé. Ils ont arrangé leur dossier pour qu'ils puissent passer plus facilement par rapport. Voilà. On est toujours contre cette extension et surtout aussi contre le remblaiement qui est prévu dans la nouvelle demande, qui n'était pas dans celle de 2004. Ils ne parlaient pas du tout de remblaiement.
2: Alors, maintenant, ils veulent reboucher le grand trou. J'ai lu matériaux inertes issus du bâtiment, du BTP.
1: Oui, alors, en parlant de matériaux inertes, c'est surtout au niveau des contrôles. Enfin, les contrôles et prévoient un contrôle visuel. Mais comment on contrôle une terre qui a été polluée d'un site industriel qui a été pollué visuellement.
0: Dans un camion, un tas de gravats dans un camion, on ne peut pas regarder s'il y a de l'amiante dedans ou pas. Quoi.
1: Mais même, je veux dire, la terre, si elle est d'aspect, elle a l'air propre, mais au niveau de l'analyse, elle est polluée à arsenic ou à plein de métaux lourds. Quoi.
2: Et puis ça risque de polluer l'eau, quoi. Ouais.
1: Ah bah c'est
0: alors,
1: sûr,
0: voilà, c'est ça.
1: Parce qu'il y a une nappe phréatique qui est juste en dessous, en fait.
2: En plus, ouais. Voilà. D'accord. Suite à ça, si j'ai bien compris, une enquête publique a été ouverte.
0: Le 15 septembre, voilà.
1: Jusqu'au 5 octobre.
2: Quoi. Qui peut participer à cette enquête publique ?
0: Tout le monde. Tout le monde, mais même ceux qui ne sont pas concernés, en fait, c'est important de défendre.
2: Il faut être habitant de Pont-Saint-Vincent.
0: Les habitants de Pont-Saint-Vincent en priorité, parce que c'est eux qui sont les plus impactés. Parce que c'est Bainville-sur-Madon qui touche les dividendes de la carrière. Bah, en fait, quand à la tonne, ils touchent de l'argent. Mmh. Et par contre, ceux de Pont-Saint-Vincent, ils n'ont rien en compensation, ils n'ont que les inconvénients, que le risque de ne plus avoir d'eau. Quoi. Et puis les tremblements des maisons, qui sont déjà bien abîmés avec le retrait-gonflement des argiles. Quoi.
2: Nexton estime indispensable l'extension de 30%, hein, je crois, c'est ça plus de 30% d'extension.
0: Mais 14 hectares, en ce moment, elle fait 30 et quelques hectares.
2: Oui, donc c'est plus de 30% d'agrandissement. Quelque chose qui est indispensable, comme quoi c'est beaucoup plus indispensable de gagner des sous avec le granulat de proximité que de protéger la biodiversité, que de protéger l'eau et même le bien commun, voilà.
0: Surtout que l'eau se raréfie aussi, et là, pour exploiter, ils imperméabilisent une surface et qui est l'extension complètement, une grande partie sur la zone de captage éloignée du point de captage de l'eau de Pont-Saint-Vincent. Mm-hmm.
1: Sachant aussi, parlant de granulat, il y a quand même sur le même plateau, hein, à 500 mètres, il y a la carrière de Mézières. Eux, ils ont déjà commencé à faire du remblaiement issu de travaux. Enfin, on a vu hein, ce genre de donc des morceaux de route. C'est pas anodin les morceaux de route. Hein, la composition du bitume, c'est pas fou. Hein. Et donc du coup, il y a double emploi en fait. On a déjà une carrière, il n'y a pas besoin d'en avoir une deuxième. Ce serait peut-être temps un peu aussi de ne pas gâcher les matériaux qu'on peut avoir. Juste pour faire un peu d'argent pour certains.
2: Alors, Résurgence a mis en place des actions.
0: Oui.
2: On projette des actions.
0: Alors, voilà. Oui, donc en fait, on va travailler sur le dossier, hein, les membres de l'association, bien sûr, mais on a besoin d'être nombreux.
1: Commencé.
0: On a commencé, bien sûr. Et donc, on organise une réunion publique à la mairie de Pont-Saint-Vincent, mercredi 23 septembre, à 19h30. Le maire nous accueille dans ses locaux pour inviter la population et tous les gens qui ont envie de venir écouter ce qu'on a à leur présenter par rapport à l'enquête publique, leur dire, leur présenter le dossier, qu'est-ce qu'il y a de nouveau par rapport à la dernière fois. Et voilà. Et donc, il y a aussi, on s'est dit, on va faire une petite manif devant la mairie de Bainville-sur-Madon le 5 octobre, donc le dernier jour de l'enquête publique, quand le commissaire enquêteur va boucler, il part à 18h30. Et donc, qu'on puisse lui dire au revoir, on va essayer de faire quelque chose un petit peu festif. Et puis voilà, au niveau des actions, mais c'est surtout aussi qu'il faut qu'on mobilise. Que tout le monde se mobilise, il faut participer à cette mobilisation. Chacun doit se sentir concerné parce que, comme ça paraît, ouais, c'est chez le voisin, on s'en fiche, mais non, ça a un impact global, quoi.
2: C'est pas du tout
0: large
2: anodin,
0: que ça.
2: Oui.
0: Voilà, pas du tout.
1: Je vais juste rappeler pour la pétition. Donc, la pétition est toujours en cours hein, sur Green Voice. Donc, il suffit de taper sur internet, vous tapez Green Voice plus Bainville-sur-Madon et vous tombez directement dessus.
0: Voilà. Ouais.
1: Juste un petit rappel.
0: Et donc, moi, pour conclure, ce que je voudrais surtout insister, c'est de dire que les mobilisations, ça paye. Beaucoup de gens disent, ouais, mais de toute façon, c'est déjà fini, c'est déjà bouclé, ils ont plein de fric, ils vont s'en sortir, ils vont avoir l'autorisation.

0: C'est déjà plié, quoi. Alors qu'en fait, pas du tout. On a l'expérience, hein. En 2004, on avait déjà fait bouger les lignes. Le préfet avait modifié la demande. Si personne n'avait bougé, bah, ça serait passé directement. En 2024, à nouveau, la préfète a reporté 3 ans. On a gagné 3 ans grâce à la mobilisation. Donc vraiment, vraiment, vraiment, on y croit. On ne lâche rien. Tout le monde doit bouger et nous rejoindre. Rien n'est perdu d'avance. Et aussi, on est prêt à aller au tribunal administratif pour contester l'arrêté préfectoral, le cas échéant.
1: D'accord, donc ça c'est la quatrième action. Hein. Donc on n'hésite pas à utiliser les outils proposés par Résurgence. Donc on rappelle, pour attraper la pétition, il suffit de taper Green Voice, Bainville sur Madon. À bientôt, j'espère que vous viendrez nous raconter un petit peu la suite sur les ondes de Déclic. Merci Joël, merci Étienne, et puis à très bientôt.
0: Merci Vincent. Merci Vincent de nous avoir reçus.
2: Merci beaucoup Vincent, Joël et Étienne de nous avoir parlé de ce projet d'extension de la carrière et des conséquences que cela peut avoir sur les habitants alentours et la biodiversité. Je rappelle que la réunion publique animée par Résurgence aura lieu le mercredi 23 septembre. Ce sera à Pont-Saint-Vincent, en mairie, à 19h30. Il s'agit de présenter les divers méfaits que représente le projet d'extension de la carrière Nextone sur le plateau Sainte-Barbe. Et l'autre date à retenir, c'est le lundi 5 octobre à 18h devant la mairie de Bainville-sur-Madon. Il y aura un rassemblement statique pour acter la clôture de l'enquête publique liée au projet d'extension de la carrière Nextone sur le plateau donc Sainte-Barbe. Et tant que je suis dans les dates à vous annoncer, gardez votre agenda. On va terminer ce Déclic Midi du jeudi 17 septembre là-dessus. Je vous rappelle qu'une grande marche est organisée ce dimanche 20 septembre un peu partout en France contre le permis de tuer. À Nancy, le rendez-vous est donné à 15h devant la cité judiciaire. La Ligue des droits de l'homme, Amnesty International et des dizaines d'autres organisations du 54 font appel à la mobilisation. Le 7 juillet dernier, les députés ont voté un texte instaurant une présomption de légitime défense des forces de l'ordre. Donc tout tir de policiers ou de gendarmes sera présumé légal d'emblée. La charge de la preuve est renversée. C'est à la victime de prouver que le tir était injustifié sans pouvoir mener d'investigation. Aucune garde à vue des policiers ou des gendarmes ne sera possible immédiatement après les faits. Le texte doit encore passer au Sénat cet automne, d'où la mobilisation nationale pour protester contre cette loi considérée comme dangereuse pour nos vies et nos libertés par les appelants à manifester. Autre date, le 25 septembre, le collectif contre la statue du général Bijard vous donne rendez-vous comme habituellement le 25 du mois. Le projet du collectif Histoire et Mémoire dans le respect des droits humains sera présenté, leurs actions également. Un apéro en mode auberge espagnole sera proposé, ponctué par diverses prises de parole. Le rendez-vous se refera à partir de 18h, donc le 25, place Ronde à Toul. Et bien sûr, je termine avec la marche du 26 septembre pour le climat, le vivant, la paix et la justice sociale. L'appel national a réuni à ce jour 38 018 signataires, dont 878 organisations. À Nancy, le départ de la marche se fera place de la Carrière, où un village associatif sera installé. Une cantine solidaire, des stands, des ateliers, des espaces familles seront à retrouver tout l'après-midi. Avant la marche, des prises de parole auront lieu à 12h30. À 17h, une représentation théâtrale sera à découvrir, créée par Bio en Grand Est. Une assemblée citoyenne se tiendra à partir de 18h pour décider de la suite. Et voilà donc pour les dernières annonces que je voulais vous faire. Et c'est d'ailleurs la fin de ce Déclic Midi. Merci beaucoup de l'avoir suivi. Dans quelques instants, ce sera un rendez-vous en terre de Lorraine du jour. Ce sera un numéro de Handicap ou pas cap. Je vous souhaite à toutes et à tous une très bonne journée sur Radio Déclic.
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6: Bonjour, ce message pour vous faire part d'une exposition qui aura lieu les 26 et 27 septembre de 14h à 18h au prieuré de Varangéville. L'exposition s'appelle Art croisé. C'est une exposition solidaire qui regroupe plus de 20 artistes, peintres, céramistes, chanteurs, musiciens, poètes et danseurs ukrainiens et français. L'exposition est mise en place grâce à l'association Pomichlor Ukraine, basée à Nancy. Il est question d'ouvrir à Vinnytsia, en Ukraine, un lieu d'accueil pour des enfants orphelins, des mères veuves, célibataires, des enfants handicapés. Et ce lieu accueillera des psychologues et des art-thérapeutes bénévoles pour aider à la reconstruction de chacun. Merci de venir nombreux, ce sera un bel événement et une belle exposition. À bientôt, au revoir.
7: 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Bonjour à toutes et à tous et bienvenue dans ce nouveau numéro de Handicap ou pas cap. Aujourd'hui, on va s'intéresser à l'autisme avec l'association Vivre avec l'autisme en Meurthe-et-Moselle et notamment leur dispositif, le DAP, le dispositif d'accompagnement personnalisé de Terre de Lorraine. Et oui, il y a un accompagnement sur notre territoire. On va en savoir plus dans quelques instants avec Jean-Marie Autelet, président de l'association et parent d'un enfant autiste, et Mathilde Cheny, coordinatrice du parcours DAP. Bonjour à tous les deux.
8: Bonjour.
9: Bonjour.
7: Alors, on va voir ensemble ce que c'est déjà l'autisme, parce que peut-être que les auditeurs connaissent ce handicap, mais sans savoir ce qui se cache vraiment derrière le mot au final. Donc, si vous pouvez nous expliquer un petit peu, car je crois qu'il y a plusieurs troubles autistiques.
8: Alors, on ne sait pas tout sur l'autisme, hein. La recherche continue. Tous les mois, des articles apparaissent pour compléter un petit peu la mosaïque de ce qu'on sait. On s'en rend compte notamment quand on veut le définir, le diagnostiquer. Les échelles de diagnostic évoluent dans le temps. C'est pour ça que parfois on a l'impression que il y a une inflation des personnes autistes. Non, c'est pas. Il n'y a pas de plus en plus de personnes autistes. Simplement, on modifie un petit peu les critères de diagnostic. Donc, pour information, les TSA, les troubles du spectre autistique, concernent environ 1% de la population. Sur la Meurthe-et-Moselle, ça fait quand même 7500 personnes, hein, de tous les âges, diagnostiquées ou non, ça faut le dire. Et comme on sait moyennement ce que c'est, on sait les grandes origines, hein, on sait que c'est un trouble d'origine génétique avec environ 200 gènes impliqués qui vont interférer avec un problème environnemental, par exemple une infection lors de la grossesse, une infection néonatale, une prématurité, etc., etc., mais qui font que sur le terrain fragilisé par la génétique, l'autisme va apparaître, on peut le dire, avant la naissance ou dans les moments qui suivent la naissance. Donc ce n'est pas une maladie, c'est un handicap, mais dont on ne guérit pas, mais avec lequel on peut travailler pour via des accompagnements que Mathilde vous expliquera, et qui permettent d'arriver à plus d'autonomie, plus de bien-être, parfois de façon spectaculaire, en jouant sur la plasticité cérébrale, puisque en fait c'est un trouble du neurodéveloppement. Hein, ça veut dire que chez le fœtus, il y a un bouillonnement extraordinaire de la création de neurones qui établissent entre eux des synapses qui sont des liaisons. Et pendant la grossesse, ces liaisons se mettent mal en place et aboutissent à l'autisme. Et inversement, chez le jeune enfant, chez l'enfant, et toute la vie d'ailleurs, hein, le bouillonnement neuronal ne cesse pas, même s'il ralentit, et ça va être le moyen par lequel on va pouvoir améliorer le quotidien et faire progresser les personnes autistes de façon durable. Voilà, donc l'autisme se manifeste par des troubles, c'est comme ça qu'on le diagnostique, il n'y a pas de marqueur biologique, hein, je répète, ce n'est pas une maladie, il n'y a pas de traitement. Il y a deux grands critères de diagnostic, des troubles de la communication et de la socialisation, qui apparaissent très tôt, hein. On peut diagnostiquer quelqu'un depuis l'âge de 2 ans, et puis par ailleurs, donc il y a des troubles sensoriels, il y a des intérêts spécifiques très marqués. Hein, souvent, on est frappé par le fait que les personnes autistes sont incollables sur l'histoire des chemins de fer portugais entre 1920 et 1928. Ils peuvent vous en parler des heures, alors que vous, ça vous intéresse pas spécialement. Et puis, par ailleurs, pour des raisons génétiques, il existe également des comorbidités chez les personnes autistes qui sont bien embêtantes. L'épilepsie, par exemple, concerne 40% des personnes autistes et se révèle à tout âge. Voilà l'essentiel.
7: Merci beaucoup pour ces explications, Jean-Marie Autelet. Alors, vous êtes donc le président de Vivre avec l'autisme en Meurthe-et-Moselle. Est-ce que vous pouvez nous en dire un peu plus sur l'association, justement ?
8: Alors, il y a 26 ans, donc les parents étaient vraiment désemparés devant ce trouble qui est encore moins connu que maintenant, moins connu, moins reconnu. C'était avant la loi de 2005 sur l'inclusion, pour mémoire. Et donc, à Nancy, une poignée de parents se sont retrouvés un peu par hasard. Hein. Au début, on se retrouvait dans un café, on se retrouvait... dans des châteaux d'eau pour les gamins, donc on buvait un café pendant que nos enfants bondissaient sur les structures gonflables. Et puis, donc ça a duré des années comme ça, donc une association de parents. Donc ça, c'était il y a 26 ans. Et puis à un moment, on s'est dit, faut quand même faire quelque chose. Et la loi a évolué, a permis des possibilités, a donné des moyens d'action aux associations comme Vivre avec l'autisme. Et donc en 2009, on a créé un CESAD, Service d'éducation spéciale et d'aide à domicile, qui a commencé avec 30 enfants, qui maintenant a pris énormément d'ampleur. Voilà. Et puis ensuite, on a ouvert un foyer d'accueil médicalisé pour des adultes, pour 30 personnes adultes. Les deux se sont installés à Pixérécourt, sur le domaine du lycée, à Malzéville. Voilà, et on a donc embauché. Et puis maintenant, donc, c'est vrai que VAM est une structure importante. Hein. L'association, c'est un CA de 12 bénévoles, c'est 350 adhérents, parents et bénévoles, avec un petit budget de 30 000 euros, mais ça c'est uniquement le sommet de la pyramide. Hein. VAM, c'est tout un côté professionnel, opérationnel, avec 110 salariés qui accompagnent 350 personnes sur 4 sites en Meurthe-et-Moselle, Malzéville bien sûr, mais aussi Toul, Lunéville et Mont-Saint-Martin. Voilà. Et puis nos établissements et services ont bourgeonné. Maintenant, VAM est une petite galaxie, mais en expansion continue, donc qui est hélas très loin de couvrir les besoins des personnes, puisque on estime que si les enfants sont à peu près bien accompagnés, car il y a l'obligation scolaire en France jusqu'à 18 ans, les personnes adultes, par exemple, j'estime que il y a uniquement 10% de personnes adultes qui sont correctement accompagnées. Voilà, hein. Par manque de moyens financiers alloués par la puissance publique, que je remercie au passage, parce que c'est vrai que la solidarité, c'est pas un vain mot, hein. Aussi bien le conseil départemental 54, via l'ARS, donc l'État, hein, tout ça, ça représente un budget annuel de 5,5 millions, hein, de fonds publics qui sont co-gérés, bien sûr, par nous et par nos tutelles, pour accompagner 350 de personnes. Mais malgré tout, les besoins matériels, mais aussi humains, sont énormes et mal abondés. On manque de psychologues, on manque d'éducateurs spécialisés, de psychiatres formés au TSA. Hein, pourquoi ? Je ne sais pas. Parce que ça reste, entre guillemets, 1% de la population, donc ça reste mal connu. Je vous remercie d'ailleurs de nous tendre un micro pour exprimer la voix des personnes porteuses de TSA.
7: Avec grand plaisir, on sert à ça aussi chez Radio Déclic, hein, notamment dans cette émission Handicap ou pas cap. Alors du coup, en 20 ans, 26 ans d'association, vous trouvez que ça n'a pas forcément trop évolué non plus encore la vision de la société par rapport à la TSA?
8: Si, moi je pense qu'il y a davantage de connaissances, parce que bon, tout le monde connaît maintenant, via les médias, les réseaux sociaux, le cinéma, les séries, des personnes qu'on présente comme autistes. Mais bon, pour être présentable, entre guillemets, c'est vrai que bien souvent, ce sont des personnes Asperger. Ah, des personnes dont on présente, entre guillemets, les super-pouvoirs. Hein, on en est presque à vous dire, ah bon, vous avez un enfant autiste? Ah, quelle chance vous avez! Ah, vous pouvez lui demander 388 multiplié par 172, en deux secondes, il vous donne le résultat. Bah non, ça représente 1% de 10%, quoi. La majorité des personnes autistes ont un QI faible, ne sont pas autonomes, donc c'est ça leur vraie souffrance. Et bon, là, je parlais avec Mathilde en arrivant, c'est vrai que on est à la rentrée et ça y est, d'un seul coup, le thermomètre remonte, s'enflamme, les parents sans solution nous téléphone, nous envoie des mails. Qu'est-ce que je dois faire? C'est la rentrée. Mon enfant n'a pas de solution parce que il n'arrive pas à supporter l'école, etc., etc., quoi. C'est une vraie souffrance. C'est des nuits blanches pour des centaines de parents. C'est un handicap qui peut être extrêmement difficile à vivre. Certains estiment, et moi j'estime pourquoi pas, que ça peut être l'équivalent d'un stress post-traumatique sur une vie, quoi. Un soldat qui revient du front, là, qui était à la guerre, il a un stress post-traumatique, il met des mois, des années, il s'en remet pas. Il y a des parents de personnes autistes, c'est la même chose, ils s'en remettent pas. Mais parce qu'ils sont dépassés, voilà, complètement, physiquement, mentalement, avec toujours la question qui se pose, mais qu'est-ce que ma fille, mon fils vont devenir quand je ne serai plus là? Moi, je les comprends, moi, je suis à leur côté. Quand il y a une urgence, je peux prendre une journée hors de mon travail pour les accompagner, je les comprends et je leur tiens la main à l'hôpital quand on leur arrache une dent, mais qu'il fera quand je ne serai plus là? Enfin, vous voyez, c'est des questions extrêmement pratiques également qui se posent. Voilà.
9: La difficulté, je rebondis sur ce que dit Monsieur Hautelet, c'est que il y a de plus en plus de diagnostics qui sont posés parce que les critères diagnostiques évoluent, mais les moyens derrière n'augmentent pas avec le nombre de diagnostics qui augmente. Donc on va avoir des super dispositifs, des super services comme le CESAD, mais avec des temps d'attente que les familles ne peuvent pas supporter parce qu'elles se retrouvent pendant des années sans accompagnement, sans aide, sans rien. Et les moyens... alors oui, on parle d'obligation scolaire jusqu'à 18 ans, mais quand on n'a pas d'AESH, donc les accompagnants qui accompagnent les élèves porteurs de handicap en classe, quand ils sont pas accompagnés et qu'on va dire du coup on peut le scolariser qu'à mi-temps, et puis finalement c'est quand même compliqué à mi-temps, donc on va plutôt le scolariser que 2 heures les matins, et puis petit à petit on grappille sur des ruptures de parcours, des ruptures de scolarisation, et ça laisse des familles, comment elles font après? Enfin, souvent c'est des parents qui au départ travaillent tous les deux. Et puis, y a forcément l'un des deux parents qui va réduire son temps d'activité petit à petit, jusqu'à s'arrêter de travailler parce que sinon c'est plus possible. Donc, il y a ce manque de moyens réels qu'on constate tous les jours sur le terrain dans les différents dispositifs.
7: Et comment ça pourrait s'améliorer alors?
9: Plus de moyens, plus de places dans les structures aussi, des extensions de places dans les structures, des extensions de dispositifs sur tout le territoire. Il y a encore actuellement des zones qui ne sont couvertes par aucun service, aucun dispositif, aucune structure médico-sociale. Et ça isole des centaines de familles.
8: Il faut savoir que le DAP est quand même un précurseur, quoi. Ça fait maintenant, 5 ans que, au niveau européen, entre guillemets, dans toute la logique de l'inclusion dont on parle beaucoup, qui concerne également les handicaps, on tend à remplacer les établissements, un bâtiment avec un nombre fixe de personnes accompagnées, par des prises en charge, des accompagnements via des dispositifs. Voilà, ça veut dire que la personne reste dans son milieu d'origine, et ça c'est plutôt bien, hein. Le milieu scolaire, par exemple, normal, il n'y a rien de mieux pour une personne autiste qui peut tant bien que mal le suivre, parce que c'est un milieu très complexe, mais en même temps très stimulant. Donc si à côté on met une AESH, si on met un CESAD comme béquille, ben voilà, c'est extraordinaire. Donc vous voyez, ça s'appelle la transformation de l'offre. Cette offre qui se transforme sous l'impulsion de l'État est également positive. Par contre, il ne faut pas qu'elle soit exclusive. Moi, je pense personnellement que des personnes très lourdement handicapées, qui ne parlent pas, qui sont pas autonomes, on peut pas les lâcher dans la nature comme ça. À leur place et leur bonheur, ça reste le foyer d'accueil médicalisé, par exemple.
7: Mais là, effectivement, il peut y avoir des attentes, une longue liste d'attentes, 2, 3, 4 ans, etc., effectivement. Alors justement, on a évoqué le dispositif, le DAP, dispositif d'accompagnement personnalisé de Terre de Lorraine, qui est unique en France au final. Ça fait 7 ans que vous l'expérimentez sur le territoire Terre de Lorraine. Racontez-nous déjà exactement ce qui se cache derrière dispositif d'accompagnement personnalisé, et puis voilà un peu le bilan de ces 7 premières années. Enfin, c'est 6 ans, et je crois que vous en terminez la 7e, exactement.
9: On est dans la 7e année, c'est ça. Le dispositif d'accompagnement personnalisé, à la base, il s'est rattaché finalement sur le contrat local de santé de Toul, où il y avait une identité propre sur le handicap et l'accompagnement des personnes TSA. Et donc, ça a été un appel à projet qui a permis d'ouvrir le dispositif en janvier 2019. Qui est expérimental, qui est unique en France et qui a plusieurs petites particularités de fonctionnement, notamment la plus importante qui est qu'elle peut accompagner la personne TSA tout au long de sa vie. C'est-à-dire que la personne qui entre dans le dispositif, si elle le souhaite, si ça lui convient, peut y rester toute sa vie. Ça, c'est assez unique parce qu'on a plus l'habitude de rencontrer des structures où ça va être des tranches d'âge finalement, comme par exemple le CESAD où ça va être du 0-20 ans, le FAM ça va être à partir de 20 ans, enfin voilà, il y a plein de structures où il y a des tranches d'âge pour adapter. Et là, pour le coup, le DAP, ça correspond à tous les types d'âge. Donc, on a ouvert en janvier 2019. On fait partie de l'association Vivre avec l'autisme. On a nos locaux au siège de Malzéville. Il a été décidé que ce dispositif interviendrait sur le secteur Terre de Lorraine, puisque c'est un secteur qui bénéficie de peu de prestations médico-sociales, où il y a peu de réponses adaptées, notamment dans les secteurs Vézelis, Colombey-les-Belles, qui sont assez éloignés. Et donc, a été décidé d'ouvrir le DAP sur ce secteur-là. Les deux principales missions du dispositif, c'est d'accompagner la personne dans une logique de parcours personnalisé, de vraiment s'adapter aux besoins et au profil de la personne, de faire de l'individuel et de prévenir les situations de rupture de parcours, qu'elles soient scolaires, qu'elles soient sociales, qu'elles soient parentales, qu'elles soient dans l'emploi, peu importe, c'est de limiter les risques de rupture de parcours. D'où le fait d'accompagner toute la vie, c'est-à-dire de pouvoir aussi accompagner la personne dans toutes ses transitions de vie, passage à l'âge adulte, passage à l'emploi, passage les personnes qui se mettent en couple, qui deviennent parents, ça peut générer des difficultés de transition de vie et on peut être là en support sur ces transitions qui peuvent être compliquées. Donc le public qu'on accompagne, c'est un public donc TSA, trouble du spectre autistique, et peuvent être orientés de manière différente vers nous, c'est-à-dire que ça peut être les partenaires qui nous contactent, ça peut être les personnes directement qui ont entendu parler de notre dispositif et qui nous contactent directement. Alors nous, on a beaucoup de contacts pris par les écoles, parce que un élève qui est diagnostiqué TSA, et puis comme on travaille beaucoup avec les enseignants référents et les écoles du secteur Terre de Lorraine, on connaît le dispositif DAP, n'hésitez pas à les contacter. Puis finalement, de fil en aiguille, ça se met en place comme ça. Donc voilà, au niveau du DAP et la particularité, donc le fait d'accompagner toute la vie durant, c'est aussi de pouvoir individualiser l'accompagnement qu'on va proposer et de le personnaliser au maximum. C'est-à-dire que l'objectif n'est pas d'être derrière la personne TSA toute sa vie, c'est d'être là quand elle en a besoin, en passant par des phases d'évaluation, de coordination, en externalisant vers des professionnels en libéral, parce qu'on n'a pas d'équipe technique, on ne fait pas d'accompagnement direct. Nous, c'est vraiment de la coordination. Donc, c'est de coordonner. Et puis, quand la personne est dans une situation qui est suffisamment stable et sereine et pérenne, on va pouvoir rebasculer en veille. Et en fait, la personne va alterner ça tout au long de sa vie. On sera là quand il y a besoin et on sera en veille quand il n'y a pas besoin.
7: Donc là, par exemple, ça fait donc 7 ans bientôt. Donc vous avez des personnes que vous avez peut-être suivies depuis le début, mais par intermittence, c'est ça ?
9: C'est ça. Il y a des personnes qui sont entrées en 2019 dès le démarrage du dispositif, qui sont passées en veille au bout d'un certain temps. Là, on a été, par exemple, on a une situation qui arrive en 2019, qui est passée en veille en 2022 et qui vient de réactiver le dispositif parce que transition passage à la vie adulte, qui est un petit peu complexe. Et donc, la famille nous a recontactés pour qu'on puisse soutenir cette transition-là.
7: Est-ce que vous pouvez nous présenter un petit peu l'équipe du DAP ?
9: Oui, alors l'équipe du DAP est composée d'une chef de service qui est présente à mi-temps sur donc le DAP et un autre dispositif, une assistante de service social également à mi-temps sur le DAP et un autre dispositif, une psychologue à mi-temps et moi-même en tant que coordinatrice de parcours à temps plein.
7: Donc si je viens frapper à la porte, ça va se passer comment ? Je rencontrerai qui ?
9: Le fonctionnement classique, c'est un premier échange téléphonique soit avec ma collègue assistante de service social, soit avec moi. On fait un premier point sur la situation, on vérifie bien sûr que le diagnostic est quand même posé et que la personne habite bien sur le secteur Terre de Lorraine. Et de là va s'en suivre généralement une rencontre dans les locaux du DAP. Alors soit sur les locaux du siège de Malzéville, soit à la permanence qu'on a une fois par mois dans les locaux de la médiathèque de Toul au centre ressources. Et donc on va faire un premier entretien où on va reprendre un peu tout le parcours de vie de la personne et voir un petit peu identifier les besoins.
7: Et donc du coup, oui, vous l'avez dit, il y a deux critères, c'est d'avoir déjà le diagnostic posé et d'être du territoire, donc on n'a pas besoin de passer par la MDPH avant de vous voir.
9: Non, il n'y a pas besoin de notification d'orientation MDPH.
7: Très bien. Vous pouvez avoir jusqu'à combien de patients en même temps ?
9: Alors la différence aussi avec d'autres structures, c'est qu'on n'a pas d'agrément type avec un nombre de places limitées. C'est une file active qui finalement est en mouvement constant entre les passages en veille et les nouvelles admissions. Donc en moyenne, on peut être sur un accompagnement entre 30 et 60 personnes en file active.
7: Et là, il n'y a pas vraiment de liste d'attente alors ?
9: Il peut y avoir un petit peu d'attente, mais on essaie de faire en sorte que le roulement arrive assez rapidement.
7: Très bien. Et donc là, vous êtes depuis le début, c'est ça ?
9: Oui.
7: Comment ça s'est passé, les débuts ? Comment ça s'est créé finalement, le DAP ? Comment est venue vraiment l'idée ?
9: On s'est beaucoup basé sur un dispositif déjà existant qui avait ouvert en avril 2017, sur lequel je travaillais à l'époque, qui est le PCPE, le pôle de compétences et de prestations externalisées, qui est un dispositif, pour le coup là, c'est pour des situations de rupture ou de gros risques de rupture de parcours. On a un fonctionnement assez similaire au PCPE, c'est-à-dire qu'on n'a pas de plateau technique directement sur place. On externalise vers des libéraux, des professionnels en libéral. Et donc, quand on a réfléchi au fonctionnement du DAP avec notre ancien directeur de l'époque, on s'était dit que ce fonctionnement-là, finalement, était le plus adéquat, finalement, pour pouvoir intervenir sur le secteur Terre de Lorraine, pour pouvoir bénéficier aussi des libéraux expérimentés et formés et atteindre un maximum de personnes sur le territoire.
7: Alors justement, si quelqu'un, un auditeur, écoute cette interview et qu'il est interpellé et qu'il aimerait bien vous rencontrer, on peut vous contacter comment pour le DAP ?
9: Alors il y a toutes les informations du DAP sur le site de l'association Autisme 54 et les écoles du secteur sont... Alors si c'est un enfant, les écoles du secteur ont quasiment toutes des plaquettes du DAP et sinon passer par le secrétariat de l'association qui pourra orienter vers nous.
7: Très bien, et puis en même temps on peut faire d'une pierre deux coups et donc se renseigner aussi pour l'association. Donc là pareil, on trouve tous les contacts sur le site internet.
8: Voilà, on a un très beau site, à la fois internet et une page Facebook très bien actualisée, donc voilà. Donc pour compléter ce que disait Mathilde, c'est vraiment le DAP, c'est vraiment un couteau suisse, quoi. C'est ça qui est extraordinaire, c'est sa souplesse d'adaptation aux personnes, voilà.
7: Donc le bilan est positif, est-ce que ça serait un dispositif que vous aimeriez bien mettre plus en Meurthe-et-Moselle, un peu partout en fait, pas que en Terre de Lorraine ?
8: Bah, on cherche à essaimer effectivement, notre objectif est d'avoir un maillage, surtout le 54 pour ce DAP, de généraliser ce DAP Terre Touloise à l'ensemble du 54, car on pense que globalement ça permettrait, par des accompagnements très précoces, très réactifs, de finalement éviter des cas qui deviennent très lourds et qui doivent être ensuite récupérés avec beaucoup de moyens humains et financiers. Donc on pense que globalement, ce ne serait pas une dépense très supérieure à ce qui se fait maintenant, et surtout ce serait l'arme très efficace pour accompagner toutes les personnes autistes qui sont diagnostiquées rapidement. Comme le disait Mathilde, le problème c'est qu'aujourd'hui le diagnostic se développe, mais que bon, ce qui manque ensuite, après, avec le diagnostic vient ce que j'appelle l'ordonnance. Ça veut dire que voilà, votre gamin, votre personne adulte là, elle est diagnostiquée autiste, mais que fait-on maintenant ? Hein, quel suivi, quel accompagnement fait-on? Et c'est là que, bah oui, ah oui, tiens, c'est vrai. Alors on dit, ah bah allez voir les associations, mais nous, on est vite saturé, quoi, en fait, voilà. Hein, d'où l'importance de ce type de plateforme, en fait, extrêmement réactive, hein, qui coordonne essentiellement des personnels médico-sociaux, psychologues, orthophonistes, psychomotriciennes, etc., etc., libéraux, et donc avec une grande souplesse.
7: Oui, vous avez vraiment tout un carnet d'adresses mis en place donc, pour ce dispositif.
9: On a donc effectivement, comme le disait Monsieur Hautelet, plusieurs professionnels. Donc on a éducateurs spécialisés, orthophonistes, ergothérapeutes, psychomotriciens, orthoptistes. Ce qui nous manque cruellement, c'est les psychiatres et les pédopsychiatres.
7: Parce qu'il y en a moins sur le territoire, ou c'est parce qu'ils n'ont pas...
9: Ils sont saturés,
7: voilà.
9: Ouais. Ils sont saturés, et même les professionnels avec qui on travaille, on est sans arrêt obligé de renouveler les demandes de contact avec de nouveaux libéraux, parce que on se retrouve, un accompagnement d'un éducateur ne va pas durer juste un an, et après il va pouvoir prendre quelqu'un d'autre. Ça peut être des accompagnements des fois qui durent des années, et forcément au bout d'un moment le professionnel en libéral est saturé, n'a plus de place non plus, donc on est sans arrêt en recherche de nouveaux professionnels en libéral avec qui travailler.
8: Donc il faut bien voir qu'on a un projet extrêmement ambitieux, hein. Quand on dit accompagnement, c'est pas comme ça la garderie, non, hein, je le répète, la plasticité cérébrale c'est vraiment le terreau de notre action, hein, et c'est elle qui nous permet de faire avancer les personnes de façon durable. On remodèle mais physiquement le cerveau à tout âge, en modifiant de façon stable les connexions entre neurones, voilà. Hein, c'est l'apprentissage pour tous les actes de la vie, à la fois matériels et cognitifs. C'est très important. Et à tout âge.
7: Mmh. Oui, votre fils est passé par là, du coup. Mmh.
8: Voilà, oui.
7: Eh bien, très bien. Alors, merci beaucoup à tous les deux. Donc, je rappelle qu'on peut retrouver les coordonnées de l'association, notamment sur le site internet, mais je peux vous donner quand même l'adresse mail, par exemple. Donc, c'est vivreavecl'autisme@yahoo.fr. Et vous avez aussi un numéro de téléphone, le 03 83 96 12 86. Vous retrouvez tout cela sur le site internet de l'association. Merci beaucoup, Mathilde Cheny, coordinatrice du parcours d'AP. Et Jean-Marie Hautelet, président de l'association Vivre avec l'autisme en Meurthe-et-Moselle. Merci beaucoup pour toutes ces explications et je vous souhaite une très bonne journée.
9: Merci à vous.
8: Merci Radio Déclic, bonne journée.
7: Et ça va être la fin de cette émission Handicap ou pas cap. Je vous invite vivement à vous diriger vers le site Vivre avec l'autisme en Meurthe-et-Moselle. C'est www.autisme54.com, je vous le rappelle, pour avoir toutes les informations sur l'autisme et surtout si vous avez des interrogations. Il y a des articles très intéressants avec des petits guides pour par exemple mieux comprendre les liens entre épilepsie et TND, ou encore mieux comprendre aussi comment remplir un dossier MDPH, ce qui peut être très compliqué vu le nombre de pages des fois qu'on vous demande. Donc n'hésitez pas à vous rendre sur ce site pour avoir les contacts, mais aussi donc il y a des petits articles qui peuvent vous aider pour par exemple remplir donc des documents ou mieux comprendre pour certains troubles autistiques. Et bien sûr voilà, vous avez tous les renseignements sur l'association que vous venez d'entendre. C'est la fin donc de cette émission Handicap ou pas cap. Je vous souhaite à toutes et à tous une très bonne journée sur Radio Déclic.
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13: La chanson pour qui ? La chanson pour quoi ? Les chansons, cachées au fond de votre, de notre mémoire, font ressurgir des événements, des émotions, des images de votre vie. Quand, au cours d'une audition, elles vous chatouillent les oreilles, des émotions enfouies s'emparent de vous. La musique, les chansons, sont un peu une horloge biologique. Elles sont stockées dans le fourneau d'une grande locomotive à vapeur dont le mécanicien tire de temps en temps le sifflet. Elles s'échappent en un cri strident qui vous empêche souvent de dormir. Pour m'amuser, j'ai fait une légère rétro. Certes, au moment de la fête des mères, quand j'entends les roses blanches à ma gentille maman, une poire d'angoisse monte dans ma gorge. Une larme perle au coin de mon œil. Mais pas d'image, plutôt un défilé d'événements qui passe à toute vitesse. Par contre, quand j'entends Paquita de Tino Rossi, que je vous propose d'écouter,

C'était Paquita de Tino Rossi. Et cette chanson, je suis sûr qu'elle tombe comme un cheveu sur la soupe pour la plupart d'entre vous. Et c'est normal, chacun a son histoire. Cette chanson était la préférée de toutes les sœurs de ma mère. Petit garçon, je l'ai entendue fredonner maintes, maintes fois quand je gambadais derrière elle pendant les travaux de la ferme. Et quand l'âge venu, on m'a confié le troupeau de vaches à garder, elle trottait dans ma tête. Et aujourd'hui, l'image du petit garçon que j'étais, les matins de septembre, à l'époque la rentrée des écoliers se faisait début octobre, assis sur un sac de toile de jute, un sac à patates, un autre sac plié en capuche sur la tête, et jeté sur ses épaules, les mains cachées dans les poils de Sultan, son chien de garde, surveillait les vaches qui broutaient, observant les gouttes de rosée, perchées sur les tiges de luzerne, se perdre à terre avec la montée du soleil. Une autre image, une autre chanson. Je vous les donne tout de go. Écoutez, Maître Pierre.

0: Maître Pierre, interprété par les compagnons de la chanson. Le moulin, la douceur de vivre, me direz-vous. Ben pas du tout. À 14 ans, on passait le certificat d'études et il fallait présenter 6 chansons aux examinateurs avec des chants obligatoires. Et dans ce cahier, j'avais mis 2 chansons. Une de Bourvil et une des compagnons de la chanson, Maître Pierre. Et c'est celle-ci qu'on m'a fait chanter. J'avais compris à cette époque que la rébellion contre les chants de guerre, de sang et de haine était possible. Un autre coup de sifflet. Brassens, dans le gorille que je vous offre.
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0: C'était Brassens dans le Gorille. Et en écoutant cette chanson pour la première fois, une date, c'était le jour où je passais un certain concours qui allait déterminer mon avenir pendant de longues années. D'abord la guitare, puis la voix de Brassens, osant chanter la révolte qui couvait en moi. Je me suis retrouvé quelques années plus tard, seul, devant de jeunes enfants, alignés, qui apprenaient, et qui étaient classés, déjà préorientés. Dans ma piole, le soir, j'écoutais Julie Larousse, mais c'est la chanson « Le poseur de rails » de René-Louis Laforgue dont je suis tombé amoureux. Écoutons-la.
1: Oui.

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C'était Le Poseur de Rail et de René Louis Laforgue. Et à partir de là, je peux vous dire que toutes les chansons de lutte m'ont enchanté. Je les ai apprises, je les ai faites entendre. Je vous les ressors sur Radio Déclic de temps à autre, car elles représentent pour moi des valeurs humaines, des valeurs de respect, de confiance dans les peuples qui ont créé des lieux de vie sur Terre. Voici, tel un défilé, des pancartes de mots qui se sont élevées. Voici Boris Vian dans Le Déserteur.

C'était le déserteur par Boris Vian. Et ses petits-enfants ont été conduits vers des combats, mais certains se sont révoltés. Et maintenant, écoutons les blés d'or de Bernard Lavilliers.

C'était Les Blés d'Or de Bernard Lavilliers. Et ses petits-enfants ont été dirigés en voulant des métiers à broyer les humains. Leur choix? Mais pas du tout. Mais il fallait bien manger. Écoutons Ma liberté par Georges Moustaki.

C'était Ma liberté par Georges Moustaki. Ses petits-enfants ont légué à leurs descendants le pouvoir de garder leur liberté. Et puis, il y a eu Feu Chatterton dans la reprise de l'affiche rouge, un texte d'Aragon, interprété et mis en musique par Léo Ferré, que voici

C'était Feu Chatterton dans La Fiche Rouge. Un rappel, un espoir, un cri lancé vers l'humanité. Et c'est ainsi que se termine ma chanson, ma mémoire en chanson de cette semaine. Vous pouvez retrouver cette émission en podcast sur Radio du Clic au 87.7, 101.3 et 89.6, mais plutôt sur le site de Déclic. Vous cliquez sur programmation, puis sur musique, et ensuite sur ma mémoire en chanson. Bye bye à tous.

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0: Bonjour à tous, 13h35, l'heure de retrouver Cache-Cache Micro. Et aujourd'hui, eh oui, nous allons avoir des enfants qui ont réfléchi sur comment annoncer la mauvaise note à ses parents. La mauvaise note, une punition double, triple, quadruple, quelquefois d'avoir été vexé de ne pas avoir réussi. Ensuite, t'as le prof qui t'annonce ta mauvaise note, tout le monde te regarde. Ensuite, t'es tout seul avec ta mauvaise note dans ton sac et t'es obligé de le dire à tes parents. Eh bien voilà, une petite histoire, des petites histoires qui vont vous être racontées par les enfants des écoles du Toulois de Cache-Cache Micro. Bisous à tous.
1: Mesdames et messieurs, petits et grands, il nous est arrivé à tous, ou il nous arrivera, d'avoir à effectuer la démarche ô combien délicate, suivant annoncer en douceur à son papa que l'on vient d'obtenir une bien mauvaise note en classe. Voici donc maintenant quelques petites astuces qui vous sont offertes gratuitement pour vous aider à franchir avec succès et sans trop de risques cette terrible épreuve. Chers amis spectateurs, voici la mauvaise note. Voici donc, chers amis spectateurs, la marche à suivre. D'abord, laissez votre papa s'installer confortablement dans son fauteuil. Il est si fatigué, ce pauvre papa, c'est qu'il vient de vivre une longue journée de travail. Laissez-le donc se plonger dans la lecture de son journal favori. Attention, c'est le moment. Prenez votre courage à deux mains et puis attaquez en ayant l'air bien sûr le plus naturel et le plus décontracté possible.
2: Papa, papa, j'ai une bonne devinette.
3: J'écoute mon enfant.
2: Bon alors, dis un chiffre au hasard entre 2 et 4.
3: 2 et 4 ?
2: Oui, au hasard entre 2 et 4.
3: Ben, 3 par 10.
2: Alors ça, c'est magique.
3: Magique ?
2: Tu as juste deviné combien j'ai eu ce matin en conjugaison. 3 sur 20. Alors là, papa, chapeau.
1: Scène 2.
4: Dis, papa, tu sais la note qu'a eu Thomas ce matin ?
5: Ben non, aucune idée.
4: Eh ben, il a eu 0 sur 20, Thomas.
5: Dis-moi plutôt combien as-tu eu, toi ? Pas comme Thomas, j'espère.
4: Oh non, pas du tout. Moi, j'ai eu le double de Thomas.
1: Scène 3.
6: Dis, papa, tu as gagné au loto aujourd'hui ?
1: Oh non, hélas, je n'ai eu qu'une bonne numéro sur 6.
6: 1 sur 6, ce n'est pas terrible, ça.
1: Comme tu dis, oui, ce n'est pas terrible.
6: Bien, moi, papa, je t'ai battu aujourd'hui.
1: Battu ? Pourquoi tu as joué au loto ?
6: Mais pas au loto. Mais j'ai joué en orthographe.
1: Et alors ?
6: Et alors, moi, j'ai eu 2 sur 10.
1: 2 sur 10 ?
6: Ben, tu as bien eu 1 sur 6, toi, en plus.
1: Et en plus quoi ?
6: Et en plus, moi, ça ne m'a même pas coûté un rond. Et toc !
1: Scène 4.
4: Dis, papa, tu sais que ça mange un ornithorynque ?
5: Un quoi ?
4: Un ornithorynque.
5: Qu'est-ce que ça ? Un ornitho-chose ?
4: Bon, d'accord, j'ai compris. Alors, match nul, 0 à 0.
5: Comment ça, match nul, 0 à 0 ?
4: Ben oui, toi aussi, papa, tu aurais eu 0 en biologie. Alors, match nul, 0 à 0.
1: Scène 5.
2: Papa, papa, c'est formidable.
3: Qu'y a-t-il donc de formidable ?
2: Écoute-moi bien. En géographie, j'ai eu 20 sur 20 ce matin.
3: 20 sur 20 ? Alors là, bravo.
2: Eh ben non, papa. Poisson d'avril, j'ai eu 0 comme d'habitude.
1: Scène 6.
7: Oh là, dis-moi, toi, tu m'as l'air bizarre.
6: Ben forcément, ce matin, j'ai fait le problème faux alors.
7: Encore ?
6: Eh oui. Encore. Et bien sûr, j'ai eu 0.
7: Et allez donc, écoute-moi bien. La prochaine fois, tu as intérêt à te débrouiller.
6: Me débrouiller, c'est vite dit.
7: Tu n'as qu'à copier sur ton voisin, mon vieux.
6: Alors là, papa, pas question.
7: Ah bon? Pourquoi?
6: Copier, c'est justement ce que j'ai fait ce matin. Alors?
7: Scène 7.
5: Papa?
4: Oui?
5: Je te dis mes notes ou bien je vais au lit directement sans souper. Bon, ça va, j'ai compris. Bonne nuit, papa, bonne nuit.
7: Scène 8.
8: Papa, tu es prêt? Je vais te poser une charade.
9: Je suis prêt, je t'écoute.
8: Alors, mon premier syllabe est la première syllabe du zébu.
9: Oui, zé.
8: Ok, j'ai mon seconde et la dernière syllabe du numéro
9: ro.
8: Et mon trou, c'est la note que j'ai eue en orthographe. Tu as trouvé, papa, ou bien tu donnes ta langue au chat?
9: Oh oui, que j'ai trouvé.
7: Scène 9. Papa, j'ai une bonne nouvelle. Grâce à moi, tu vas faire des économies.
6: Tiens donc, c'est nouveau ça.
7: Parfaitement, des économies d'énergie.
6: Grâce à toi? Et comment, je te prie?
7: Avec mes notes de sciences, je vais être privée de télé pendant 8 jours. Alors?
6: Ah, je comprends maintenant.
7: Alors papa, comment on dit à son petit garçon? On dit merci.
9: Scène 10.
5: Papa, j'ai 2 nouvelles à t'annoncer.
7: Eh ben, je t'écoute, mon enfant.
5: Une bonne.
7: Puis en faisant la grimace.
5: Et une mauvaise, je commence par laquelle?
4: Commence par la mauvaise et garde la bonne pour la fin.
5: Bon, d'accord. Alors la mauvaise, c'est que j'ai fait 30 fautes à la dictée.
4: 30 fautes?
5: Eh oui, 30.
4: Eh ben, dis donc. Et bonne nouvelle alors?
5: La bonne nouvelle, c'est qu'en plus, le maître m'a oublié 3 fautes en corrigeant sa part, non?
7: Scène 11.
8: Papa, papa, tu connais la dernière?
9: Ben non, je connais pas la dernière. Je t'écoute.
8: Eh ben, la dernière, c'est moi, papa.
7: Scène 12.
8: Papa, hier, j'ai eu 0 en géographie.
9: Allons bon, il y avait longtemps.
8: Eh oui, la maîtresse m'a demandé où se trouve le Pérou.
9: Et alors, qu'as-tu répondu?
8: Ben, j'ai répondu le Pérou se trouve en Afrique.
9: En Afrique, le Pérou? N'importe quoi. Et pourquoi pas en Amérique du Sud? Ignorant.
7: Scène 13.

0: Merci de nous avoir écoutés.
1: C'était les CMA
2: de Maurice Imbert. À bientôt.
3: Au revoir.
4: Nous allons remercier les enfants de CMA de Maurice Imbert pour ces scénettes sur des scènes improvisées auprès, j'allais dire, de leurs parents, mais non, j'ai entendu juste un parent, papa. Ben alors les autres dans la famille, et vous allez dénoncer comment? Oui, effectivement, c'est toujours papa, car c'est bizarre. Encore un qui représente l'autorité. Enfin bref, vous êtes sur Radio Déclic, 87.7, 123, 89.6, et cette émission Cache-Cache Micro, vous pourrez la réécouter ce soir à 19h30, et demain à... Non, pas demain. Si. Demain à 9h30. Voilà, il a retrouvé ensuite sur le podcast de Déclic. Radio Déclic, Cache-Cache Micro. Eh bien, je vous salue bien et je vous souhaite une bonne continuation d'écouter en écoutant Radio Déclic.

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0: 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Bonjour à toutes et à tous, c'est le ML Show, l'émission de radio des jeunes de la mission locale. On est de retour, on était déjà là, il y a deux semaines. Mais du coup, c'est notre émission du mois de septembre, donc une fois par mois, on se retrouve. Les jeunes viennent donner leur point de vue, leur opinion, leur vision du monde. Et du coup, on s'est monté une petite émission. Moi, c'était Charles, conseiller à la mission locale. Et du coup, on a une petite table aujourd'hui avec un petit peu de monde. Ibra, salut.
1: Bonjour.
0: Tu vas bien ?
1: Ça va, ça va.
0: Depuis deux semaines, tu étais là la dernière aussi, ouais ?
1: Oui. Ouais.
0: Ça va ?
1: Ça va.
0: Impec. Talia, bonjour.
2: Salut, ça va ?
0: Ça va et toi ?
2: Ça va.
0: Ça y est, tu deviens une taulière, là ?
2: Ouais, ça y est.
0: Ça y est, un pilier de l'émission. Ça va ?
2: Ouais.
0: Okay. T'étais là aussi il y a deux semaines, ouais.
2: Ouais. Ouais,
0: ok. On va retrouver les mêmes voix. Au final, vous avez, chers auditeurs, vous allez retrouver les mêmes voix. Elmira, salut.
3: Salut.
0: Ça va ?
3: Oui, ça va bien, toi ?
0: Ça va, merci beaucoup. T'étais là aussi, oui, il y a deux semaines, ouais.
3: Ouais,
0: ouais, c'est ça, hein. Ouais, on a les mêmes. J'allais taper Ibra.
4: Super, merci Charles.
0: Brian, tu vas bien ?
5: Oui, toi ?
0: Ça va, impeccable. Ça va, impeccable. Pareil, ouais, même voix. Et puis là, on a la stagiaire de Radio Déclic. T'as eu un changement entre temps, là, c'était stagiaire ici.
6: C'est ça.
0: Salut Chloé.
6: Hello.
0: Tu vas bien ?
6: Ça va et toi ?
0: Ça va. Donc, c'est ta deuxième fois à l'antenne cette semaine, du coup ? T'as pas fait une chronique à Déclic Midi ? Ouais, ah oui, je suis, hein, j'étais pas là, mais je suis.
6: C'était trop le strac. Hein.
0: Trop le trac ?
6: Le strac.
0: Le strac ? Ouais. Alors c'est quoi du strac ?
6: C'est le stress et le trac.
0: Ah
6: le
0: ouais, strac, ouais, oui. Ah ouais, ça marche. Mais ça s'est bien passé.
6: Ça va, ouais.
0: Ouais, ça va. Bah, j'ai ton référent de stage à mes côtés, il me dit oui. Donc du coup, une semaine, donc vous allez entendre Chloé encore, parce que tu vas voir ta petite chronique, ton petite émission.
6: Ouais.
0: Trop bien. Et comment ? C'est quand ? Ouais, d'ailleurs, c'est quand ?
6: Mardi prochain midi, je crois.
0: Donc mardi 22.
6: Mardi 22.
0: Mardi 22 sur le temps de midi, sur le déclic. On mange un petit peu sur le déclic midi, du coup.
7: À la place du
0: déclic midi, donc où sera ton émission ? Une petite pub ? C'est quoi ton émission, du coup ?
6: J'ai parlé de politique et de musique.
0: Musique et politique, donc musique engagée et toutes ces choses-là.
6: C'est ça.
0: Ok, trop bien. Impeccable, merci. Et Mathieu, c'est ton dernier ML Show en tant que service civique ?
8: Ouais, c'est ça. C'est mon dernier ML Show en tant que service civique et on va finir en beauté.
0: Parce que toi, tu as ton émission, du coup ? Et c'est à 13h aujourd'hui, à 13h, t'as ton émission.
8: Ouais.
0: Et il faut que tu me redonnes le nom parce que j'arriverai jamais à donner le nom.
8: C'est Mangacha.
0: Mangacha.
8: Branchez-vous la team.
0: Mangacha, en direct depuis le magasin, la boutique Côte d'Ama sur Toul. Donc du coup, chers auditeurs, branchez-vous à 13h, vous aurez Mathieu qui va vous faire une petite présentation. C'est quoi le thème aujourd'hui ?
8: Les webtoons.
0: Viens dans le micro.
8: Les webtoons.
0: Les webtoons. Qu'est-ce que c'est les webtoons ?
8: Bah, t'écouteras l'émission et tu le sauras.
0: Oui, c'est vrai. Bonne promo. Très bonne promo. Donc du coup, mais tu restes sur l'univers manga, du animé et toutes ces choses-là.
8: Ouais.
0: Donc du coup, rendez-vous à 13h sur les antennes. Et Franck, merci de nous accueillir. Salut Franck.
9: Bonjour à toutes et à tous. Toujours un plaisir de vous accueillir.
0: Ouais. Et attendez, regardez, on va faire un petit truc. Parce que moi, je suis un peu triste. C'est la dernière émission de Franck aujourd'hui sur UML Show. Donc je sais pas, c'est un secret pour nos auditeurs ou pas ? Non, tu l'as déjà annoncé à la radio ?
9: Non, je crois que j'en ai pas forcément parlé à la radio. Les auditeurs seront au courant quand...
0: Ils entendront ta voix.
9: Voilà. Non, mais au fur et à mesure, dans les émissions que je fais, on dit c'est ma dernière. Donc au fur et à mesure,
0: c'est la dernière,
9: ça sera, voilà. J'ai enregistré hier la dernière impression de jazz, donc les dernières impressions de jazz. Donc quand ça sera diffusé, voilà.
0: On aura les dernières.
9: Ça s'entendra.
0: Ok. Donc du coup, voilà, petite dernière émission avec toi. Du coup, donc merci de nous accueillir pour une dernière fois dans le studio que tu fais vivre. Et on a Aurélien avec nous. Salut Aurélien. Le micro est loin. écoute, tu sais, tu as tes obligations aussi. Il n'y a pas de problème.
10: Et j'espère que ça va être une super émission en tout cas.
0: On va essayer de. On a un petit peu travaillé pour que ce soit sympa. En tout cas, j'espère que ça va plaire aux auditeurs. Les jeunes vont donner un petit peu leur point de vue. Il y aura deux sujets vraiment. Un peu l'éducation nationale avec tout ce qui se passe en ce moment. On va un peu dévier un petit peu sur politique parce que par rapport à tous ces discours que l'on entend sur l'éducation nationale. Et on fera un petit jeu juste à ce moment pendant ce sujet-là. C'est toi Aurélien qui nous a proposé le jeu du
10: de la langue de bois de Franck Lepage.
0: De Franck Lepage.
10: Quelques mots pour faciliter l'exercice.
0: Ouais.
10: Je suis sûr que tout le monde va se prêter à l'exercice avec brio.
0: Oui. On aura quelques participants. Donc on va faire le jeu du mot.
10: De la langue de bois.
0: Le jeu de la langue de bois de Monsieur Franck Lepage. Et du coup on va s'y prêter. On fera une petite coupure musique. On ira sur le jeu vidéo et un petit peu toutes les choses, les actus qui sont les sorties, mais aussi les nouveautés incompréhensibles de Sony et PlayStation. Puis on ira sur une petite musique et un petit jeu pour conclure l'émission. Ça vous va, jeunes gens ? Je sais que ça va plaire à nos auditeurs, donc on y va. C'est parti, du coup, on va sur le premier sujet, éducation nationale, l'école, les discours et toutes ces choses-là. Du coup, éducation nationale, est-ce que, alors, Chloé, tiens, j'en profite, je te cible tout de suite. Tu m'as dit, viens, on parle, parce qu'il y a ça. Vas-y, du coup, qu'est-ce qui t'a un peu marqué ? Pourquoi on va sur l'éducation nationale ? Qu'est-ce que tu as vu de sujet qui t'a un peu dit, bah attends, moi j'ai envie d'en parler.
6: Ah bah, ils veulent mettre les enfants d'un an en maternelle.
0: Ils veulent mettre les enfants d'un an en maternelle.
6: Ça, on va mettre des écoles à la maternité.
0: À la maternité, ouais, pourquoi pas. Hein, vrai. Alors, en bout d'un moment, t'es sorti au bout d'un an de la maternité quand même. Hein.
6: Et bien, il y aura l'école à l'extérieur de la maternité. Et jusqu'à ce que t'arrives à la maison. Genre.
0: Ouais. C'est des discours politiques, on reviendra dessus, mais en effet, ouais, y a un discours politique, c'est, je l'ai dit tout à l'heure, Bruno Le Maire, donc candidat à la présidentielle. Qui a lancé cette idée-là, ouais, en effet, par rapport au niveau scolaire, il faut mettre les enfants plus tôt à l'école pour qu'ils apprennent plus vite.
6: Et je crois apparemment c'est aussi parce que les parents ils savent pas éduquer leurs enfants.
0: C'est sa façon de voir les choses, en effet, peut-être. Je sais pas quoi répondre à ça, en fait. Étant papa, en plus, je sais pas. C'est très bien aussi de garder nos enfants un petit peu jusqu'à leurs trois ans. Je trouve ça très bien de leur apporter des choses. Mais en effet, je pense que, alors déjà, c'est mon point de vue. Peut-être qu'ils mélangent éducation nationale et éducation des enfants. Je sais pas. Mais oui, il y a eu ce discours-là. Mais vous avez vu là tous les faits qu'il y a eu là sur les écoles. Un petit peu, vous avez relevé un petit peu là ces actus là sur les profs menacés, les profs en grève, les manques de profs et manque d'instituteurs. Vous avez vu un petit peu toutes ces choses là. Vous avez t'as vu des choses, Talia, toi là-dessus?
6: Ouais, j'ai vu des choses.
0: Vas-y.
6: Attendez, je vais.
0: Ah, la source est sur le téléphone, mais le téléphone est plus actif. Bien dans le micro, juste.
6: Il y a eu deux menaces de mort en 24 heures,
0: ouais.
6: sur des enseignants. Une directrice est visée par un mime d'égorgement dans l'Yvonne.
0: Ouais.
6: Et une principale menacée par un père d'élève en Gironde.
0: Ouais. C'est ce que tu avais vu, hein, Chloé, hein. C'est ça que tu avais un peu marqué. Hein. Du coup, vous pouvez raconter un petit peu du coup où ça en est, les faits, pourquoi?
6: Bah, je sais que pour le père du coup qui a menacé, ça c'est l'un principal.
0: Ouais, c'était une principale, ouais, c'est ça, ouais. Je crois.
6: Il a menacé de la décapiter et tout. Il a pris 6 ans de prison ferme.
0: 6 mois.
6: 6 mois ? Ouais, 6 mois, pas 6 ans. Et la maman du coup qui a fait une menace d'égorgement, elle a un jugement en décembre.
0: En décembre.
6: Ouais.
0: Et je vous avais dit là en off, j'avais vu qu'il y avait un reportage, je suis un peu à ces faits-là, il y avait un reportage sur les instits. Qui était justement, qui se mettait déjà en arrêt maladie, en burn-out ou en droit de retrait par rapport à ces choses-là. Il y a une maîtresse, une maîtresse de l'école élémentaire qui s'est fait agresser par une maman qui n'était pas contente de la reprise éducative qu'elle avait pu faire à son enfant. Donc, la maman, visage découvert, complètement décomplexé, à la caméra, bah oui, je l'avais prévenu, hein, si ça se passait pas bien, si je la croisais, ça m'a un peu impressionné, un peu, où est-ce qu'on est, parce que ça vous viendrait à l'esprit, je sais pas, hein, mais moi j'ai un peu ce truc de cette institution où le prof, la maîtresse, c'était le prof, c'était la maîtresse, hein, vous en pensez quoi, vous? C'est quoi votre opinion sur ce sujet-là?
6: Ah, moi je trouve ça stupide. Hein.
0: Stupide?
6: Bah ouais, enfin, ça me viendrait pas l'idée d'aller agresser un enseignant qui a pas agressé mon enfant. Enfin.
0: Alors, on parle agresser, même menacer. Hein,
6: menacé.
0: Okay.
6: Bah, c'est comme le père, je crois, juste la femme, elle a dit que l'enfant c'était un caïd. Et ça lui a pas plu, et du coup, il est parti au quart de tour.
0: Ok. Brian, t'en penses quoi, toi, de ces faits que l'on peut voir au niveau des enseignants, des écoles, ou quand ça touche les petits comme ça?
1: Du coup, les menaces que font les parents?
0: Ouais, les menaces où la maman elle est chopée dans la rue, la maîtresse, parce qu'elle a dit je t'avais pas dit que je te croiserais, je te croisais, on se met dessus, tu vois, on se la met, tu vois.
1: Ouais, je suis contre la violence de base, du coup, si ça arrive, tu poses une main courante, tu portes plainte et tu changes ton gosse d'établissement, mais tu vas pas tabasser quelqu'un dans la rue, surtout qu'en plus apparemment elle ramène toujours son gosse de la même école, du coup
0: oui. Bah, maintenant vu que ça a fait scandale un petit peu, l'académie a fait changer l'enfant d'école.
1: J'espère bien.
0: Je comprends pas. Ibra, t'en penses quoi, toi? En plus, toi, tu encadres des enfants, toi, dans le cadre du foot. Tu penses quoi de cette peut-être banalisation? Alors, est-ce que c'est banalisé? Je dis banalisation parce que en ce moment, on le voit sur les réseaux, on le voit dans les actus, on se voit dans les médias. Mais tu penses quoi un petit peu de cette banalisation de la violence, un petit peu, ou en tout cas des mots légers aux sorties des écoles ou dans l'encadrement des enfants?
2: Là, je trouve que c'est pas normal.
0: Tu le vois, toi, déjà, ce que tu encadres au niveau du foot, hein, surtout, tu le vois, des parents un petit peu agressifs, énervés, quand tu fais pas jouer son gamin, il vient te dire « Oh, qu'est-ce que tu fais ?» Tu vois ces trucs-là?
2: Oui, après, je pense que maintenant, c'est banalisé dans tous les clubs de foot. Il y a des parents qui sont pas contents que son fils, il joue pas, du coup, il va venir te voir, il va te dire « Pourquoi il joue pas ?» qu'est-ce qui t'a fait?
0: Ok. C'est mon enfant doit. C'est un peu ça, quoi.
2: Ouais, c'est ça. Du coup, comme il a payé la licence, il est obligé de jouer.
0: Ouais, ok. Et donc, du coup, mais tu vois, c'est. T'as eu ce genre de menace, un petit peu? Enfin, tu vois, alors peut-être pas menacé de décapiter comme le papa à la proviseur ou. Te dire, vas-y, si je te croise dans Toul, on se la met, mais...
2: Non, il n'y a pas eu de menace de... Bah de
0: non, ouais. Mais c'est plus son incompréhension et on vient te le dire quand même.
2: Ah bah, il me crie dessus quand même.
0: Ah ouais, quand même,
2: ouais.
0: Ok. Ah, c'est dingue, parce qu'on est d'accord, tu es bénévole, tu viens sur ton temps libre, sur ton plaisir, encadrer des jeunes, les enfants des autres.
2: Oui, c'est ça.
0: Ouais, ok.
10: Moi, j'ai vu, il n'y a pas longtemps...
0: Bien dans le micro.
10: J'ai vu il n'y a pas longtemps, il y avait des gens, des encadrants qui faisaient des journées sans parents.
0: Ouais.
10: Qui interdisaient l'accès aux parents. Alors je sais plus où c'était. Et pour les.
0: Dans des clubs de sport et tout. Hein.
10: Et ils disaient regretter d'en arriver là, mais que ça prenait des proportions. Trop énorme, et puis voilà, et puis que ça allait, puisque généralement il y a un investissement personnel.
0: Oui, clairement, c'est du bénévolat. Enfin, t'es rémunéré un petit peu quand même, t'as une indemnité, un truc?
2: Non.
0: Non,
10: voilà, enfin, et que il se faisait appeler à n'importe quelle heure, enfin, que ça prenait aussi pas sur au-delà de leur.
0: Du temps où ils
10: auraient. Direct, ouais. En tout cas.
0: Ah, c'est dingue, hein.
10: Donc voilà, et les enfants qui étaient interviewés dans le reportage exprimaient qu'ils se sentaient moins stressés quand...
0: Il n'y avait pas les parents.
10: Il n'y avait pas les parents à leur dire « allez » et à donner aussi d'autres consignes que l'entraîneur aussi.
0: Ouais, ouais. Donc c'est compliqué en fait, parce que la gestion, il faut gérer et l'enfant, et parce que alors là, je reviens sur toi Ibra, mais... Et ça, on va retourner sur le cadre de l'école. Mais t'inculques des valeurs. T'es là pour la transmission de valeurs. T'es pas là pour leur dire, faut que tu contrôles le ballon, faut que tu fasses la passe, faut que tu fasses machin. T'es aussi là pour du vivre ensemble. On en a déjà échangé un petit peu. T'as cette notion de transmission. Et donc, du coup, c'est compliqué si tu dois gérer en plus le jeune, la transmission que tu veux faire, et derrière le papa ou la maman qui est dans une autre situation. Tu confirmes que c'est pas le truc le plus facile.
2: Bah, c'est compliqué. Bah, si t'apprends un truc à l'enfant et après que le parent il vient te dire que ce que tu lui as dit c'était pas bien.
0: Ouais.
2: Après tu sais plus trop quoi faire.
0: Ouais, tu sais pas comment te positionner. Ouais. Donc du coup, je vais revenir un peu sur l'éducation nationale parce qu'on en parlait du coup avec ces menaces. Moi, je comprends et vous comprenez, ces profs, du coup, ces maîtres, maîtresses, enseignants, principaux, qui se mettent en droit de retrait, qui se... Vous comprenez ces choses-là, du coup, où on se dit, bah ouais, mais c'est aussi le risque du métier. Vous comprenez? Oula, tu me fais la grimace. Vas-y.
6: En étant enseignant, c'est pas censé être un risque de se faire menacer tous les jours, quoi. Enfin, genre, c'est... Limite, le risque du métier, genre, si t'es dans le bâtiment, ouais, le risque de te blesser et tout, mais le risque du métier d'enseignant, c'est pas de se faire menacer.
0: Alors, ouais, quand je dis pardon, c'était pas se faire menacer, c'est plus de faire avec le papa, la maman, qui va chercher l'enfant à la sortie de l'école et qui va dire... comment ça s'est passé la journée? Ah, il s'est passé ça. Ah, et vous avez fait quoi? Et tu vois, de remettre, c'est mon enfant. C'est bon.
6: Mais bah après, c'est censé rester assez cordial quand même, quoi. Genre, les parents qui parlent un peu au quart de tour et tout, alors qu'il n'y a pas eu grand chose, c'est un peu stupide.
0: Ouais, oui. Après, tu vois, c'est. Alors, je comprends ce côté stupide. Tu peux y aller. Hein. Je crois, stupide, on a le droit de le dire à l'antenne. Ouais. Tu peux le dire.
6: Mais je sais pas pourquoi il est sorti tout doucement.
0: D'accord. Mais c'est plus ce côté faire en sorte, alors je sais pas si c'est générationnel, mais mon enfant est un peu tout puissant et il a le droit de faire, et du coup laisse le faire, sinon c'est le problème, ça sera moi, tu vois. C'est un peu ce qui fait, tu vois, parce que le papa, c'est parce qu'on a dit à son fils que c'était un caïd, la maman qui s'est bagarrée, qui a frappé la maîtresse, c'est parce que la maîtresse avait fait une reprise à un moment donné du jeune qui avait fait certainement une bêtise, et je sais, voilà, on n'était pas là, on peut pas en témoigner, mais qui avait certainement fait une bêtise, elle l'avait repris un peu trop virulemment apparemment. Donc elle dit, bah tu disputes mon fils, mais je vais te disputer, quoi. C'était un peu dans ce délire là et tu disais qu'il y avait une maman aussi qui avait fait une menace à non un papa une maman qui avait fait une menace d'étrangler de dégorger.
6: Ouais, et mais c'est... ça, j'ai pas trop vu la raison, enfin je crois qu'ils se sont juste pris la tête à la fin de l'école.
0: Ok, bon, faut qu'on...
6: Donc à mon avis, la prof elle a dû reprendre la fille, ouais. Sur un truc ou quoi, puis
0: c'est, donc c'est un truc, voilà, c'est mon enfant, il a le droit de faire, et laisse-moi faire. Je trouve que les positionnements, ils sont plus les bons. T'en penses quoi? Mais je t'ai pas fait participer encore, Mathieu. T'en penses quoi, toi, là-dessus, Mathieu?
8: Je pense que c'est un peu disproportionné, tout ça. Tu peux ne pas être d'accord avec ce que le prof a dit, mais de là, aller le menacer, bon, c'est un peu fort de café. J'ai sorti fort de café, ouais. Mais je pense que ouais, les rôles sont un peu trop inversés, et en fait maintenant les élèves ils ont plus trop la peur de se dire, oh, bah je vais me faire engueuler ou je vais avoir une punition. Juste maintenant c'est bah de toute façon s'il me dit quelque chose j'appelle mon père ou alors je vais le taper directement, tu vois. Oui. Je trouve que c'est un petit peu ça s'est pas inversé dans le, ça s'est inversé mais là c'est un peu trop, quoi.
0: Là, quand tu dis la peur de... Quand tu dis ça s'est inversé, c'est plus le côté hiérarchique où avant, c'était vraiment le maître, maîtresse, prof, était un peu craint. Enfin, moi, j'avais peur de certains profs, je me souviens. Et là, c'est plus l'inverse. Les profs ont peur de la réaction de l'enfant ou des parents d'arrière. Ouais. C'est plus l'inversion, tu dis qu'elle est là, en fait.
8: Ouais.
0: Ok. Ouais, je te rejoins assez. Mais du coup, comment... nos profs, nos enseignants et nos enfants sont protégés, et là du coup on va virer un petit peu sur le côté un peu politique, et ça revient à ce que monsieur Bruno Le Maire disait, est-ce que vous trouvez ça cohérent de dire, bah du coup si le niveau, si ça, si l'école est importante, si on va aller sur du école à un an, et là il nous a sorti un truc, mettre l'école aux enfants à un an, vous avez des enfants, des petits frères, des petites sœurs, vous voyez un an. Comment vous l'imaginez à l'école? Je sais pas. Allez-y, tu imagines comment, petit frère, petite sœur, à l'école?
6: Moi, là, j'ai un frère, il a 2 ans. Il n'est pas encore entré à l'école parce qu'il n'y avait pas assez d'élèves, donc ils ont fermé la classe. Mais à 1 an, ils savaient à peine marcher, ils n'avaient même pas dire bonjour, ils n'étaient pas propres et tout. Enfin, je ne vais pas envoyer un enfant comme ça à l'école.
0: Bah, ouais, oui, en effet. Tu en penses quoi? Talia, toi, 1 an. Non, t'es la plus petite.
3: Ouais, c'est moi la plus jeune.
0: C'est toi la plus jeune. T'as des cousins, cousines
3: Ouais, j'ai un petit cousin, mais il a 6 ans.
0: Donc, tu l'as vu à 1 an. Tu l'imaginais à l'école?
3: Non, jamais de la vie.
0: Non, jamais de la vie. Les autres, vous imaginez un petit peu à 1 an? Alors, moi, je peux témoigner. Mes enfants ont 5 ans et 4 ans, donc du coup, il n'y a pas si longtemps que ça. Oui, un an, je te rejoins. Pas propre, donc du coup, ok. Le c'est qui fait l'échange? En gros, c'est, je sais pas si c'est aider les profs. Donc, on a vu d'autres idées politiques pour aider un peu, mais cette idée-là, et c'est personnel, je vois pas le sens. Mais peut-être que vous avez qui est pour l'école à un an ici, là autour de la table. Brian, qu'est-ce que t'en penses, toi? T'es pour? Non, c'était. Okay. Brian, qu'est-ce que t'en penses de l'école à un an, par exemple? La proposition, il faut mettre l'école à un an.
1: L'école à... Bah déjà, juste l'école à un an, c'est une idée... Depuis, la plupart des enfants ne savent pas encore assez bien marcher ou même aligner deux mots correctement.
0: Oui.
1: Du coup, l'école, c'est vers plutôt 3-4 ans, je dirais, quand même.
0: Ouais
1: c'est,
0: L'école, c'est 3 ans, là, en ce moment.
1: 3 ans, c'est voilà. 3 ans. C'est à partir de 3 ou 4 ans, je crois que le cerveau commence à avoir des souvenirs. Mm. Du coup, même à un an, ils apprendront quoi? C'est quoi les tests? Bien savoir baver.
0: Alors là, je t'avoue que je ne sais pas quelle sera l'évaluation, mais ça revient un petit peu. Alors moi, ce côté-là, ça me fait penser. Est-ce que vous vous souvenez, il y a un an et demi, Madame Isabelle Borne, Elisabeth Borne avait dit en maternelle, les enfants doivent faire, à la sortie de la maternelle, doivent faire un choix de projet professionnel. Elle était alors ministre de l'Éducation nationale. Pourquoi tu rigoles?
6: Ben, je sais pas, moi en maternelle, on veut être quoi? On veut faire astronaute, on veut.
0: Ben, on aura que des Thomas Pesquet.
6: On va être super-héros, on va être princesse, on va être roi, enfin.
0: Ben, pourquoi pas? Moi je suis conseiller à la mission locale, donc moi je vais te dire, c'est ton projet, viens, on le bosse, hein, on veut pas.
6: Mais déjà, même les lycéens, ils galèrent à trouver un projet professionnel. Ouais. On veut demander à des enfants de 5-6 ans de.
0: Oui.
6: Ce qu'il va faire plus tard.
0: C'est ce que Madame Borne avait proposé, je crois que c'était il y a un an et demi, ouais, quelque chose comme ça. Quand

0: Tu veux être mécanicien, je sais
1: à
0: pas.
1: 5
0: hein.
1: ans.
0: Et écoute,
1: À 5 ans, tu veux réparer des toilettes?
0: alors, moi, mes garçons, le grand Joseph a 5 ans, et ça y est, on a visité un zoo, il a vu une souris, un serpent manger une souris, et il veut être soigneur animalier. Ça y est, et je veux travailler dans un zoo, papa. Ok, écoute. Avant, il voulait conduire des grues, maintenant, il veut soigner des animaux. Je pense que si on peut avoir une grue dans le zoo, ça pourrait être cool quand même encore. Tu vois, on est dans le truc, s'il peut y avoir une grue au milieu du zoo, ça pourrait être bien. Et oui, c'est des choses. Eh ben, c'est ces discours. Est-ce que vous avez un peu des en tête comme ça, des trucs un peu déconnants? Est-ce que vous avez des choses un peu comme ça qui vous font halluciner de discours politiques? Non, vous avez pas. Vous avez des choses. Bah, on arrive sur un discours un peu. On arrive sur une période électorale. Vous avez un peu. J'arriverai pas à faire deux choses en même temps.
2: Moi, je viens de voir passer un truc. Alors, j'ai fait une recherche rapide sur Google, pardon, où j'ai juste mis un peu éducation nationale et présidentielle 2027. Visiblement, j'ai pas étudié les programmes de tous les candidats, etc. Mais j'ai un petit résumé et je viens juste de voir passer un truc. Apparemment, il y aurait Édouard Philippe, donc qui fait partie du parti Horizon, qui aimerait mettre en place un concours sélectif en fin de troisième pour accéder à des lycées d'excellence. Alors, je sais pas en quoi ça va consister, hein, j'ai juste vu ça passer, mais juste le mot de lycée d'excellence me dresse les poils, on va dire.
0: Ah, lycée d'excellence, ok. Ouais, on veut. Alors, si on peut, on peut aussi comparer un petit peu ce qui se passe. On dit que, je crois qu'il y a une étude là qui est sortie la semaine dernière qui montre que le niveau des étudiants français est le plus bas des pays européens. Et c'est une étude qui est basée sur mathématiques, littéraires, les compréhensions de texte, connaissances culture G et un truc comme ça. Il y a quatre ou cinq matières qui sont analysées et ce sont les mêmes matières dans toute l'Europe et en France on dit que c'est le plus cette étude qui le dit, c'est pas moi qui le dit hein, qui dit en France c'est le plus bas. Mais du coup, comparons ce qu'il y a à côté. Est-ce que vous connaissez un peu la façon d'étudier dans les pays voisins?
1: Ben, je sais qu'en Allemagne, je crois qu'ils ont cours que le matin. Et l'après-midi, ils ont une activité sportive ou manuelle.
0: Ouais, culturelle ou manuelle, par exemple. Ouais, ils font 8h, 14h, et après, c'est l'après-midi. Et alors, moi, j'ai toujours été impressionné, c'est qu'ils maîtrisent mieux l'anglais que nous. Ils sortent du collège, ils parlent 4-3 langues. Allemand, anglais, plus une langue choisie. Ça m'impressionne, alors qu'ils ont moins d'heures de cours que nous. Ça, j'ai jamais
1: Mais je crois qu'on est l'un des pays avec les plus gros horaires en école.
0: Ah ouais?
1: Bah on fait quand même du 8h-18h, quoi.
0: Ouais, c'est vrai.
1: Et après, on a encore des devoirs à la maison et tout. Donc...
0: Ouais, mais ça, c'est facultatif. Hein. On va pas...
2: Et il faut savoir aussi quand même que les Allemands, et généralement ces autres pays, ils ont moins de vacances scolaires.
0: Oui.
2: Ils ont moins d'heures de cours, mais sur des plus longues périodes scolaires.
0: Oui, en Espagne, c'est la même chose. En Espagne, c'est moins de vacances, mais ils sont à l'école aussi le matin et l'après-midi, ce sont des activités culturelles, loisirs et sportives. Et ils finissent genre à 14 ou 15 heures, quelque chose comme ça. Et ils ont moins de vacances aussi. Ils ont, c'est pas deux semaines à la Toussaint, c'est qu'une semaine, c'est des trucs comme ça en fait. Donc il y a quand même des périodes de vacances, mais en effet c'est sur donc les propositions politiques, je ne sais pas. Hein, on s'est dit juste celle qui nous a marqué, c'est vraiment l'école à un an. Alors on a vu, on a cliqué un petit peu tout à l'heure aussi. Ils proposent de augmenter les salaires pour les enseignants. Ils proposent de limiter le nombre d'élèves dans les classes. Parce que, en effet, il y a des profs qui font des burn-out parce que va gérer 35 enfants de 6 ans. Moi, je mets 35 enfants comme le mien, j'en peux plus. Hein. je pars en burn-out de chez moi. Hein, pas... Donc, il y a ça aussi. Est-ce que les profs aussi sont dans une lassitude, enfin, dans une complexité? Du coup, en effet, peut-être que toi, t'es une petite. Comment il... C'est quoi qu'il a dit? T'es un voyou, t'es
1: un caïd.
0: Un caïd. T'es un caïd. Donc du coup, peut-être aussi l'usure, parce qu'elle a 25 autres enfants, et du coup, mais ça n'excuse pas le fait de devoir menacer, surtout qu'il y a des... Enfin, il n'y a pas si longtemps que ça. Il y a des faits qui ont... C'était il y a combien de temps, monsieur Paty?
3: 3-4 ans, je crois.
0: J'aurais dit 4-5 ans déjà quand même, non?
1: Je sais pas, j'ai été au collège.
3: Ouais, j'étais au collège aussi.
0: Vous étiez au collège? Et vous étiez au collège il y a combien de temps?
1: 5-6 ans.
0: Ok. C'était tard.

0: Non, vous avez, vous cliquez ou pas? Tout vite, tout vite, tout vite. Monsieur Paty, Samuel. Donc, vous avez la ref de Monsieur Paty? Tu te souviens de ce qui s'est passé avec Monsieur
1: Paty? 2020.
0: 2020, donc 6 ans.
1: Ouais.
0: 6 ans, ok. T'as la ref de ce qui s'était passé avec...
2: Mais je sais plus comment.
0: Bon, il avait fait une...
1: Il a montré une caricature en classe, je crois.
0: Ouais, c'est ça, il a inculqué... C'était un prof d'histoire, je crois. Un prof d'histoire, et à un moment donné, sur un truc culturel, il a montré une caricature qui n'est pas passée, et des familles... Il y a un film qui a été tourné dessus... il y a eu des reportages, il y a des familles, si vous voulez un petit peu vous renseigner un peu là-dessus, et il y a des familles qui n'ont pas du tout apprécié, qui ont monté, et quelqu'un s'est fait décapité devant l'établissement scolaire.
1: En plus, c'est même pas une élève de sa classe qui a été se plaindre. Hein. L'élève, elle était même pas pendant le cours et tout. C'est juste, elle a entendu parler, puis elle a été voir son père, et puis ça a pas plu.
0: Ouais. Donc, c'est des choses. Bah, voilà, il y a des faits qui sont là, qui montrent les débordements, ce que ça peut engendrer. Donc, du coup, c'est un peu chaud quand même. De continuer à dire touche pas à mon gosse, sinon on va se la mettre au virage là-bas, on se retrouve à la sortie. Ça a jamais existé. Enfin, j'ai pas l'impression que ça existait avant. Certainement que ça existait en vrai, mais on en parlait beaucoup moins. On peut encore retourner sur l'accès immédiat de l'actu et de l'info par les réseaux sociaux et par toutes ces choses-là. Mais pour nous, ça n'existait pas. Mais du coup, on va faire un petit jeu, parce qu'on a vu l'école à un an, c'est un discours politique. Donc, on est d'accord, c'est chaud. Mais on va essayer de se prêter au jeu, de nous faire un discours politique, pour voir si on pourrait faire. Donc, c'est le jeu de la langue de bois. Il y a des mots qui sont imposés. Et en gros, ce jeu-là, Aurélien, tu me corriges, mais en fait, il explique que monsieur Franck Leboeuf, mais non, c'est pas Franck Leboeuf, c'est de sa faute à lui, ça. Monsieur Franck...
3: Lepage.
0: Monsieur Franck Lepage, il montrait que, en fait, les politiques utilisaient toujours les mêmes mots pour faire un discours. Et qu'on pourrait retrouver les mots les plus utilisés, c'est ça. Et du coup, qu'avec ces mots-là, on pouvait facilement faire un discours politique.
3: Ouais, ça, c'est un peu l'idée que on pouvait donner l'impression de passer une idée,
0: ouais.
3: Mais que ça restait creux. Quoi.
0: Ça restait creux.
3: Jeu de la langue de bois. En tout
0: voilà, que ça restait creux. Donc dans
3: Est-ce
0: l'idée.
3: Que je lis les mots qui vont être proposés pour le discours.
0: Vas-y.
3: Les auditeurs se repèrent.
0: Vas-y.
3: Alors on n'a pas mis tous les mots, en tout cas, et il y en a qu'on a simplifié. Alors il y a social, proximité. Local, citoyenneté, habitant, acteur, développement, solidarité, mondialisation et contrat. Et
0: des
3: chers jeunes ont rajouté des mots mystères qui iront après leur passage.
0: Oui, et en fait, du coup, on va tenter de faire des discours et des fois, on va avoir des pièges dedans. Il y aura des mots... on est aussi là pour se marrer un petit peu. Hein, on donne notre point de vue, mais on est aussi là pour se marrer un petit peu. Donc, il y aura des pièges. Il y aura des mots que l'on devra placer dans un discours politique. Donc, du coup, vous allez... Alors, et qui ? Il y a Mathieu.
4: Qui commence ?
0: Chloé. Brian. Et moi, je me prête au jeu, il n'y a pas de problème. Et du coup, nous sommes candidats présidentiels, c'est ça, hein, en gros. Et donc, du coup, quels seront... Il faut réussir à glisser ces mots. Allons-y. On va voir, ça se trouve, c'est pas si simple. Hein. On dit, à l'école, à un an, il a peut-être bien... Il devait glisser un an dans le jeu. Quelqu'un qui lui a lancé un défi, devait glisser le un an. Qui commence ? Vous battez pas. Hein. Surtout, vous battez pas. S'il y avait une caméra, vous verrez, ils sont tous les mains levées. honneur au service civique. Voilà.
5: Et vas-y.
0: Tu es prêt ? Donc, du coup, tu commences, Mathieu, candidat aux élections, à l'élection présidentielle.
5: Okay.
0: Et du coup, tu fais un discours. Alors là, si vous voulez, on a la scène de Love Actually, on a Franck qui ne dit pas un mot et qui va tourner les feuilles en faisant passer les messages. Okay. T'es prêt ?
4: Bien dans le micro, rapproche-toi. Bien dans le micro, ça se rapproche le micro.
5: Ok.
4: Vas-y.
5: Alors, moi, Mathieu, président... pas tout de suite.
2: candidat à la présidentielle, j'aimerais plutôt mettre la citoyenneté au centre de mon programme, pour que l'habitant finalement soit ne... putain, waouh, le mot
4: un peu moins, allez, crois-y,
2: pour que finalement tous les habitants n'aient plus la peur de la maladie politique, qu'ils ne soient plus hypochondriaques à notre parti, et qu'ils soient véritablement acteurs du pays. J'aimerais surtout pouvoir mettre à l'honneur le développement et la solidarité avant tout pour que cette mondialisation puisse prendre forme Ainsi, je propose pour avoir plus de proximité avec les jeunes, des battles d'aura dans les parlements pour pouvoir aboutir à un contrat finalement avec le peuple et qu'il soit plus du côté social et avant tout qu'on voit une certaine proximité entre l'État et le peuple et tout ça à l'échelle locale.
5: Ça veut rien dire, mais on y croit presque. Hein.
6: Franchement, d'avoir réussi à la maladie politique et hypochondriaque et tout. Ouais, franchement, chapeau, bravo. Et Battle Dora, ok. Donc dans chapeau. Et il y avait de la conviction, il y avait ok. Non, c'est pas mal. Qui y va? Brian, tu te lances?
0: Ouais, t'as l'air à fond. Hein.
7: Non, je suis pas censé de parler de politique.
6: C'est vrai. Mais c'est pas politique. On parle pas politique. C'est un discours, c'est un entraînement, un discours, à l'élocution.
0: Et tu vois, du coup, tu peux dire moi candidat à être délégué de la mission locale, des jeunes de la mission locale. Je propose. Du coup,
6: tu y vas où, c'est Chloé?
1: Non.
6: Stagiaire. Vrai, on a fait le service civique de stagiaire.
1: Non, mais non, faut mélanger.
6: Faut mélanger un peu.
1: Ouais. On a fait un jeune, donc faut passer un plus vieux, je pense.
6: Alors, j'y vais, du coup, c'est moi ça.
1: Brian.
6: Comme tu veux.
1: Avec un i.
4: Allez, vous battez pas.
6: Allez, faut y aller. Allez, vas-y, j'y vais. Allez, j'y vais. Moi, candidat à l'élection présidentielle, je vous mets, vous, public, jeune, acteur de votre parcours et de votre territoire et de travailler le développement surtout, et de changer toutes ces personnes âgées. On peut dire, vous dites les vieux, vous les jeunes, et moi je veux lutter contre ce mot, parce que nous devons rester solidaires, et le maître mot de ce mouvement sera la solidarité, puisque nous devons travailler main dans la main, jeunes et vieux ensemble. Cette mouvance et ces mots grossiers de mondialisation, d'éco-gestion, de mondialisation, de budgétisation, toutes ces choses-là, je veux les rayer un petit peu. Je veux monter un contrat main dans la main, France et Espagne, pourquoi pas, et pourquoi pas intégrer d'autres pays avec nous, puisque c'est quoi le social au final? Le social, c'est d'être tous ensemble, une proximité avec son prochain, avec ses aînés, puisque je travaille à la mission locale, et du coup la mission locale, nous faisons de la mise en relation, nous faisons de la citoyenneté, nous faisons en sorte que les habitants de Toul soient bien. Et du coup, tout ce que je peux faire à cette échelle touloise, je veux le faire pour la France. Ah bon?
4: Ça dépend.
6: Ouais, pas du tout. Pourquoi l'Espagne? Pourquoi vieux?
0: Ok, ça marche.
6: Allez, un des deux, Shifumi, et comme ça on enchaîne.
8: Ok, Shifumi.
6: Allez, Shifumi, et on enchaîne. Shifumi. Shifumi. Brian.
4: Je mélange.
8: Et il choisit le mot que t'as mis, du coup.
4: Animé, je mélange.
8: Oh, ok.
9: Allez, c'est parti. Allez,
10: bonne
9: c'est
10: chance.
11: Alors, du coup, moi, Brian Labouré, je me présente en tant que candidat pour présenter le président de l'Association des jeunes de la mission locale.
10: C'est pas mal.
11: Afin d'instaurer une.
10: Vas-y, c'est bon.
11: Une proximité entre tous les jeunes de la mission locale afin que nous puissions jouer à la Wii avec des vieux et comme ça ça fera c'est acteur pour avoir des acteurs engagés pour cette association afin d'établir quand même un système de développement et
10: il est chiant celui-là en vrai.
11: Mondialisation.
10: Ils disent le mot comme ça.
11: Parce que malgré que certains jeunes vont devoir avoir leur contrat rompu, nous aimons quand même pouvoir. Pourquoi Coxis.
10: En vrai, vous êtes défuyé parce que c'est entre vous, vous êtes mis des mots. Coxis, comment tu mets Coxis dans un discours politique.
8: C'est moi.
10: Débrouillez-vous. Ok. Parce que. À la mission locale, on est bien assis quand même. Il y a des chaises un peu.
11: Ouais, ça me.
10: Et on est bien assis et du coup, on a une bonne.
11: Ça me pète le coccyx.
10: Ah voilà, ok.
11: mais du coup, là, c'est pour la solidarité entre jeunes et la SUNT des Toulois.
10: Citoyenneté des Toulois.
11: Okay. qui sont les habitants de Toul.
10: Bah, au final, on se rend compte que c'est pas forcément facile.
12: Je ne vote pas pour Brian président.
10: Non. Bah, il sera pas président des jeunes de la mission.
7: La crise, et je l'ai pas forcément.
10: Eh bah, écoutez, merci d'avoir joué le jeu. Et en final, on se rend compte que c'est pas hyper facile de se faire un petit discours comme ça. Alors là, c'est encore plus dur. Hein, on a les mots qui affichent et tout. Donc, tu veux le faire quand même?
1: Je sais pas. Si c'est la sauce un peu.
10: Tu le fais quand même. Allez, on met moins de mots. Mets moins de mots, mets moins de feuilles. Mets moins de mots. Et comme ça, on.
9: Allez, les feuilles blanches.
8: Allez, c'est vrai qu'il y a une feuille blanche.
10: Ben voilà, tu devras trouver un.
1: Tu dois installer un blanc pendant le truc.
10: C'est ça.
1: Mince.
8: Allez, hop.
1: Oh, c'est la sauce.
10: C'est parti.
1: C'est quoi la première phrase déjà?
10: Moi, Chloé, candidate à la présidente.
1: Candidate au présidentiel, je vais surtout parler du développement. Et de la mondialisation.
10: Ok.
1: Mais je sais pas comment faire en fait.
10: Bah, faut que c'est des mots entre chaque mot.
1: Mince.
10: Tu parlais de développement, de mondialisation, de vieux. Je vais parler
1: de
10: aussi.
1: Oui, parce qu'il faut en parler. Parce que je pense qu'on doit leur retirer leur permis de conduire. Surtout, je pense que c'est une loi que je ferai passer si je peux. D'enlever le permis aux vieux. Et je pense qu'on fera du coup des battles d'aura pour savoir qui doit garder son permis. Je pense que c'est le mieux à faire. Et au vu du coup de la battle d'aura, celui qui aura gagné, il aura un contrat de 2 ans seulement pour le permis. Et après, il devra refaire des battles d'aura.
10: C'est par souci de solidarité,
1: c'est ça. C'est ça, ouais, par des soucis de solidarité, exactement. Oh là là, c'est la sauce.
10: Et quel est ton. Sur le pôle social, est-ce que tu financerais un petit peu le social quand même?
1: Oui, j'ai beaucoup financé le social, je pense que c'est important quand même. Okay. Pour la proximité entre les gens, pour que les gens ils soient plus sociaux du coup.
10: Plus sociaux?
1: Oui, sociaux. Okay. Sociables?
10: Ouais, non, ok.
1: Sociables
10: ouais,
1: avec non, un okay. S, sociolo. Et je pense du coup, on pourrait aussi peut-être un peu plus financer la mission locale pour qu'il y ait un peu plus de sous.
10: Ça,
1: on
10: très,
1: peut financer
10: très, très
1: les voyages. On pourra peut-être aussi faire en sorte que les jeunes de la mission locale aillent dans des pièces de théâtre pour s'entraîner du coup...
10: À devenir...
1: Acteur, ouais.
10: À devenir acteur, ouais. C'est pas facile. En vrai, c'est drôle, mais c'est pas facile comme
1: tellement
10: jeu.
1: Tellement pas.
10: Tellement pas. On va faire une petite coupure musique du coup. Alors merci d'avoir joué le jeu déjà. On va se faire une petite coupure, on va faire une petite pause après toutes ces choses là. Et on se retrouve dans 5 minutes.

0: Et on est de retour sur le ML Show, c'était Dubbing, avec tout ce qu'ils veulent. Donc une musique pour toi, Chloé. Une musique engagée politiquement, un petit peu.
1: Faudra que tu me l'envoies.
0: Je te l'envoie. Et du coup, on passe sur le deuxième sujet. Donc on a fait un petit peu éducation nationale et discours politique, et on s'est prêté au jeu d'essayer de faire un petit discours très approprié, avec des concours d'aura et les vieux qui doivent plus avoir le permis, visiblement. Bon, enfin, en tout cas, par concours d'aura, on définira qui les a. Pourquoi pas, hein, c'est une idée. Et les missions locales font mal au coccyx, visiblement. Les sièges de la mission locale font mal au coccyx, visiblement. Du coup, on va sur un deuxième sujet qui est un peu plus détente, un peu plus ludique, un peu plus les jeux vidéo, parce qu'il y a plein de sorties de jeux vidéo en ce moment. Il y a des sorties qui sont annoncées en avance, puisqu'il y a l'ogre GTA 6 qui arrive. Et Brian, tu voulais aussi nous parler de PlayStation et Sony qui ont licencié des personnalités emblématiques du jeu vidéo. Qui... Donc du coup, on va te laisser aller un petit peu dessus. Du coup, vas-y, explique-nous un petit peu ce que fait Sony et PlayStation en ce moment.
2: Alors, c'est surtout Sony qui sont en train de prendre les pires décisions de leur vie. Parce qu'il y a quelques mois en arrière, Xbox est enfin incliné devant PlayStation en disant « c'est bon, ils nous ont dépassés ». Et du coup, maintenant, PlayStation... font une Kurt Cobain, comme j'aime bien dire.
0: Kurt Cobain. Vas-y, on te laisse aller.
2: Ils font toutes les pires décisions possibles, du genre déjà, tous les disques durs ne seront plus vendus. Ouais. Il n'y aura que des PS5 digitales, sans manette incluse. La manette, faudra aussi l'acheter à part.
0: Et tu me disais qu'ils augmentent en plus le prix de la PlayStation.
2: Ouais. Ça va être la troisième fois qu'ils augmentent le prix de la PlayStation.
0: Ouais. Donc du coup, PlayStation, et du coup, tu veux jouer, il faut que tu payes une manette, du coup, hein, parce que tu ne peux pas jouer comme ça.
2: Ouais, c'est ça.
0: Tu ne peux pas faire du Airplay. Mmh. Ouais.
2: Du coup, que des jeux dématérialisés qui ne t'appartiennent pas.
0: Alors, c'est dématérialisés.
2: Dématérialisés, ouais, digital, qui ne t'appartiennent pas non plus.
0: Donc du coup, ça veut dire qu'on n'aura plus le CD. Au final, le CD que l'on mettait dans la console, le CD n'existera plus, ce sera que du téléchargeable. Mmh. Et du coup, il t'appartient plus parce que tu as la licence, mais le jeu ne t'appartient pas.
2: Ouais, c'est ça.
0: J'ai vu des trucs dessus, tu me diras si c'est vrai. Mais moi, j'ai vu que si tu joues plus pendant un temps au jeu, il te le désinstalle.
2: Il y a un mec qui avait un ancien compte PlayStation sur sa PS3.
0: Ouais.
2: Il n'a pas joué pendant plusieurs années. Et il s'est reconnecté sur son compte, sur sa PS3, pour la nostalgie.
0: Ouais.
2: Il s'est rendu compte que Sony, PlayStation, ont supprimé tous ses jeux digitales.
0: Okay. Ils sont perdus.
2: Ils ont retiré.
0: Donc on est d'accord que le gars, il a mis sa carte bleue.
2: Et
0: il a téléchargé le jeu et tout. Mmh. Et maintenant, le jeu lui appartient plus.
2: Ouais.
0: Ok.
2: Après, moi-même, de mon côté, j'ai certains DLC PlayStation que j'avais acheté à l'époque sur PS3, que je ne possède plus. Ils ont disparu, je ne sais pas non plus pourquoi.
0: Ok.
3: Et je vais me connecter, je vais ressortir la PlayStation 3 pour vérifier. Hein. je voulais juste reposer une question. C'est quoi l'ordre de prix de la dernière PlayStation?
0: 150, 560?
2: Je crois la dernière fois que j'ai vu les prix d'une PlayStation 5, maintenant c'était 650.
0: Oh. Qui est la PlayStation 5 là?
1: Moi.
0: Tu l'as payé combien?
1: Moi j'ai payé 400.
0: 400 à la sortie?
1: Non, un an après.
0: Un an après?
2: PlayStation 5. Moi j'ai payé 475€ en promo.
0: Ok.
2: Avec le lecteur de disque.
0: Ok, ouais, avec disque. Ouais. Donc du coup c'est une collector maintenant du coup.
2: Ouais.
0: Okay. Libra à Play 5?
4: Je voulais l'acheter avec GTA 6, mais vu le prix.
0: Ils vont faire des packs certainement, non? Des lots? Non?
4: J'espère.
0: Ouais.
2: T'auras le pack, t'as une PS5 sans manette.
0: Faudra que t'achètes la manette à côté.
2: Un petit code pour télécharger GTA 6.
3: Ouais. Il y a un ordre de prix pour une manette?
2: L'ordre de prix, les manettes, ça va entre. Je crois que c'est une manette, c'est.
1: 60€.
0: 60€, bien dans le micro.
1: Ouais, 60€.
0: 60€ et les plus hautes.
2: Si on va avec les
0: palettes et tout ça, avec les palettes d'arrière et tout ça, ça peut aller jusqu'à 150-200€. Hein,
2: non, en plus.
0: Ah ouais.
2: Ouais, t'as la manette de base classique, blanche, noire, c'est 70 balles.
0: Ouais.
2: ou entre 70 balles et 80 sur les magasins. Ouais. Ensuite, tu as les couleurs spéciales en fonction des couleurs, ça peut atteindre 90 euros.
0: Et puis, tu as des manettes sous licence, tu as la manette GTA, tu peux la précommander, elle est déjà à 100 balles.
2: Mais ça, c'est le même prix que les autres manettes à 90 okay. ou 80. C'est, après, c'est plus les gens qui font de la revente qui se font une marge dessus. Ouais. Mais sinon, tu as aussi la manette PS5 Pro qui a seulement deux couleurs, soit noir, soit blanc. Ouais. Là, c'est du 220 euros la manette. Et ils ont vendu en mode vous pouvez changer les joysticks dès qu'il y a du drift. En fait, c'est pareil, c'est 15 euros, non, je crois que c'est 20 euros le joystick
0: a
2: changé. Et ils sont toujours en rupture de stock parce que du coup, les gens se jettent dessus revendre une couille, quoi, pour se faire une bonne marge dessus.
0: Ok. Ouais, donc du coup, il y a aussi, ils ont augmenté le prix du PSN.
2: PSN, ça je sais pas.
0: Ils annoncent d'augmenter le prix du. C'est quoi le PSN ? Et le PSN, oui, pardon, c'est quoi le PSN ?
2: PS Plus, c'est pour jouer en ligne sur les jeux.
0: Ouais, c'est l'abonnement pour PlayStation pour pouvoir jouer en ligne. Donc du coup, ça va. Donc, en gros, tu veux jouer aux jeux vidéo sur une console, PlayStation, Xbox, Switch, il y a un abonnement Switch ?
1: Ouais,
0: il y a un abonnement aussi, voilà. Donc Switch, en fait, on veut jouer en ligne en réseau avec tout le monde pour pouvoir se connecter avec tout le monde, et ben du coup il y a un forfait, il y a un abonnement à payer tous les mois. Et PSN, donc c'est le PlayStation Online Live
3: Network.
0: PlayStation Network, ouais, PlayStation Network, voilà. Cherchez le S, je savais pas trop. Ouais, PlayStation. Il y a Xbox aussi qui a son
2: Game Pass.
0: Son Game Pass, tout à fait. Et donc du coup on paye un montant. Alors selon les forfaits, on a des avantages et des choses comme ça. Et moi j'avais vu que PSN allait augmenter, alors que Microsoft et Xbox avaient baissé même. Donc PSN, PlayStation, ils prennent des bonnes décisions là. Tu veux toujours acheter la PlayStation du coup, Ibra? Tu veux toujours payer la PlayStation?
4: Bah je pense, hein, parce que je veux jouer à GTA.
0: Ouais, GTA. Du coup, bah tiens, on en vient. Vous avez vu là, donc il y a GTA 6 qui sort le 19 novembre. C'est ça, ouais, 19 novembre. Et du coup, alors il y a des sorties emblématiques, il y a des jeux, on sait que FIFA il sort toujours en début octobre.
4: 25 septembre.
0: Et du coup, ils l'ont avancé là de 2 semaines. Il y a des jeux emblématiques qui sortent logiquement, les Call of Duty sortent toujours aussi début octobre, ils sortent en septembre. Ils ont avancé la sortie de jeu là qui est Wolverine, Marvel. Parce qu'ils veulent éviter l'ogre GTA 6.
2: Ouais, pareil, Wolverine. C'est un énorme jeu, mais les jeux de maintenant, il n'y a plus de trucs. C'est vraiment assisté dans le gameplay. Il y a plein de vidéos qui montrent. Là, le jeu est sorti hier, mais tu ne touches pas à la manette. Le jeu, c'est tout seul. Il n'y a pas besoin de toi.
0: Il n'y a pas. C'est embêtant, ça, du coup. Du coup, qui c'est qui joue?
2: C'est la console, apparemment. C'est, okay. c'est un film de 13 heures.
0: Okay, ouais. c'est ça. Tu fais, tu avances, juste tu appuies sur croix quand il te dit d'interagir, quoi.
2: Ouais, ouais. Okay.
5: C'est le petit frère avec la manette débranchée qui joue.
2: Ouais, c'est ça. Sauf que c'est toi, le petit frère.
0: C'est ça, voilà, c'est ça.
2: Et t'as payé 80 euros pour ça.
0: Voilà. Et il t'appartient pas.
2: Il t'appartient pas non plus.
0: Et il t'appartient pas. Donc, du coup, si. Mais j'ai vu, donc, du coup, il y a que Nintendo qui s'en cogne complètement de l'ogre GTA 6 qui sort son remake de Zelda sur la Switch, vous m'avez dit la Switch 2, ouais, c'est ça, hein. Donc du coup ils refont un Zelda, alors vous avez le nom du Zelda, c'est lequel Zelda qui sort?
6: C'est Ocarina of Time.
0: Voilà. Ocarina of Time. Voilà, qui sort, et du coup ils ont c'est un jeu qui était sur la Nintendo 64, je crois, hein. Un jeu qui était sur la Nintendo 64, ils l'ont remasterisé là pour la Switch 2. Et donc, du coup, eux, ils se sont dit, oh non, on n'est pas le même client que GTA 6, donc ils sortent une semaine avant. C'est ça. Mais du coup, il y a besoin, pour jouer, est-ce qu'il y a besoin du Nintendo Play abonnement?
1: Non.
0: Non,
2: okay. Non, c'est uniquement pour les jeux qui sont en multijoueur.
0: En multijoueur, en crossplay et tout ça.
2: Et si tu joues qu'à des free-to-play, bah. Comme moi, t'as pas besoin de mettre un abonnement.
0: Tu peux traduire free-to-play.
2: Free-to-play, c'est tous les jeux gratuits, en fait. Fortnite, Rocket League, Roblox, Skate.
0: League of Legends.
2: Mais non, c'est pas sur console.
0: C'est pas sur console, ça. Mais vous êtes des joueurs console? Vous jouez tous à jeux console? Mathieu, tu joues... Non, tu joues PC, toi.
7: J'ai migré sur PC.
0: Toi, tu joues sur Switch, sur un jeu Switch, Chloé. Hein, c'est quoi déjà le jeu, tu m'as dit?
1: C'est Palia.
0: Palia. C'est quoi ce jeu?
1: Bah, c'est un peu comme un Animal Crossing, mais en mieux. Parce que là, tu peux faire ta maison, tu peux... T'as un potager, tu peux chasser, tu peux attraper des insectes et tout. Mais après, genre, t'as une histoire derrière. Genre, t'as un peu un lore. Et tu peux aussi entretenir des relations avec les PNJ, du coup.
0: Alors, est-ce que tu peux traduire PNJ, lore,
1: c'est personnage non joueur.
0: Ouais, et Animal Crossing.
1: C'est l'histoire. Et Animal Crossing, c'est un jeu.
0: Et c'est quoi? Parce que j'ai un peu d'Animal Crossing, mais en mieux. Là, les gens, ils sont en train de s'imaginer un jeu où, ok, j'incarne un monsieur qui va à la chasse, à la pêche et qui fabrique ça. Un maçon qui va construire.
1: Non, en fait, tu peux être un peu, c'est tout ce que tu veux, quoi. C'est un peu comme Barbie, t'es tout ce que tu veux là-dedans.
0: Tu peux devenir, donc, c'est un monde parallèle, un monde virtuel que tu peux te créer et vivre dans ce.
1: C'est plus dystopique, en vrai.
0: Ok. Et
1: donc. Parce que, genre, c'est. En gros, l'humanité, elle a disparu il y a des années et tout. Ouais. Et elle gérait un truc de magie, tout ça. Mais il y a tout qui a disparu. Sauf que toi, t'arrives du coup.
0: Dans ce monde-là.
1: Dans ce monde-là, alors que t'es humain, donc t'as rien à faire là. Et du coup, tu dois résoudre le mystère de pourquoi t'es là et comment utiliser la magie et tout. Okay. La magie qui est devenue quelque chose d'illégal.
0: Ok, c'est Harry Potter, quoi.
1: Ouais, voilà, un mélange entre Harry Potter, entre Animal Crossing.
0: Okay. Non, ok, ça marche. Toi, tu joues console. PlayStation, du coup.
2: Ouais.
0: Et ouais. Est-ce que tu joues Elmirato un peu aux jeux vidéo?
1: Non.
0: Non. Même pas jeux PC, jeux de téléphone, tout ça, non? Ok. Talia,
1: moi, je joue partout.
0: Je joue partout. Donc t'es sur quoi? T'es sur PC?
1: PC.
0: Bien dans le micro.
1: PC, PS5, téléphone, tout.
0: Ok. Donc et donc du coup tu vis donc t'es PlayStation. Tu vis comment tous ces changements PlayStation toi?
1: Bah je vais passer sur PC donc je fiche un peu.
0: Tu revends la Play?
1: Non, je regarde juste Netflix.
0: Ah, parce qu'il y avait Ibra qui allait la racheter sinon. Il allait faire une offre là. Je t'inquiète, je négocie.
3: J'étais assis avec.
0: Donc non, tu gardes pour certains outils.
1: Ouais, j'ai Netflix et pourquoi pas GTA 6.
0: Ah ouais, ok, quand même, tu vas rester quand même dessus.
1: Ouais.
0: Et Ibra, toi, c'est console, donc tu es Play 4 ou tu es Xbox ou tu es quoi, toi?
4: Play.
0: Play. T'es Play et du coup, t'aimerais passer à la génération supérieure, du coup. Aller sur la Play 5. Et du coup, avec tout ce qu'on te dit, ça te donne quand même envie d'acheter?
4: Ouais,
0: quand même.
5: Principalement PlayStation. Et j'ai abandonné à partir du moment où jouer en ligne, c'était payant. Voilà, je comprends pas ça, donc comme ça je suis passé PC et c'est toujours gratuit sur PC de jouer en ligne.
0: Et tout est gratuit, tu peux même jouer par exemple, tu peux avoir Call of sur PC et jouer gratuitement avec des gens qui sont sur PlayStation ou sur Xbox en crossplay.
5: Voilà, c'est ça, c'est le crossplay.
0: Ok, ah, c'est le bon plomb, mais c'est juste ça coûte un peu cher au départ. Si tu veux te faire un beau set,
8: ah,
0: le PC peut coûter plus cher.
8: Mais t'en fais d'autres choses.
0: Ouais, oui. Alors moi j'étais PlayStation toujours, j'ai toujours été PlayStation et je suis passé Xbox avec la série X parce qu'il y avait la pénurie après le Covid, vous souvenez, enfin c'est oui, c'était après le Covid je crois, après le Covid, ouais, il y avait la pénurie là des PlayStation, des PS5 et donc du coup c'était trop long et j'ai trouvé une Xbox, je dis allez, je vais passer chez Xbox. Alors je suis très content, très satisfait, maintenant je suis bien content quand je vois qu'ils gonflent les prix, Xbox baisse les prix. Moi je suis bien content, puis en plus on récupère créateur de
2: Hideo Kojima.
0: Kojima, voilà.
2: Celui qui a créé depuis la PS1 la série des Metal Gear Solid.
0: Ouais, c'est ça.
2: Metal Gear Solid. Et aussi beaucoup de jeux connus, dont aussi une démo d'un jeu qui est jamais sorti sur PS4. Pity. Un jeu d'horreur.
0: Ok.
2: C'était une démo, mais ce jeu était vraiment.
0: Extraordinaire.
2: Extraordinaire. Il était incroyable. Et même pour 2026, il était. C'était vraiment. Il est encore futuriste le jeu.
0: Ok, ouais.
2: C'était une dinguerie.
0: Et du coup, c'est une des décisions aussi que tu comprenais pas de Sony, du coup.
2: Ouais, ouais. S'ils ont viré un de leurs piliers.
0: Voilà, un des créateurs qui était là depuis la PlayStation 1.
2: Ouais.
0: Donc, qui fait partie de l'univers du gaming depuis toujours, qui est une figure emblématique, et du coup, ils lui ont dit salut.
2: Ouais, en plein projet. Hideo Kojima était en train de travailler pour PlayStation, il fait oh, bah. On veut plus de toi.
0: Salut.
2: La raison, bah, il y en a pas vraiment.
0: Ça a pas été communiqué, ouais.
2: Non.
0: Ok, mais du coup,
2: c'est Xbox qui le reprend. Voilà.
0: Alors, moi, ce que je trouve ça ouf, c'est les jeux dématérialisés qui ne t'appartiennent plus. J'achète, je vais payer un jeu, je vais mettre ma carte, je vais payer un jeu, je vais le télécharger, mais je vais pas y jouer pendant 6 mois et d'un coup, je vais me dire, bah tiens, en plus, je suis un consommateur. J'aime bien acheter le petit jeu, le petit bonhomme qui me plaît bien, la petite tenue qui me plaît bien, le petit truc qui va bien. Et donc du coup tout ça je vais les perdre. Et ça m'a, moi j'ai lu ça, j'ai dit oh, j'ai halluciné. J'ai un copain qui était sur Xbox, il est passé sur PlayStation, je lui ai envoyé le petit truc Insta que j'avais vu, la story Insta que j'avais vu sur ça. J'étais bien content parce que je me dis mais je paye. C'est comme si là il y a Skoda qui vient toquer chez moi, il me dit oh, on vous reprend la voiture. Je dis bah non, c'est ma voiture.

0: sûr, elle est à moi.
1: Non, mais oui, c'est ça. Mais c'est... Je vais reprendre l'exemple de Wolverine. Du coup, c'est, tu payes un pack premium précommande à 100 balles, 110 balles pour avoir des skins exclusifs dans ton jeu. Et du jour au lendemain, Sony peut te dire non. Ton jeu ne t'appartient plus, c'est à nous. En plus, 13 heures la durée de vie du jeu à 100%. 13 heures, c'est.
0: 100 balles, ça fait cher. Voilà. Là, ça fait cher.
1: PS3, déjà le line était gratuit.
0: Oui.
1: Tu prenais Little Planet 2, j'ai joué pendant 10 ans, 20 balles.
0: T'as dépensé 20 balles en tout. Voilà.
1: Ouais. Le jeu coûtait 20 balles en occasion. Et pour une durée de vie illimitée jusqu'à la fin des serveurs.
0: Jusqu'à la fin des serveurs.
1: Ouais.
0: Et donc, du coup, ouais, c'est un truc.
1: Or, 110 balles pour 13 heures de jeu. qui t'appartiennent pas, tu loues le jeu, en fait.
0: En plus, tu le fais pas, c'est le frangin qui a la manette pas branchée qui le fait.
1: En plus, t'as les skins exclusifs, imagine, t'as pris les précommandes pour des skins que tu kiffais, que tu peux plus avoir. On t'enlève le jeu plus ce pourquoi tu as acheté de base.
0: Non, mais c'est pas mal, en vrai. T'en penses quoi, toi, Mathieu, qui joue un petit peu? Tu penses quoi de cet univers-là?
2: Alors, je trouve. Avant, j'étais sur console aussi, mais j'ai donné la play à mon frère, parce que j'ai eu l'ordi.
0: Tu l'as bien eu.
2: Non, mais ça va, il joue à mon jeu, donc tranquille, hein. Mais il joue tout le temps, donc ça va. Mais je comprends. Pour moi, ça me dépasse en vrai. Je trouve. Ce qui est bien avec le PC, c'est que soit tu peux acheter sur Steam et t'as plusieurs plateformes de marketplace, en gros, pour acheter tes jeux, ou soit si t'es adepte de la piraterie, tu les as gratos, mais. Mais je trouve
0: mais c'est
2: que
0: pas très légal.
2: Non, mais ça. Oui, bah oui. Oui,
0: c'est pas bien.
2: On peut le faire, mais c'est pas bien.
0: C'est pas bien.
2: Mais je trouve que être sur une plateforme comme ça où il y a plus de liberté, c'est mieux pour le consommateur, je trouve. C'est plus respectueux.
0: Vous y avez pensé? Alors, toi, tu y es déjà, Talia, sur PC. Tu joues déjà et tu vas y passer vraiment?
3: Un jour, quand j'aurai la thune pour
0: l'argent. Ouais, voilà, c'est l'argent qui fait que.
3: Le PC de mon frère.
0: Ok. Brian, tu y as pensé, toi, passer sur PC?
1: Ouais, parce qu'il y a quand même pas mal de jeux indépendants que j'aimerais bien tester depuis des années, mais c'est trop cher.
0: C'est cher.
1: Trop cher. Ouais. Puis j'ai déjà ma PS5, donc c'est à la limite, je vais la payer, je l'aurais pas acheté, mais vu que je l'ai déjà.
0: Ouais. Après, il y a Ibra qui est preneur, et puis tu peux peut-être financer. Et toi, Play 5, ouais, obligatoire, parce que GTA, il sera sur hors PC aussi. Donc Play 5 obligatoire?
4: Ouais, je préfère.
0: Ouais.
1: Après GTA 6, il sortira des années plus tard sur PC.
0: Ah ok, il a l'exclu d'abord console.
1: Oui, il y a l'exclu console. PlayStation console.
0: Ouais, console. Ouais.
1: Et encore, il va sortir, mais le mode multijoueur en ligne n'est pas encore fini.
0: C'est dans un an ou deux, comme ils avaient déjà fait GTA 5 au final.
1: Mais il faudra payer en ligne pour jouer à GTA 6 en ligne.
0: Ah ouais? Il faudra payer pour aller sur GTA
1: 6. Ah bah c'est pas un free-to-play du coup, GTA.
0: Oui, alors ça, mais du coup, il faudra payer un en ligne ou payer un abonnement tous les mois pour
1: payer un abonnement PlayStation Plus pour pouvoir jouer en ligne sur GTA 6.
0: Ok. Et il sera en crossplay quand même. Si je suis sur Xbox, je peux quand même jouer avec mes copains qui sont sur PlayStation.
1: Oui, j'imagine.
0: Ok. Là, ça me fait des craintes de devoir passer sur un truc où je vais devoir acheter un jeu qui m'appartiendra pas. Non, jamais de la vie. Ok, ça marche. Bah du coup, encore une petite remarque, un petit truc sur les jeux vidéo. Vous avez une sortie d'un jeu, il y a un jeu qui, à part GTA 6, il y a un jeu qui vous botte à fond là?
1: Non.
0: Non, pas forcément?
1: Non.
0: FIFA? On va aller sur Ibra, tu vas aller sur FIFA un petit peu?
4: Non.
0: Non?
4: FIFA, c'est plus trop ça maintenant.
0: C'est plus trop ça? T'es sur. T'es passé avant c'était PES, maintenant c'est plus PES.
4: Bah, je joue à GTA et je joue à Football Manager.
0: Football Manager.
4: C'est sur PC.
0: C'est sur PC, ouais. Ouais, Football Manager. Oh, ça a bercé mon enfance, ça. Il y a un jeu de sortie, un jeu, une sortie, un truc?
5: Il est déjà sorti, le jeu.
0: C'est quoi?
5: Forza.
0: Forza, ouais. Ils sortent un nouveau. Comment il s'appelle ton jeu?
6: Palia.
0: Palia? Ils sortent un nouveau Palia? Non. Et Talia, non? Fortnite, de toute façon. Si vous croisez Tagada un jour sur Fortnite, planquez-vous. planquez-vous. C'est tout. Franck, toi, t'as un jeu là dernièrement, une sortie, un truc que t'attends? Même pas?
7: Non, pas spécialement. Moi, en ce moment, c'est plus des jeux coop que je cherche. Mais j'attends rien en particulier.
0: Ok, ça marche. Bon, GTA, ouais. Sinon. On se fait une petite pub musicale, une petite coupure musicale. Elle est pour toi celle-là, Franck. Et puis on se retrouve après pour finir sur un petit jeu.

0: On est de retour sur le ML Show. Pardon, on rigolait en studio. On est de retour sur le ML Show. Du coup, attention les oreilles, pardon. Du coup, c'est une petite musique. Alors, j'ai dit, c'est une petite dédicace pour toi, Franck. Tiens, on se la remet en fond comme ça. Parce que c'est ta dernière, et en fait, bah, tout simplement, j'en profite, même si on se revoit encore et on sait qu'on est en contact en off à côté. Mais merci pour tous ces moments du ML Show, des CV audio, de toutes ces choses qu'on a pu faire. C'était un vrai plaisir, une belle rencontre. Et moi, voilà, j'étais un partenaire, on peut dire que j'ai trouvé un copain, que je peux le dire à la radio. Donc, c'est assez cool, on passe des temps ensemble, on a déjà rencontré nos femmes respectives et tout ça. Donc voilà, moi je voulais juste faire un petit merci, et je sais que la mission locale se joint à moi pour te dire bonne route, bonne continuation. Merci pour l'accueil, merci pour le partenariat, et c'était un vrai plaisir. Donc voilà, ça c'est le message de la mission locale. Et moi je sais que c'est même pas un salut, c'est un on se voit quand du coup. À ce soir, à demain.
1: C'est à ce soir sur la faille.
0: C'est ça. Donc, merci, c'était très cool, et puis voilà, c'est ton dernier ML Show. Je voulais faire la blague avec la petite musique. Hein. À la fin, on mettra un merci Paul, un merci Franck. Je me dis un petit mot. Du coup, toi, t'es en stage avec Franck,
2: ouais.
0: Mais t'as fait CV Audio, t'as fait ML Show. C'est toujours un plaisir. En vrai, c'est cool, c'était cool quand même. Il va nous manquer quand même.
2: Bah oui, carrément.
0: Ouais. Talia, qu'est-ce que t'en. Un petit message à Franck, il est là à côté de nous, mais
1: vous sentez pas obligé.
0: En vrai, c'était très agréable parce que t'avais une super posture au niveau des jeunes qu'on accompagnait, qu'on a travaillé ensemble, donc ça c'était très agréable. Je sais pas qui sera à la relève, je sais pas comment ça va se passer. Je sais que ça va bien se passer parce que avec Radio Déclic ça se passe toujours bien. Mais voilà, merci en tout cas pour tout ce qu'on a fait. Les jeunes seront pas obligés de laisser un petit message s'ils ont envie, mais en vrai c'est, je sais, voilà, la mission locale se joint à moi pour te dire merci. Et bonne route.
1: Moi, pour répondre à ce petit message de la mission locale, merci à vous hein, de nous faire confiance et de me faire confiance dans ce partenariat. Bien évidemment, mon remplaçant sera génial, je n'en doute pas. Et voilà, c'était plein de beaux moments de partage pendant ça fait quoi, ça fait 2-3 ans
0: qu'on faire
1: des choses entre les CV audio, les émissions. J'ai énormément appris pendant toutes ces séances, que ce soit auprès des jeunes, auprès de toi, sur moi, sur l'être humain en général, j'ai envie de dire. J'apprenais tous les jours, donc j'ai adoré. Et j'ai beaucoup aimé tous ces projets menés avec la mission locale, à tel point que j'y réfléchis même pour mon futur. Je sais pas encore ce que je vais faire en partant de Radio Déclic, mais j'y réfléchis pour la suite.
0: Et ben bonne route, et de toute façon je sais que nous on sera en contact, je sais.
1: Oui.
0: Mais du coup voilà, je mets la casquette mission locale. Bon courage et bonne route, et prends plaisir.
1: Et si j'aimais Si jamais, j'ai pas l'occasion de recroiser des personnes de la mission locale, je peux leur passer également un petit message en leur faisant un gros coucou et en leur disant merci pour leur accueil. À chaque fois qu'on venait, que je suis venu à la mission locale, c'était tout le monde était super accueillant, super sympa, que ce soit les jeunes et comme les moins jeunes. comme les permanents de la mission locale, disons. Ça a toujours été un plaisir, que ce soit en réunion, en atelier, n'importe quoi. C'était toujours génial.
0: Ben, je transmettrai le message, même si. Alors, il y en a quelques-uns et une qui doivent nous écouter, je sais. Mais du coup, je transmettrai aussi le message et je ferai un petit montage à ce moment-là. Et du coup, on essaye. Parce que si on laisse encore la musique un peu plus longtemps et qu'on continue de parler, il y a Chloé qui va chialer. Alors que rien de mal, au contraire, c'est chouette, tu vois, c'est le projet pro, c'est l'avenir.
2: Oui,
0: Oui. Laissez-moi pleurer dans mon coin. On va finir sur une note un peu plus cool, un peu plus joyeuse. On va essayer de se marrer un petit peu. On essaye toujours de terminer cette émission, et on a un petit peu de temps sur un petit jeu. Je vous ai proposé, on s'est proposé de faire un petit le jeu que je vous avais un petit peu ramené, le jeu du Oussama. Est-ce que vous l'avez? Vous voyez? Alors, chers auditeurs, c'est un jeu que je fais avec des copains de temps en temps. Je dis régulièrement, mais c'est maintenant plus de temps en temps. Il y a un youtubeur, Oussama Amar, qui Alors s'il a vécu tout ça, waouh, il a eu mille vies le gars, mais ça fait un peu trop gros, un peu trop mensonge, un peu trop, il est un peu moqué un peu là-dessus. Et donc du coup moi je suis partisan d'en rire de ce truc-là. Et du coup on raconte un petit peu ce qu'on a vécu mais avec des gros mythos. On grossit le truc, on enjolive l'histoire, on la met belle pour au final dire oui bon bah allez je suis allé au cinéma quoi. Tu vois. Donc du coup, je vous propose ce petit jeu-là. On essaie de raconter un truc qu'on a fait dans le week-end, la semaine dernière, hier, avant-hier, ce qu'on voilà, de manière un peu énorme et grossier, extraverti et mytho, et on y va. Ça vous va? Est-ce que vous êtes chaud pour ça? Est-ce que vous avez une histoire tous? Tu l'as, Ibra? T'en as une ou pas, Ibra?
2: Ouais, faut
0: chercher. Vas-y. Taïa, est-ce que t'en as une? Tu cherches aussi? Ah, cherche. Franck, t'en as une? Tu m'avais dit, t'avais.
1: Oui, je sais pas si je peux trop la faire, mais oui, moi, je peux le sentir.
0: Brian, t'en as une ou pas?
3: Ouais.
0: Chloé aussi? Et j'hésite entre deux, donc je vous laisse la main et je j'irai. Qui veut que tu veux commencer, Franck?
1: Vas-y, je peux commencer.
0: Allez, vas-y.
1: Bah écoutez, moi, Il y a un peu plus d'un mois maintenant, je suis allé à un énorme meeting où j'ai rencontré pas mal de monde et il y avait surtout des présidents, mais genre plusieurs présidents, et j'ai pu m'adresser à eux, on a pu discuter, on a pu échanger, tout ça, et à force de discussions, de négociations, on a même parlé finance, on a même parlé politique, on a parlé de plein de choses, et à force de négociations, et ben j'ai terminé cette réunion avec plein de projets, plein d'idées pour la suite de ma vie, peut-être de la vie de la France, je ne sais pas.
0: Oui, Charles.
1: Je crois que t'as quelque chose à dire, Charles.
0: Je sais pas. Est-ce que je sais pas. On joue du jeu, mais il faut deviner ce qu'il a fait.
4: Ok.
0: On essaye.
1: Ok.
0: T'as négocié ton départ?
1: Oui. Oui. Ok. Et les présidents, c'était les co-présidents de Radio Déclic, à qui je passe le bonjour.
0: Le président, on a mangé. Ok. Qui veut aller? Chloé, t'en avais un, tu m'as dit.
4: Ouais.
0: Vas-y.
4: Moi, c'était hier, hein, c'est assez récent.
0: Ok.
4: Mais grâce au stage, on a pu aller à un endroit où on a rencontré plein d'artistes de jazz, on a pu leur parler, découvrir certaines de leurs musiques et tout.
0: Ouais.
4: On a pu discuter avec eux. On a pu, du coup, on a enregistré une émission aussi.
0: Ouais.
4: Ils passaient leur musique, où il y avait des petits commentaires, tout ça, donc c'était vraiment sympa.
0: Bah, il est où le mytho? C'est ce que ça veut dire. T'as fait le. Comment elle s'appelle l'émission?
1: Moi j'ai la réponse du coup.
0: Comment ça s'appelle? T'as enregistré Impression Jazz.
1: Oh bien joué.
0: T'as enregistré Impression Jazz.
1: Ok. Mais okay. Du coup c'est Denis qui vient qui présente l'émission tout seul. Pas du tout plein d'artistes.
0: Bah écoute, Denis est très sympa.
1: Mais par contre voilà, on peut inviter. Je crois que t'as aimé en plus, Chloé.
4: Bah ouais, c'était bien.
1: On
4: ouais.
1: peut inviter les auditrices et les auditeurs à écouter Impression Jazz. Denis partage très bien sa passion et nous fait vivre vraiment comme si on y était.
4: C'était quoi? C'était la quatrième musique, je crois, la quatrième ou la cinquième.
1: Avec le monsieur qui fait du, je crois que ça s'appelle du scat. Un monsieur qui chante et qui fait des, ouais voilà, mais comme Scatman, voilà,
4: c'est ça.
1: il fait
4: c'était
1: ça
4: génial.
1: Mais, sur un autre rythme du coup, c'était okay. Vachement cool.
0: Ok
1: j'ai plus le nom du monsieur.
0: Vous l'avez, je peux y aller si vous voulez, j'ai fait le tri, j'y vais. Moi je suis allé dans, vous voyez l'Amazonie, c'est dense, c'est intense et tout, donc je suis rentré dans cette forêt là, c'était immense, il y avait des arbres de partout, on n'y voyait pas à 3 jours et tout, on n'y voyait pas à 3 mètres. Et en fait j'étais accompagné, j'avais des personnes avec moi qui avaient des haches, ils avaient des tronçonneuses, ils étaient équipés, mais vraiment ils ont rasé la forêt. Alors, je suis désolé, c'est pas très écologique, hein. Mais la couche d'ozone, elle a pris un coup parce que ils ont rasé la forêt à une vitesse, mais j'ai jamais vu ça. Ils sont partis. Ils avaient
3: un coup de hache, l'arbre, paf, est tombé. Un coup de tronçonneuse, paf, l'arbre, il tombe, machin. Et après, mais c'est pas une souche qui porte. C'est deux souches, une souche chaque bras, et ils se baladent. Moi, j'étais là, je dis, oh, mais ils sont fous et tout, mais comment on va sortir de là? Pas de problème. Ils nous ont pris, ils ont pris un chemin, ils se sont dit, viens, on va aller par là, on va rentrer ici, on va tourner là. On a même trouvé à manger, un truc de ouf, un resto, mais extraordinaire. Manger des trucs, mais je savais même pas que ça se mangeait. Il y avait des champis, il y avait des... C'était cuisiné par un chef étoilé, 6 étoiles, 8 étoiles, 7 étoiles, 7 étoiles. Il fait de la cuisine un peu... C'est un peu du cuisine très locale, très un peu comme si on remettait de grand-mère un petit peu. Ou, tu vois, ça fait très cuisine familiale. Mais en fait, tu manges bien et en fait, tu commences à manger à 14h et tu manges à... tu finis de manger à 18h parce qu'il y a plein de services. Et
1: t'as fait un repas de famille.
3: Ouais, j'ai fait du bois dans ma belle famille.
1: C'était chez les beaux-parents, j'allais dire. Pour ça, cette étoile, c'était chez les beaux-parents, c'est ça.
3: Et les deux qui portent qui cassaient avec la. J'ai amené mes enfants, ils ont ramené une tronçonneuse en plastique et une hache en plastique. Ils m'ont vachement aidé à faire du bois.
5: Moi, je pensais que t'avais joué à League of Legends et t'étais en jungle.
3: Non, je fais des pâtes à kill à ce moment-là. Ok. Qui Taliata? C'est pas facile, hein. En vrai, c'est pas facile. Est-ce que vous en avez une autre, Brianta?
5: Ouais, moi, j'en ai un, mais ça va être très très court parce que j'ai pas beaucoup d'inspiration.
3: Eh ben, attends, on va trouver. Vas-y, on va t'écouter.
5: Ouais, bah, du coup, c'est lundi. Et ben, bah, Kim.

0: Comment ça, il y a Kim Kardashian dans Fortnite?
1: Il y a un.
2: Ah, pas.
0: Il y a un skin.
1: Il y a un skin.
2: Il y a deux skins Kim Kardashian dans Fortnite.
0: Au secours.
1: Il y a même Nicki Minaj, il y a plein de.
0: Ouais, d'accord.
1: Et Kim Kardashian, elle est à côté de toi.
0: C'est moi. T'as payé combien pour un skin Kim Kardashian?
3: Si c'est pas un discret. 200, 1800, ouais. Je sais plus.
1: 1800 V-Bucks.
2: 1800, ton.
1: Mais dis-moi, je t'offre ça, moi.
0: Mais attends, on n'est pas en euros, là. On est là.
1: Non, c'est des V-Bucks. C'est des. Okay. Oui, c'est V-Bucks.
0: Ouais. J'ai eu peur, 1800, 1200, je
1: suis où, là. 100 balles. Oula. Pour un jeu qui va disparaître si tu joues pas pendant 3 semaines.
2: Non, non, Fortnite, c'est.
1: Non, c'est Epic, donc c'est passé Sony.
0: Ok.
1: Est-ce que Talia, t'as une histoire à raconter?
3: Ouais, mais ça va être court aussi.
1: Bah vas-y, on essaye, vas-y, c'est bon. Et on va...
0: L'histoire, c'est j'étais Kim Kardashian.
1: Moi, j'ai joué avec Spider-Man.
3: Non, moi, j'ai été sur le Titanic. On a été à toute vitesse, dans une immense mer incroyable. Et le Titanic, il a coulé.
1: Bah oui. Alors, j'ai vu le film aussi. T'as fait de la VR en regardant Titanic?
3: Non, non.
1: T'as regardé Titanic en 3D.
0: Est-ce qu'il fallait pas gayer sur le Titanic quand même?
3: Non, c'est avec un moteur, mais en fait, on a vraiment coulé.
1: Alors attends, vas-y.
0: T'as fait du bateau sur un
1: fait du bateau?
3: On devait faire de la plongée. Mais du coup, on a été sur un bateau, mais le mec, là, il savait pas conduire, il nous a fait foncer dans un gros caillou.
1: Sérieux?
3: Ouais, et du coup, bah, ils ont sorti les seaux, ils ont commencé à sortir toute l'eau du bateau et on voyait qu'on penchait du côté là où il y avait l'eau.
0: Du coup, c'est le bateau qui a fait de la plongée et pas vous.
1: Voilà. Alors, pendant cet été?
3: Ouais.
1: Donc, alors, on remet le contexte. Elle est partie, donc tu es partie aux Philippines.
3: Philippines.
1: Tu es partie aux Philippines. Et donc, du coup, t'avais une sortie plongée, mais t'as vraiment plongé, du coup.
3: Ouais, là, j'ai plongé, mais sans le matériel de plongée.
1: Ok. C'est extraordinaire. C'est extraordinaire. Donc, du coup, mais ça va, t'avais bien vécu l'expérience, parce qu'il y en a.
3: Moi, j'ai trouvé ça trop drôle.
1: Ah, ok. Il fallait mourir, c'est pas grave.
3: Non, parce qu'il y avait une vieille dame avec nous, elle criait help, help, help. Et moi, je trouvais ça trop drôle, parce que la vieille, en fait, qui faisait de la plongée, elle me faisait trop rire. Elle était en panique.
1: Bah, ouais,
0: mais oui, help, ça veut dire aidez-moi quand même, parce que tu l'as aidé.
3: Et moi, j'étais en fourrure.
1: Alors, tu sais que logiquement, quand un bateau coule, c'est pas super ouf, tu vois. La dame, elle a vu le Titanic, justement, elle s'est dit, c'est pas. Tu vois, c'est pas de bonne augure.
3: Après, on avait
1: pieds,
3: donc.
1: Ah, ça va, ok, ouais, ok. Ah, c'était vraiment tout au début, du coup.
3: Ouais.
1: Quand t'es parti. Ah, c'est pas, t'étais dans Prono Profonde et.
3: De toute façon,
2: oui, le mec, il a fermé.
0: Ça va, donc on peut rigoler alors.
1: Donc on peut rire, en effet. Le démarrage, il a tapé le caillou, il a coulé le bateau. C'est drôle, ok.
3: Exactement.
1: Ça marche.
2: J'espère qu'il y avait une bonne assurance.
1: Bah.
3: Assurance aux Philippines.
1: Bah, écoute, okay. On sait pas. je sais pas. Non, c'est pas fou.
2: J'espère qu'il était volé.
3: Il n'y a personne qui utilise une assurance là-bas.
1: Ok, donc écologiquement parlant, on espère quand même qu'il n'a pas trop pollué l'océan Indien.
2: Oh, si, si, il l'a bien pollué.
3: Je pense que si, hein.
1: Ah mince. Ah,
0: t'imagines avec le Titanic.
1: Ouais, ça marche. Et bah, il nous reste 2 minutes pour se dire au revoir et on sera dans les temps. Merci à vous jeunes gens, merci aux auditeurs de nous avoir écoutés encore une fois, en espérant que on a pu rire, on a pu partager nos rires, partager notre vision du monde, vision de voir les choses, vous les jeunes. Encore merci à toi Franck de nous avoir accueillis encore une dernière fois dans ton studio. Après ça sera
0: le studio du suivant.
1: Jeunes gens, on se revoit au mois d'octobre. Il y a un prochain ML Show au mois d'octobre. N'hésitez pas, à 13h, il y a l'émission de Mathieu. J'aurai toujours pas le nom.
0: Mangacha
1: à 13h sur les antennes, donc 87.7, 101.3 ou 89.6. Et nous serons en rediffusion.
0: Vas-y.
1: Alors attends.
0: Prends la grille.
1: Et est-ce que je suis sur la bonne grille? Je suis sur les mêmes créneaux horaires que le Talk Show.
0: Exactement.
1: Ok. Donc nous serons en rediffusion le dimanche à 21h et le lundi à 20h. C'est ça?
0: Oui.
1: Et ben il nous reste à vous souhaiter une bonne journée. Prenez soin de vous et puis au prochain ML Show.
0: Ciao.
1: C'est le ML Show. C'est le dédicace à Pauline.
0: Sur Radio Déclic. C'est le ML Show. Pauline, c'est pour toi.
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5: Oui, j'appelais pour

0: signaler une personne malveillante qui circule sur la commune de Glin et qui monte sur les toits des personnes âgées en leur pétant des tuiles et pour leur dire ensuite que leur toiture n'est plus très bonne, qu'elle est véreuse et qu'il faut tout refaire. Voilà, donc je trouve que c'est pas mal de divulguer le message un peu partout. Comme ça, si lui, de son côté, il entend ce message, il ira voir ailleurs.
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2: Et bonjour à toutes et à tous. Vous êtes bien sur Radio Déclic. Merci si jamais vous nous rejoignez. C'est l'heure de votre émission quotidienne Déclic Midi et on termine ensemble cette semaine puisque c'est l'édition du vendredi 18 septembre. Il est actuellement midi au moment de la première diffusion de cette émission. Bon appétit si vous êtes en train de manger. Qu'est-ce qui va se passer justement dans cette émission? Eh bien, nous avons déjà notre invité du jour, Annick Noël, qui vient nous parler de la première édition de l'accorderie qui aura lieu ce dimanche 27 septembre à Colombelles-les-Belles. Bonjour Annick.
3: Bonjour Elisa.
2: Alors on vous retrouve dans quelques instants pour nous parler de ce nouvel événement qui aura lieu aussi sous la nouvelle halle de Colombelles-les-Belles. Ce sera l'occasion de la découvrir si ce n'est pas déjà fait. On revient avec vous dans quelques instants. Avant, on aura aussi Lucie. Bonjour Lucie.
4: Bonjour Elise.
2: Comment vas-tu?
4: Bah écoute, très bien. Contente d'être en week-end.
2: Pas encore.
4: Hein. Non mais je fais ma journée évidemment.
2: Voilà. Bah oui, on ne vous quitte pas quand même. Ah bah si, hop, elle est partie, elle est déjà en week-end. Non, tu ne pars pas parce que tu nous as préparé une chronique.
4: Oui, tout à fait.
2: Donc ce sera sur quoi la chronique?
4: Alors c'est sur un livre qui sort aujourd'hui et qui s'appelle Pesticide Kids.
2: Eh ben, très bien. On saura plus dans quelques minutes. Avant, on aura donc un flash info et on terminera cette émission avec un agenda du week-end avec pas mal de sorties à faire sur le territoire et ça tombe bien, en plus il fera beau et chaud, un petit peu. Oh, tu tires la tronche. Mais si, ça fait lui un peu de chaleur quand même.
4: Non mais là, on en a trop eu.
2: Oui, c'est vrai. On aura bien un peu de pluie, mais bon, ça sera pour plus tard, espérons. En tout cas, on va commencer donc cette émission avec le flash info. 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
2: Et à Écrouves, une nouvelle crise secoue la majorité municipale. D'après Les Républicains, 14 élus réclament le départ du maire Guy Anstedt. Il s'agit de 14 élus de sa propre liste, dont ses adjoints. Il dénonce un manque de décision claire et l'absence d'arbitrage sur des dossiers importants. Le maire reconnaît ne plus se voir et rester sans soutien. Déjà en juillet, la majorité municipale d'Écrouves avait été fragilisée suite au départ de Jean-Robert Gorce. À la rédaction de l'Est Républicain, il dénonçait un fonctionnement qu'il jugeait incompatible avec les engagements pris devant les électeurs. L'œuvre d'assistance aux bêtes d'abattoir, l'OABA, est intervenue dans une ferme de Petitmont, près de Lunéville. L'OABA est déplacée aux côtés des services vétérinaires afin de retirer et prendre en charge plus de 130 animaux. Une procédure judiciaire est en cours pour maltraitance animale. D'après l'Est Républicain, parmi les bêtes retirées, beaucoup étaient amaigries, manquaient d'hydratation et de soins, en particulier au niveau des pieds. L'association assurera leur protection, leur apportera les soins nécessaires et les conditions d'hébergement nécessaires également, le temps que le tribunal judiciaire de Nancy statue leur sort. Le Lorrain Michel Fournier, ministre en charge de la ruralité, démissionne du gouvernement. Le maire du village vosgien Les Wavres avait prévenu qu'il souhaitait quitter le gouvernement pour se consacrer à son association de cœur, l'Association des maires ruraux de France. Il avait cessé d'en être le président lors de sa nomination au gouvernement en octobre 2025. Avec l'accord du Premier ministre Sébastien Lecornu, Michel Fournier va quitter ses fonctions à partir de la semaine prochaine. Un nouveau ministre de la ruralité devrait être nommé prochainement. Et un nouveau record à la pompe est à déplorer. Le prix du gasoil dépasse 2,39 euros en moyenne et le prix de l'essence sans plomb 95 E10 autour des 2,16 litres selon des analyses de l'AFP, des données publiques. Le gouvernement va proposer un nouveau dispositif d'aide pour les Français les plus précaires qui travaillent. Cette aide sera mise en place à partir du 1er octobre. L'aide pour les gros rouleurs ne s'arrêtera d'ailleurs pas au 30 septembre. Beaucoup de Français pourtant éligibles ne l'ont toujours pas demandé. En Russie, les premières législatives depuis le début de la guerre en Ukraine commencent ce vendredi et auront lieu tout le week-end. Les 450 sièges de la Douma vont être renouvelés. Selon Courrier International, cet appel aux urnes intervient au moment où la cote de popularité de Vladimir Poutine s'effondre et que le nombre de victimes sur le front ne cesse d'augmenter. D'après plusieurs analyses de médias internationaux comme The New York Times et The Independent, les résultats sont quand même courus d'avance et le parti Russie Unie de Vladimir Poutine devrait conserver sa majorité à la Douma d'État. Et en Suède également, des élections législatives se jouaient. Le centre-gauche a terminé majoritaire. Le Premier ministre Ulf Kristersson a annoncé jeudi sa démission. Son bloc de droite au pouvoir a perdu de justesse face à l'opposition du centre-gauche. Et on termine avec un point météo. Le soleil sera présent aujourd'hui avec un ciel plus découvert cet après-midi qu'au matin. Il fera jusqu'à 21 degrés du côté de Toul et 20 du côté de Colombelles-les-Belles et Saxoncion. Pour ce week-end, vous pourrez profiter tranquillement des journées du patrimoine avec un ciel plutôt voilé, mais qui devrait laisser passer les rayons du soleil. Il fera jusqu'à 25 degrés ce week-end en terre de Lorraine. Et on continue cette émission Déclic Midi avec Lucie. 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
4: 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Et oui, et aujourd'hui je vous parle d'un livre qui traite des enfants victimes de pesticides même avant leur naissance. Les pesticides sont la cause de nombreuses maladies et malformations chez les enfants qui y sont beaucoup exposés. Ils peuvent causer des malformations comme un bec de lièvre par exemple, mais ils peuvent également causer des maladies comme des leucémies ou des troubles de neurodéveloppement et autres joyeusetés que je ne vous citerai pas forcément aujourd'hui puisqu'il y en a quand même pas mal. Pour dénoncer ça, deux journalistes, Sophie Chappelle et Nolwenn Weiler, donne la parole aux enfants malades et à leur entourage dans un livre qui s'appelle Pesticide Kids et qui sort aujourd'hui aux éditions Nourri Turfu. On y retrouve notamment donc des témoignages de parents qui ont eu recours au fonds d'indemnisation des victimes de pesticides, donc qui permet, comme son nom l'indique, d'indemniser des personnes étant en contact avec les produits, donc soit dans l'exercice de leurs fonctions, mais aussi justement des personnes dont les enfants ont été exposés de façon prénatale, c'est-à-dire pendant la grossesse. Dans un article de Basta, il est évoqué la recherche sur les méconiums qui a été faite à l'université d'Amiens sur les populations des terres agricoles alentour. Alors vous inquiétez pas, je vous laisse pas dans le flou. Le méconium, donc ce sont les toutes premières selles des nouveau-nés qui sont produites à base de nutriments issus des échanges nutritifs entre une maman et son bébé pendant la grossesse. Ils contenaient donc tous quasiment des pesticides, ce qui implique que ces bébés se sont retrouvés exposés à des substances chimiques qui ont traversé le placenta, donc c'est pas rien quand même. Et on peut prendre un deuxième petit exemple, mais cette fois aux Antilles, où le chlordécone, qui est une molécule pourtant interdite depuis 1993, frappe encore aujourd'hui. Donc cette molécule, après avoir été utilisée contre le charançon, qui est un insecte qui ravage les cultures de bananiers notamment, s'est retrouvée dans les eaux, les espèces végétales et animales, et du coup, logiquement, dans le corps des humains. Cette molécule, elle est utilisée donc jusqu'en 1993 et continue aujourd'hui de se concentrer dans le sang du cordon ombilical des nouveau-nés. Donc on voit que ça a des conséquences à long terme d'utiliser n'importe quoi. La France est d'ailleurs la première utilisatrice des produits phytosanitaires en Europe. Et donc au vu du volume consommé, elle utilise plus de 65 tonnes de pesticides par an. Elle est également dans les 5 premiers pays utilisateurs de l'UE en quantité d'hectares, pardon. Donc c'est environ 2,67 kg de pesticides par hectare de terre cultivée selon toute l'Europe, donc selon le média toute l'Europe. 300 substances bénéficient aujourd'hui d'une autorisation de mise sur le marché en France, alors qu'une partie d'entre elles ne sont pas homologuées à l'échelle européenne, mais elles ont quand même droit à des dérogations, donc c'est super. Même les nuages sont devenus des réservoirs à pesticides, c'est-à-dire que l'environnement contaminé dans sa globalité mène donc à la contamination du corps humain, mais vu qu'il est complètement contaminé, c'est une catastrophe. Tous les cours d'eau en France sont pollués, comme on peut le voir sur le site du gouvernement. Et 32 substances chimiques ont été détectées dans l'eau des nuages, selon une étude du CNRS datant de 2025. Donc informez-vous en commençant par lire les articles de Reporters et de Basta sur le sujet et leurs sources, si vous avez vraiment la motivation. Et n'hésitez pas aussi à vous acheter, à louer ou à vous faire prêter le livre Pesticide Kids qui sort donc aujourd'hui, je vous le rappelle. Et bonne journée et surtout, gardez espoir, c'est important.
2: Merci Lucie, lâchez le micro, pouf, elle est partie en week-end, ça y est. Qu'est-ce qui t'a donné envie de parler de ce livre-là aujourd'hui ?
4: Déjà j'ai une partie de ma famille qui vit en Meuse sur des terres agricoles Et au-delà de ça, je trouve que le niveau de pollution en arrive à un tel point que même dans le ventre de notre maman, qui est censé être le truc le plus protecteur du monde, on n'est plus protégé, quoi. Donc c'est, je pense que c'est important d'en parler.
2: Effectivement. Je ne sais pas si notre invité veut réagir à cette information.
3: Non, c'est vrai que j'ai vu ce livre et bon, je l'ai pas encore lu puisqu'il sort qu'aujourd'hui, mais j'ai vu les infos le concernant et c'est vrai que ça fait peur, quoi. Ça fait peur. Puis bon, on ajoute à ça le cadmium, on ajoute à ça les PFAS, etc. Aïe, aïe, aïe. Voilà.
2: Oui, c'est pas de l'info qui rassure là aujourd'hui.
4: Oui, je suis désolée,
2: effectivement.
4: Je voulais pas vous déclencher une crise d'angoisse.
2: Non, bah, en même temps l'actualité.
3: Avec la corderie, on va rétablir,
2: oui,
3: un peu.
2: On aura effectivement une belle nouvelle qui arrive, effectivement. Mais c'est vrai que oui, l'actualité fait quand même souvent peur ces derniers temps. Hein. On ne sait pas trop où on va, mais on y va, ça c'est sûr. Merci beaucoup Lucie de nous avoir parlé de ce livre. Donc on n'hésite pas à se procurer. Et puis sinon à lire des articles concernant aussi le livre pour s'informer. Et puis justement on va passer à une nouvelle plus légère, effectivement, à une belle proposition que nous avons du côté de Colombelles-les-Belles pour ce week-end, une fête du partage et du patrimoine avec notre invité du jour. 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
2: Et donc nous retrouvons Annick Noël pour nous parler de cette première édition de la corderie qui aura lieu à Colombelles-les-Belles ce dimanche 20 septembre. Alors j'aimerais déjà savoir un petit peu, parce que c'est la première édition, donc la corderie, qu'est-ce que c'est et justement comment c'est né cette idée de la corderie ?
3: Alors en fait on a cherché un mot qui permette d'exprimer cette idée du partage, cette idée du don, hein, qui est chère à un des membres du collectif qui a créé cette fête, hein, puisque la fête du don est une fête du partage, du don. Mais on a voulu créer quelque chose d'un petit peu nouveau, donc il s'agit d'une accorderie, parce que l'idée derrière accorderie, c'est l'idée de pouvoir se mettre en lien. Vous voyez, accorderie, il y a le mot accord, il y a le mot corde. Alors attention, pas corde au sens négatif, hein, mais au sens tissé. Et accorderie, bah, parce qu'il y a le eurie, ça donne une idée de confrérie, vous voyez, ça construit un groupe, quoi. Et l'idée, c'était de créer un collectif. Alors collectif, pour le faire, alors c'est vrai qu'on pourrait utiliser des choses un peu négatives, comme Lucie vient de nous présenter ce livre, mais nous, on s'est dit, on va présenter plutôt du positif, hein, et on va plutôt faire la fête. Et donc, on va faire cette fête dans la halle de Colombey, qui est une très très belle halle qui vient d'être rénovée, qui a été inaugurée il n'y a pas très très longtemps. Ce sera la première fois que cette halle est utilisée donc au cœur de Colombey. Il y aura à l'intérieur de cette halle plusieurs expositions, deux expositions photo, une dont vous avez déjà parlé, qui est celle du club photo de Colombey Alain. Il y aura une photo avec une expo avec les photos de Yann Arthus Bertrand, qui est un photographe quand même maintenant mondialement connu. Une expo avec le patrimoine de Colombey pour expliquer un petit peu toute l'histoire de Colombey. C'est fait par l'association qui s'occupe du patrimoine et de l'histoire du village. Il y aura des associations qui seront présentes, donc le centre social, le FS, enfin le don du sang, en Plette et Cagette. Il y aura le CCFD, la Fabrique, enfin différentes associations qui seront présentes. Il y aura tout un espace d'animation avec des choses à construire, des choses un petit peu autour de... Un petit peu autour de l'écologie aussi, hein, avec, vous savez, de la peinture sur galets, une très très grosse fleur qui va être construite pour la fête de Favière du 7 novembre, hein, la fête de la lumière. Donc un espace animation. Et puis, comme toujours dans nos fêtes, il y a quand même toujours le quarail. Hein, et le quarail, c'est l'endroit où on cause, hein, et l'endroit où on mange. Et là, on propose un repas gratuit, avec de la soupe, hein, parce que ça c'est notre ADN, la soupe.
2: Oui, hein. C'est ça. Oui.
3: Et des râpés de pommes de terre, voilà. Et puis bon, il y aura de quoi quand même un peu se sustenter, hein, boire notamment.
2: Avec modération, bien sûr.
3: Avec modération. Et donc ça c'est la halle, avec aussi des petites animations spectacles avec les amis du MRJC. Et l'après-midi, on a deux pôles. On va avoir l'église, puisque c'est quand même les journées du patrimoine. Et on a un patrimoine à Colombey qui est pas très très connu. Voilà, c'est une église de 1770. Et là, deux trésors, je dirais. Le premier, c'est ses vitraux, qui sont exceptionnels. Et donc, on va avoir un jeu déjà autour des vitraux. C'est un casino. Ouais, oui, on va mettre des bandits manchots, la roulette, des choses comme ça dans une église. C'est pas banal. Hein.
2: Bon, effectivement.
3: Animé par l'équipe Anime Fun. Ça va être un jeu assez sympa qui va mener justement jusqu'à la découverte des vitraux. Et là, on aura quelque chose d'un peu sérieux, hein, pour présenter les vitraux. Et ensuite, le deuxième trésor de cette église, c'est son orgue. C'est un orgue Cavalier Cole, qui est très ancien, 1863, je crois. L'organiste qui va jouer sur cet orgue est complètement fou de ce qu'il va faire, parce qu'il m'a dit vous avez un orgue qui est une Rolls des orgues. Les Cavalier Cole, c'est vraiment les orgues exceptionnels, et donc il est super heureux de venir jouer chez nous. Il va présenter l'orgue, il va expliquer comment ça marche, etc., mais il va aussi nous faire un petit concert à la suite. C'est un jeune organiste, il a 22 ans. Il s'appelle Hector Leclerc. Il est originaire du coin, mais ses études l'ont emmené à Shanghai, où il a pu jouer aussi là-bas. Et il joue depuis des années et des années, donc on va avoir quelque chose de très très bien. Et puis on a une salle qui est située à côté de l'église pour les gens qui ont envie de se poser des questions sur ce que fait la fabrique, parce qu'on parle souvent de la fabrique. Eh bien, la fabrique a sorti un nouveau film en mai dernier, et ce film sera présenté par la directrice de la fabrique, avec possibilité d'un petit débat ensuite pour discuter un petit peu de ce projet qui est maintenant en place depuis 10 ans, hein, quand même. Voilà, donc de quoi s'occuper, de quoi s'amuser, de quoi manger, de quoi se former aussi, s'informer, et de quoi écouter de la musique.
2: Il y aura rien de quoi faire, effectivement, ce dimanche. Ça ne remplace pas la fête du don, hein, par contre.
3: Non, ça ne remplace pas la fête du don. C'est vraiment une accorderie. Mmh. La fête du don, c'est autre chose qui se déroule dans un village, à l'invitation d'un village. Et là, on crée un quartier, enfin, on crée tout un village, c'est autre chose. D'ailleurs, si des municipalités sont intéressées, elles peuvent toujours nous contacter, et on peut réfléchir pour la mise en place d'une fête du don. Une fête du don qui peut être thématique. Hein, les dernières fête du don qu'on a fait à Alain et à Blénaud étaient des fêtes organisées autour du livre. À Bagneux, c'était autour du jouet. Voilà, on a des thématiques, voilà, on peut être généraliste ou faire des thématiques.
2: Et donc là, la corderie, elle sera vouée à rester qu'à Colombey, ou pareil, à aller dans d'autres villages finalement?
3: On ne sait pas, on n'a pas encore décidé ce qu'on allait faire. Bon, elle est aussi, alors je ne l'ai pas dit, mais dans les organisateurs, on a bien sûr la fête du don, enfin l'association, mais on a aussi la paroisse, puisque on est quand même, on utilise une église. Hein, et ce jour-là, eh bien, c'est la rentrée pour la paroisse, hein, donc c'est la messe de rentrée aussi. Donc dans le programme, si vous voyez l'affiche à un moment ou un autre dans les rues ou dans vos boîtes aux lettres, hein, vous verrez qu'on a aussi... Alors je précise juste un truc sur l'affiche, il y a une petite erreur. Pour le film de la fabrique, c'est pas 14h30, c'est 14h.
2: D'accord. Donc effectivement, messe à 11h, à 14h, il y a les casinos qui commencent. Donc le film dans la salle aux Anam. Et puis à 15h, là, il y a la découverte des vitraux, où on pourra vous retrouver justement, d'ailleurs, nous expliquer les vitraux.
3: Oui, ça c'est ma partie.
2: Et à 15h30, donc la présentation et le concert de l'orgue exceptionnel de Colombey-les-Belles. Alors vous l'avez dit, il y a aussi donc animation, exposition, les associations qui seront présentes, et une donnerie. Et donc dans la donnerie, comment ça se passe? On amène quelque chose, on prend quelque chose, comment ça se passe exactement?
3: Alors c'est vraiment le principe d'une gratiféria, d'une donnerie classique, c'est-à-dire qu'on peut venir, on n'est pas obligé d'amener quelque chose et on peut prendre ce qu'on veut. On peut amener des choses, on peut en prendre, on peut en amener, pas en prendre. Enfin, on peut, c'est libre service, hein. C'est gratuit. Voilà, pour tout le monde. Alors bien sûr, si on amène des choses, il faut pas que ça soit trop lourd. Donc on prend pas les congélateurs. Vous voyez, on prend pas ce genre de choses. Mais il y a des objets de moins de 5 kilos, quoi. Donc on peut amener. Il y a des gens qui ont besoin, de matériel. Là, c'était la rentrée. Je pense qu'il y a des jeunes, des étudiants notamment, qui sont en train d'essayer de trouver le moyen de se meubler, mais de se trouver des assiettes, des tas de choses comme ça, on trouve ça à la donnerie. Et puis il y aura des vêtements aussi, parce que là aussi c'est toujours une bonne idée que de ne pas jeter. Et donc on a un vrai espace reuse.
2: J'imagine qu'il faut qu'ils soient quand même en bon état, les vêtements.
3: Quand même. Pas de trop, non.
2: Effectivement. Très bien. Et on ne l'a pas précisé, mais c'est gratuit, hein, bien sûr, l'événement.
3: Tout est gratuit, voilà. Alors, il y aura une petite buvette quand même, avec un peu de bière, parce que vous nous avez annoncé du soleil, hein, donc il va faire chaud. Donc, on aura un brasseur qui sera là. Là, ce n'est pas gratuit, quoi, quand même. Hein,
2: mais, oui, bien sûr.
3: Mais sinon, il y aura de la soupe, hein, de la soupe à la courgette et des râpés de pommes de terre, c'est Lorrain, ça.
2: Bah oui, c'est très bien, c'est ça. Puis ça amène la saison de l'automne déjà chez nous, quoi.
3: Ouais. Il y aura des gâteaux aussi, hein, bien sûr. On partagera.
2: Qui seront préparés donc par les bénévoles, en fait, gâteaux,
3: puis
2: la soupe.
3: Et puis les gens qui veulent les amener aussi. Hein, c'est comme le principe de la donnerie.
2: Ah bah oui, pareil.
3: À la donnerie, on peut amener des vêtements, de la vaisselle, etc. Mais on peut amener des légumes, on peut amener des gâteaux, on peut amener tout ce qu'on veut. On a envie de donner, on donne. Voilà, c'est l'idée, c'est toi qui l'as dit au début, c'est bien une fête du partage.
2: Venez partager donc toute la journée du 20 septembre, ce dimanche, donc à Colombelles-les-Belles. Rendez-vous donc sous la halle ou dans l'église pour participer à cette première accorderie. Merci beaucoup, Annick Noël, de nous l'avoir présenté.
3: Merci.
2: Avec grand plaisir de vous recevoir sur nos ondes. Et donc, on va terminer cette émission Déclic Midi avec l'agenda du week-end. 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
2: Et donc pour cet agenda, je vais commencer par vous parler évidemment des journées du patrimoine. Je vous donne quelques petites idées, mais n'hésitez pas à aller voir sur le site des journées du patrimoine où vous retrouvez toutes les visites qui sont dans le secteur et où certaines il faut réserver. Malheureusement pour certaines c'est déjà trop tard, mais il y a beaucoup de choses à faire et notamment sur notre secteur. Vous avez notamment Jouons avec notre patrimoine à Gondreville ce dimanche de 9h à 11h sous la halle. Vous avez un parcours du centre historique de la commune à travers un circuit ludique ponctué de petites énigmes proposées au fil des différents sites et lieux du patrimoine. Donc voilà, c'est découvrir Gondreville autrement. C'est proposé par l'association gondrevilloise Restauration des édifices du patrimoine et de l'environnement avec la ville de Gondreville. N'hésitez pas, c'est gratuit. Vous avez aussi tout au long de ce week-end la fête du fer.

0: Il y a aussi ce week-end, le 19 et le 20, le château de Harouët qui vous propose de 10h à 19h pour le samedi et de 10h à 17h pour le dimanche. Des visites gratuites, il y a toutes les 30 minutes sans réservation, des visites gratuites guidées qui vous proposent donc de déambuler dans les jardins, mais aussi dans le château. Il y a des costumes de carnaval vénitien qui seront présents, le carnaval vénitien de Remiremont. Et voilà, donc le château de Harouët vous ouvre ses portes. Il y aura aussi de la petite restauration sur place. Et vous avez aussi ce samedi une visite de l'église de Barizet-la-Côte de 14h à 16h. Donc n'hésitez pas à visiter aussi cette belle église. Et bien sûr, je rappelle aussi qu'il y a donc la première accorderie de Colombelles-et-Belles ce dimanche, fête du partage et du patrimoine, avec notamment là une petite visite des vitraux, la découverte des vitraux de l'église de Colombelles et bien sûr la présentation de son orgue exceptionnel à découvrir donc dans l'après-midi du 20 septembre. Et puis sinon, comme autre activité pour ce week-end, vous avez un vide-dressing des copines qui vous est proposé ce samedi de 10h à 18h à Manonville. Et c'est Joël et Odile hein, qui vous proposent de prendre des vêtements. C'est gratuit. Vous avez une course de caisse à savon qui aura lieu à Chavigny ce dimanche de 9h à 18h organisée par le Colocas qui regroupe de nombreux compétiteurs régionaux. Il y a une course le matin de l'après-midi. Et vous avez la possibilité de louer une caisse à savon pour une descente en amateur. C'est organisé par le comité des fêtes de Chavigny. Du côté de Chaligny, à la salle Dominioni, ce dimanche de 10h à midi et de 14h à 16h30, vous avez une bourse aquariophile. C'est la 21e, organisée par l'association aquariophile chalinienne Sichlidé. La ACC. Il y aura 22 exposants et vous aurez tout type de poissons que vous pourrez donc acheter pour enrichir ou renouveler votre aquarium et même des accessoires aussi pour vos poissons. Sinon, du côté de Flavigny-sur-Moselle, vous avez le nouveau spectacle, le musée imaginaire du Ménil, de la ferme équestre du Ménil Saint-Michel. La troupe vous propose ce nouveau spectacle au cœur du musée imaginaire du Ménil Saint-Michel. Une visite guidée, pas comme les autres, entraîne les spectateurs dans un univers où tableaux et sculptures prennent vie, animés par les chevaux. Cette création mêle fantastique, poésie, réflexion sur la création, cascade et évidemment donc performances équestres. C'est 20€ pour le plein tarif. Pour les enfants de moins de 12 ans, ce sera 15€ et pour les moins de 3 ans, ce sera gratuit. Vous avez également une exposition à découvrir, le Salon Halle Art, qui vous est proposé au Grenier des Halles de Vézelise tout ce week-end, mais également, il y a aussi un petit peu de prolongation le 21 et le 26. C'est en fait du 19 au 27 septembre même. C'est la 26e édition du Salon de peinture Hall Art de Vézelise, avec 16 peintres qui ont été sélectionnés, originaires du Grand Est, qui vous présentent des styles et techniques différents, chacun dans son espace propre. Il y aura une tombola aussi avec deux tableaux à gagner. Si vous avez envie de chiner un petit peu, il y a un vide-grenier qui vous est proposé ce dimanche à Selincourt, par le foyer rural de Selincourt, de 6h à 18h. Il y aura en même temps aussi une exposition de voitures anciennes. Et je termine avec une guinguette ce dimanche de 14h à 19h au restaurant Le Pavillon Bleu de Villers-Saint-Étienne. C'est gratuit et ce sera Frisson, une formation au répertoire musical varié qui va vous faire danser toute l'après-midi. Un recueil alliant tous les styles de musique capable de répondre à toutes vos exigences. Donc variété, musette, tubes intemporels, rythme festif, voilà ce qui vous attend avec Frisson. Et voilà donc pour l'agenda du week-end. Et voilà aussi, on me coupe la chic. C'est pas encore le week-end, Lucie. Et voilà donc pour ce déclic midi. Dans quelques instants, vous allez avoir un nouveau numéro de Tremplin où Marie-Justine Barra va recevoir l'espace emploi de la Comcom de Moselle et Madon. Non, du pays de Colombais et du sud Toulois. Pardon, je me trompe de Comcom. Donc voilà, c'est ces invités dans quelques instants. En attendant, je vous souhaite une très bonne journée sur Radio Déclic et bien sûr un très bon week-end. 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
2: Bonjour, bienvenue dans l'émission Tremplin. Je suis Marie-Justine Barra, chargée de mission insertion à la Maison de l'Emploi Terre de Lorraine. Et aujourd'hui, je suis accompagnée de Marilyn Robineau, accompagnatrice socioprofessionnelle, et Aurore Liberator, chef de service développement social et solidarité au sein de la communauté de communes du pays de Colombey et du Sud Toulois. Bonjour à toutes les deux.
3: Bonjour.
2: Merci d'avoir répondu favorablement à notre invitation de participer à l'émission Tremplin. Vous êtes présente aujourd'hui pour nous présenter le chantier d'insertion intercommunale et l'espace emploi de la communauté de communes du pays de Colombey et du Sud Toulois. Avant de démarrer, est-ce que vous pourriez nous présenter la genèse de ces deux projets ?
3: Oui, bien sûr. L'atelier chantier d'insertion et l'espace emploi de la communauté de communes du pays de Colombey et du Sud Toulois s'inscrivent dans une politique ancienne de développement social et d'insertion portée par le territoire du pays de Colombey et du Sud Toulois. La présence de ces deux dispositifs permet une prise en charge globale des demandeurs d'emploi sur le territoire. Les élus locaux ont toujours eu à cœur de développer l'attractivité de notre territoire et c'est pour ça que depuis des décennies, ils s'interrogent sur le déclin climatique, le chômage, l'inclusion et ils ont placé ces problématiques comme priorité du territoire.
2: Merci Aurore pour ces précisions. Et peut-être vous auriez une date depuis quand existe le chantier d'insertion ?
3: Le chantier d'insertion, il a été créé en 1991.
2: D'accord.
3: Et il est porté directement par la communauté de communes.
2: Et l'espace emploi ?
4: L'espace emploi a été créé dans les années 2000, souvent dans des zones éloignées d'un France Travail hein, maintenant. Et donc afin de permettre aux personnes, aux habitants ayant des soucis de mobilité de pouvoir bénéficier d'un accompagnement de proximité.
2: D'accord, donc deux services, de longue date au service des habitants du territoire.
4: Tout à fait ça.
2: Très bien. Est-ce que vous pourriez peut-être nous présenter en premier le chantier d'insertion intercommunale, nous dire un petit peu son organisation, qu'est-ce qu'on y retrouve, quels sont les supports d'activité ?
3: Pour nous, le chantier, l'important, c'est qu'il soit vraiment identifié comme un tremplin. Le chantier, c'est une première étape à une reprise d'activité partielle, parce qu'on a des contrats de 26 heures par semaine, ce qui permet aux personnes éloignées d'emploi une reprise en douceur sur le monde du travail et de pouvoir réaliser en parallèle des démarches d'insertion, que ce soit le permis de conduire, des démarches administratives, des démarches de soins, puisqu'ils ont des demi-journées libres et ce temps libre-là leur permet à côté de pouvoir continuer des démarches personnelles. Souvent, le premier contrat est de 4 mois et puis après, il peut être renouvelé plusieurs fois pour une durée maximale de 24 mois.
2: D'accord. Et donc, vous expliquez que c'était un vrai tremplin, une étape de parcours pour d'intégrer ce chantier d'insertion. Et c'est à destination de qui alors ?
3: Le chantier d'insertion, il est à destination des personnes en recherche d'emploi qui souhaitent reprendre une dynamique professionnelle, lever des freins à l'insertion, développer de nouvelles compétences et construire un accompagnement qui peut être proposé par Madame Robineau pour vraiment reprendre une activité professionnelle en douceur.
2: D'accord. Justement, Marilyn, Madame Robineau, vous faites de l'accompagnement auprès de ces personnes. Est-ce que d'ailleurs, vous pourriez nous dire combien de personnes il y a sur le chantier d'insertion actuellement ?
4: Actuellement, nous avons 9 personnes sur le chantier d'insertion. En fait, mon accompagnement consiste à recevoir du coup ces personnes-là en moyenne une fois par mois, mais cela peut être beaucoup plus en fonction des besoins, des attentes. C'est un suivi régulier. Mon bureau de toute façon est toujours ouvert. Si je ne suis pas en entretien, on peut venir me voir. Le chantier d'insertion est situé juste à côté des locaux et des bureaux de la communauté de communes. Et le mercredi, donc j'organise tous les mercredis un atelier sur un thème spécifique qui peut être lié à l'emploi, mais aussi à la santé, au sport, où nous faisons l'atelier donc de 8h à 11h du matin. Durant toute l'année, sauf les périodes estivales où il y a quand même beaucoup plus d'activités, puisque notre chantier d'insertion, l'activité support du chantier d'insertion se situe dans les espaces verts. Donc en été, on ne fait pas d'atelier le mercredi, c'est plus la tente qui prédomine.
2: D'accord, et donc du coup ces ateliers collectifs, tous les salariés du chantier participent
4: tout
2: ensemble.
4: À fait. Tous les salariés. On commence le matin à 8h par un petit café, on parle de la semaine, les petites choses qui se sont passées, on fait un petit débrief et après l'atelier commence sur un thème bien spécifique où des intervenants aussi peuvent participer pour apporter un savoir, des connaissances. Voilà.
2: D'accord, merci pour ces précisions. Vous parlez de l'activité espace vert, les salariés sont encadrés aussi sur le terrain ?
4: Tout à fait, oui, il y a un encadrant technique qui est présent. Alors, je ne sais pas si Aurore, tu veux dire un petit mot sur l'encadrant technique ?
3: Alors effectivement, nous, les espaces verts, c'est vraiment notre activité support. Et l'arrivée sur le chantier ne nécessite pas d'avoir des connaissances ni des compétences dans le domaine des espaces verts. Il y a aussi d'autres activités, puisqu'il y a des travaux en régie, de la peinture, des petits travaux de bâtiment, des entretiens des espaces ruraux. L'objectif, c'est vraiment de reprendre une activité au fur et à mesure des choses. Et notre encadrant technique est là au quotidien pour accompagner sur l'organisation des tâches, la répartition des chantiers, l'organisation des équipes, et puis de transmettre aussi des compétences techniques sur de l'entretien de matériel, sur des techniques de peinture, voilà, toutes ces petites choses, tous ces petits savoirs qui leur permettent d'avancer et d'évoluer au quotidien. Nous, on a un professionnel de proximité qui les accompagne tous les jours.
2: D'accord, donc un professionnel qui apporte un savoir-faire et aussi des compétences qui peuvent être transférables sur d'autres projets professionnels, par exemple.
3: Exactement.
2: Par rapport aux projets professionnels, vous auriez des exemples ? Est-ce que quand on arrive sur le chantier d'insertion, on a un autre projet professionnel ou pas d'ailleurs ? Est-ce que parfois des personnes ont une vocation du coup pour les espaces verts alors qu'au départ ils venaient vraiment pour reprendre une activité et ils se trouvent une vocation ? Ça arrive ?
4: Actuellement, c'est le cas. On
2: D'accord.
4: a une personne, une salariée.
2: Une femme.
4: Oui, super. Tout à fait, une femme qui s'est découvert des affinités avec les espaces verts. Voilà. Et donc, on travaille son projet, on met en place quelques formations pour lui permettre d'avancer au mieux et de pérenniser cet objectif.
2: Un bel exemple.
3: Et à contrario, on a parfois des salariés qui disent effectivement, moi je veux travailler dans les espaces verts, je veux être à l'extérieur, et puis qui au fur et à mesure du temps s'aperçoivent que c'est peut-être un petit peu plus physique ou un peu plus complexe que ce qu'ils avaient imaginé. Et l'avantage d'être sur le chantier, c'est qu'on peut mettre en place des périodes d'immersion avec aussi d'autres structures, ce qui leur permet aussi d'aller tester d'autres emplois à l'extérieur.
2: Donc ça, c'est votre rôle, Marilyn.
4: Tout à fait.
2: Et donc, vous appuyez sur un réseau de partenaires, je suppose, pour organiser ces immersions ?
4: Je m'appuie sur un réseau de partenaires. Je m'appuie aussi sur ce qui existe à l'heure actuelle comme immersion facilitée.
3: Notre organisation, notre travail quotidien, il fonctionne aussi en réseau. Donc, on travaille avec de nombreux partenaires, des institutions et puis aussi des financeurs qui nous permettent de stabiliser notre organisation actuelle.
2: Merci. Merci, mesdames. Et pour nos auditeurs qui nous écoutent, qui, par exemple, souhaiteraient intégrer le chantier d'insertion, est-ce que actuellement vous recrutez ? Si oui, comment ça se passe ?
3: Alors, actuellement, l'intégralité des postes sont pourvus, mais je vous encouragerais quand même, si vous êtes intéressé par le chantier, à déposer votre candidature et votre CV, puisque on fonctionne avec un vivier. Donc, si même aujourd'hui, on n'a pas de place, on peut vous recontacter dans quelques semaines, une fois qu'on aura de la disponibilité.
4: Il y a des critères d'éligibilité quand même pour intégrer un chantier d'insertion. J'invite les personnes qui sont en recherche d'emploi et intéressées à se rapprocher de leur conseiller afin de pouvoir candidater et de connaître tous ces critères.
2: Est-ce qu'on pourrait aborder l'espace emploi, qui est un autre service que vous proposez au sein de la communauté de communes ?
4: Oui. de souci. Alors, l'espace emploi, déjà, qu'est-ce que c'est?
5: Oui, tout d'abord.
4: Alors, du coup, c'est l'espace emploi, c'est un lieu d'accueil et d'écoute ouvert à tous les habitants du territoire ayant une demande concernant l'emploi, la formation, l'orientation, la réorientation. Donc, toute personne ayant une souhaitant être accompagnée dans des démarches essentiellement professionnelles peut se rendre à l'espace emploi. Donc, peut venir me voir.
2: C'est vous aussi à l'espace emploi?
4: Tout à fait, oui, c'est moi. Et donc l'espace emploi, en fait, c'est vraiment une porte d'entrée locale pour toutes les questions liées à l'emploi et au parcours professionnel, en résumé.
2: Et donc vous recevez combien de personnes au sein de l'espace emploi?
4: Alors en moyenne, en 2025, j'ai enregistré 338 passages. C'est 338 passages, ça peut être 10 fois ou 15 fois la même personne. On n'a pas de durée limitée. Et donc, ce qui correspond justement, en fait, à l'accueil de 86 habitants.
2: D'accord. Et vous auriez peut-être un exemple de démarche que vous avez pu faire avec une personne qui a pu aboutir?
4: Ça peut être un exemple concret, là, à l'heure actuelle, je ne sais pas, mais c'est beaucoup de démarches, justement, de recherche de formation. Essentiellement de personnes, par exemple, d'une cinquantaine d'années qui a besoin de se reconvertir. Donc, il y a toute la démarche, en fait, déjà de chercher à se reconvertir, de travailler le projet, voilà, tout à fait. Puis après, voir les possibilités qui existent.
2: Alors, pour faire cet accompagnement, je suppose que vous appuyez sur les entreprises locales?
4: Tout à fait, oui, je travaille aussi avec les entreprises du territoire. D'ailleurs, c'est très important. L'objectif, c'est aussi de faire le lien, en fait, entre les habitants qui recherchent un emploi et les entreprises qui recrutent sur notre territoire.
2: Vous avez un exemple, peut-être, dernièrement, une situation qui a pu aboutir sur soit une formation, quel type de formation, ou sur un emploi?
4: Alors, sur un emploi, j'ai un exemple, où une personne qu'on avait essentiellement sur le chantier d'insertion et puis qui était aussi passée à l'espace emploi auparavant, puisqu'on peut faire, bien oui. sûr, les deux, qui a intégré la déchetterie de notre communauté de communes.
2: Super exemple, d'accord. Et justement, oui, pour faire ce lien-là, donc avant la personne était à l'espace emploi, puis a intégré le chantier d'insertion, et peut-être qu'à l'inverse, vous l'expliquiez tout à l'heure, des parcours qui peuvent aller jusqu'à 24 mois. 24 mois, parfois, ça peut être court pour son projet professionnel et pour lever tous les freins qu'il peut y avoir. Est-ce que les personnes peuvent réintégrer l'espace emploi?
4: Les personnes peuvent réintégrer l'espace emploi. Les personnes peuvent trouver un emploi, ne plus venir pendant 5 ans, 6 ans, et revenir me voir si un besoin, à un moment donné, se présente.
2: Et ça vous est arrivé?
4: Ça m'est déjà arrivé, oui, tout à fait, plusieurs fois même.
2: Donc en plus, c'est un service de proximité au local et aussi les personnes qui ont confiance et qui reviennent. Donc j'invite nos auditeurs de la communauté de communes du pays de Colombey et du sud Tolois hein, qui recherchent un emploi, qui ont des questions au niveau professionnel de se rendre à la communauté de communes et de prendre rendez-vous avec Madame Robineau.
4: Voilà, je vous invite aussi à venir. Alors tout en sachant aussi, ce qui est important de signaler, c'est que l'espace emploi n'est pas réservé qu'aux demandeurs d'emploi. J'accueille aussi des retraités.
2: D'accord.
4: Qui ont besoin de... qui peuvent rechercher un petit complément de salaire. J'accompagne des personnes qui sont des employeurs, pourquoi pas, qui ont des besoins ou des questionnements, et des personnes en reconversion professionnelle.
2: D'accord. Et donc, c'est de l'accompagnement qui est individuel,
4: c'est de
2: personnalisé.
4: L'accompagnement individuel, tout à fait, oui. Je peux faire aussi c'est pas des accompagnements collectifs, mais je peux animer des ateliers collectifs, en fonction des besoins qui sont recensés sur le territoire et des besoins des personnes qui viennent me rencontrer. Tout dernièrement, on a la cravate solidaire qui est intervenue dans nos locaux.
2: Donc, en plus.
4: Ou des agences d'intérim qui se sont déplacées jusque Colombey, des agences d'intérim de Toul qui ne sont pas basées trop loin, mais qui se déplacent et qui viennent présenter, en fait, leur agence, leurs besoins et qui font les entretiens dans la continuité en fait de la présentation.
2: Et ça, je suppose que c'est hyper intéressant pour les personnes qui viennent à l'espace emploi ou sur le chantier d'insertion. Il faut rappeler que la communauté de communes est un secteur rural. Donc je suppose que la mobilité doit être un des freins peut-être majeurs sur le territoire, et le fait d'aller vers, c'est quand même intéressant pour eux de pouvoir bénéficier d'ateliers, là vous parliez de la cravate solidaire ou des agents intérim qui se déplacent.
4: Tout à fait, c'est vraiment très important et c'est demandé. Ouais, c'est une demande des habitants.
2: Et justement, si on a envie de venir à l'espace emploi, comment ça se passe?
3: Et sur le territoire, c'est Marilyn Robineau qui est vraiment la porte d'entrée pour l'espace emploi et pour le chantier d'insertion. Donc surtout, il ne faut pas hésiter à la contacter. Marilyn, ça va être l'interlocutrice unique de ces deux dispositifs et ça permet de rassurer et d'avoir un accompagnement plus fluide et de sécuriser les échanges.
2: Donc Marilyn, vous êtes la personne de confiance et la personne vers qui on peut aller pour répondre à tous ces sujets au niveau de l'emploi.
4: Oui, tout à fait. On peut appeler l'accueil de la communauté de communes ou directement venir dans les locaux.
2: Très bien, merci. Est-ce que vous vouliez ajouter quelque chose par rapport soit au chantier d'insertion ou à l'espace emploi ?
4: Moi, c'est tout bon.
3: Moi aussi.
2: Eh bien, je vous propose qu'on fasse une pause musicale. Vous avez choisi la chanson « Résiste » de France Gall. Pourquoi ce choix ?
3: La chanson, elle fait vraiment preuve d'espoir et en fait montrer que rien n'est jamais perdu d'avance et que c'est important de pouvoir se battre au quotidien et que de chaque situation, on arrive forcément à tirer du positif à un moment donné.
2: C'est parti.

0: De retour dans l'émission Tremplin, je suis toujours accompagnée de Marilyn Robineau et Aurore Liberator de la communauté de communes du pays de Colombey et du Sud Toulois. Et là, l'idée est de faire un focus sur une action, sur quelque chose que vous voulez mettre en lumière. Il semblerait que c'est le Club Emploi. Marilyn.
1: Oui, tout à fait. J'ai choisi le Club Emploi. Action qui a été menée donc cette année en partenariat avec l'espace emploi de la communauté de communes Moselle et Madon. Donc c'était un atelier collectif commun destiné aux habitants des deux territoires. Cet atelier, en fait, il visait à soutenir les participants dans leur démarche de recherche d'emploi et à favoriser une dynamique collective. Il s'est déroulé du 16 mars au 6 juillet, donc c'est sur une durée assez longue, tous les lundis matin à raison de 2 heures par semaine. Alors, pourquoi un club emploi? En fait, parce que le groupe, le club, ça peut constituer un véritable espace de soutien, de motivation et d'entraide. Donc, ce club-là, on l'a conçu pour plusieurs objectifs. C'était rompre l'isolement des personnes en recherche d'emploi, développer leur réseau de connaissances, redynamiser ou tout simplement dynamiser la recherche d'emploi et aussi améliorer les outils en fait et les techniques de recherche d'emploi. C'était un accompagnement donc là qui était vraiment collectif et on a poursuivi en accompagnement individuel avec les personnes qu'on accompagnait des deux territoires. Ce club emploi, en fait, on y a placé une large place accordée en fait aux échanges, avec la même trame suivie à chaque séance, un temps d'accueil pour mettre les personnes à l'aise, un tour de table sur les victoires ou les galères de la semaine, et puis après on faisait un travail autour d'une thématique.
0: Merci Marilyn. Je peux vous poser 3 petites questions par rapport au Club Emploi. Un bel outil, un bel espace pour vos administrés. Donc vous expliquez, lundi matin, vous mutualisez avec entre deux territoires. Alors ça se passait où?
1: Alors c'était le lundi après-midi. Et ça se passait une fois sur Chaligny, hein, puisque l'espace emploi Moselle et Madon se situe à Chaligny. Et le lundi d'après, c'était Chinois, Colombey-les-Belles.
0: Voilà. Donc les groupes se déplaçaient.
1: On alternait, tout à fait, les groupes se déplaçaient, ce qui permettait aussi de pouvoir discuter durant le trajet, créer un lien encore différent.
0: D'accord. Et des groupes de combien?
1: Alors on était... 8 personnes en tout en fait sur cet atelier.
0: D'accord.
1: Ça a un petit peu fluctué puisqu'en fonction de ce qu'on proposait en fait, on a eu une matinale où on est allé au Girl Power, la matinale Girl Power qui a eu lieu sur Toul. Il y a eu un forum emploi sur Champignoles et en fonction voilà des demandes, on avait plus ou moins de personnes qui participaient.
0: D'accord.
1: Des actions.
0: Est-ce qui nous intéresse le plus, je pense, pour les auditeurs, ça se reconduit?
1: Ça va peut-être se reconduire, tout à fait. C'est en vue. Voilà, peut-être, mais ça sera plus voilà l'année prochaine, vers avril, mai, en fonction des besoins de chacun.
0: Ouais, bon, on vous souhaite pleine réussite pour cet essaimage de ce beau projet.
1: Merci beaucoup.
0: Merci à toutes les deux d'avoir participé à l'émission Tremplin. Et puis, chers auditeurs, je vous dis à la prochaine fois.
1: Au revoir.
2: Au revoir. 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
1: Oui, j'ai appelé pour signaler une personne malveillante qui circule sur la commune de Glin et qui monte sur les toits des personnes âgées en leur pétant des tuiles et pour leur dire ensuite que leur toiture n'est plus très bonne, qu'elle est véreuse et qu'il faut tout refaire. Voilà, donc je trouve que c'est pas mal de divulguer le message un peu partout. Comme ça, si lui, de son côté, il entend ce message, il ira voir ailleurs.

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0: J'ai écrit un haïku à partir du poème de Maurice Carême, Étrange fleur. L'automne met dans les lias d'étranges fleurs que nul ne voit. Des fleurs au ton si transparent qu'il faut garder longtemps son âme de petit enfant pour les voir le long des sentiers et pour pouvoir les assembler en un seul bouquet de clarté. Comme font à l'aube les anges les matins pleins d'étoiles blanches. Maintenant mon haïku. Les fleurs à l'aube sont des étoiles blanches en un seul bouquet.
1: Nous avons créé un haïku à partir du poème Avril.
2: J'ai crié Avril à travers la pluie, le soleil rit. J'ai crié Avril et des hirondelles ont bleui le ciel. J'ai crié Avril et le vert des prés s'est tout étoilé. J'ai crié Avril, veux-tu me donner un beau fiancé, mais turlututu, il n'a rien répondu.
3: Voilà notre haïku.
4: J'ai crié Avril, la pluie, le soleil, on rit.
5: J'ai fait des blagues.
6: J'ai crié Avril, je passe à travers la pluie, plus le soleil rit.

J'écris un haïku à partir de la poésie automne. Je vais vous la lire. Automne au coin du bois joue de l'harmonica. Quelle joie chez les feuilles, elles valsent au bras du vent qui les emporte. On dit qu'elles sont mortes, mais personne n'y croit. L'automne au coin du bois joue de l'harmonica. Maurice Carême. Maintenant mon haïku. Joie chez les feuilles, l'automne au coin du bois, personne n'y croit. Mon deuxième haïku est sur le poème Le chat et le soleil. Le chat ouvrit les yeux, le soleil y entra. Le chat ferma les yeux, le soleil y resta. Voilà pourquoi le soir, quand le chat se réveille, j'aperçois dans le noir deux morceaux de soleil. Mon haïku. J'aperçois le noir, tout le soleil y resta, noir

0: On a fait un haïku à partir de la poésie
1: Le Hérisson.
0: Bien que je sois très pacifique, ce que je pique et pique et pique, se lamentait le hérisson. Je n'ai pas un seul compagnon, je suis pareil à un bison, un tout petit buisson d'épines qui marcherait sur des chaussons. J'envie la taupe, ma cousine, douce comme un gant de velours, émergeant soudain des labours. Il faut toujours que tu te plaignes, me reproche la musaraigne. Certes, je sais me mettre en boule, ainsi qu'une grosse châtaigne. Mais c'est surtout lorsque je roule plein de piquants sous un buisson que je pique et pique et repique. Moi qui suis si pacifique, c'est lamenter le hérisson.
2: Et voici notre haïku. L'hérisson pique, l'hérisson porte des gants, il se met en boule.
0: On a fait un haïku à partir de l'écureuil et la feuille.
3: Un écureuil sur la bruyère se lave avec de la lumière. Une feuille morte descend, doucement portée par le vent. Et le vent balance la feuille juste au-dessus de l'écureuil. Le vent attend pour la poser légèrement sur la bruyère, que l'écureuil soit remonté sur le chêne de la clairière. Où il aime à se balancer comme feuille de lumière.
0: Voici notre haïku. 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

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Bonjour à toutes et à tous. Bienvenue dans Les clés du cerveau. Je suis Isabelle Decamps, neurothérapeute. Je vous souhaite la bienvenue sur Radio Déclic. Alors, ensemble, explorons comment notre cerveau façonne notre quotidien. Êtes-vous prêt à ouvrir une nouvelle porte sur le fonctionnement de votre cerveau? Eh bien, aujourd'hui, je vous propose d'ouvrir la porte des réactions émotionnelles automatiques. Avez-vous connu des coups d'état émotionnels? Vous savez, ces moments où nous savons après coup que notre réaction était peut-être excessive, mais où sur l'instant, quelque chose en nous a réagi avant même que nous ayons eu le temps de réfléchir. Si vous connaissez ça, n'hésitez pas à vous rendre sur www.radiodeclic.fr et à mettre votre commentaire sous le podcast de cette rubrique « Les clés du cerveau ». Et dans le concret, ça donne quoi? Alors, je vous donne un exemple concret. Est-ce qu'il vous est déjà arrivé de devoir prendre la parole et tout d'un coup, votre gorge se noue, vos mains sont moites, vos jambes flageolent et votre voix qui s'enraille? Connaissez-vous cela? Je suppose que ça nous est tous arrivé un jour. Autre exemple. Est-ce qu'il vous est déjà arrivé de vous rendre en public et de sentir qu'un état de stress dans lequel votre cerveau vous met correspond à une véritable déclaration de guerre intérieure, alors qu'il ne s'agit juste d'un rendez-vous public? Pour certains, et oui, cela fait partie de leur quotidien. Un autre exemple, un propos, une situation bénigne, un regard. Un toucher vous met dans un état des plus surprenants, un peu surréaliste par rapport à l'analyse logique que vous avez de cette situation pourtant bénigne. Je vous donne un exemple concret. Vous êtes en train de faire vos courses, quelqu'un vous bouscule et ne s'excuse pas. Sauf que là, en quelques secondes, vous avez senti que votre cœur s'accélère et avant même d'avoir pu réfléchir, vous avez déjà réagi. Et quelques secondes plus tard, votre cerveau rationnel revient. Et finalement, c'était peut-être pas si grave. Alors avez-vous parfois l'impression que vos émotions arrivent avant votre réflexion? On va voir pourquoi. Le cerveau, mode d'emploi. Notre cerveau possède plusieurs systèmes qui travaillent ensemble. Nous en avons parlé dans la dernière chronique, le mois dernier. Le cortex est la partie cérébrale qui gère tout ce qui est analyse logique. Dans le cortex, il y a la partie préfrontale qui joue un rôle important dans l'analyse, la prise de recul et la régulation des réactions émotionnelles. Mais certaines structures plus anciennes, comme l'amygdale, cérébrale participe à la détection rapide de ce qui pourrait représenter une menace. Et c'est dans cette détection qui va jouer un rôle important et pouvoir potentiellement déclencher une réaction avant même que le cerveau analytique, le cortex, puisse prendre du recul. Je vous explique. Faisons un petit peu neurophysio, mais très rapidement. Au centre de notre cerveau, dans une partie très profonde, juste derrière le nerf optique, se trouve une petite amande que l'on appelle l'amygdale cérébrale, qui gère le comportement, nos émotions, notre humeur et nos peurs les plus profondes. Elle participe notamment aux réponses, réflexes de peur et de menace. Lorsque celle-ci est correctement équipée, lorsque notre cerveau est correctement équipé à un stimuli 1, c'est-à-dire à une situation de vie qui ne nécessite pas une grande réaction, petite situation, on va dire situation de niveau 1, notre amygdale doit réagir à niveau 1.
On va appeler ça un arc réflexe. Stress 1, réaction 1. Pour certaines personnes, ces automatismes ont subi, pour raison génétique, pour raison traumatique ou autre, des dérèglements de leurs automatismes. Et donc, il peut y avoir une surévaluation du danger. À ce moment-là, ça peut réagir à un stress 1, réaction 10. Et donc, évidemment, vous comprenez maintenant pourquoi certaines réactions émotionnelles ne sont pas ajustées à la situation vécue. Alors, est-ce que ça prend toujours les commandes de façon automatique? Est-ce qu'on peut, nous, analyser les choses et prendre du recul avant qu'il ne soit trop tard? Essayons d'expliquer un petit peu tout ça. Alors, il y a déjà une partie du cerveau qui prend toutes les informations sensorielles, bruit, lumière, toucher, etc., etc. Et il y a des milliards d'informations qui arrivent à la seconde dans notre cerveau. C'est pour ça que nous avons un cerveau qui nous régule de façon automatique et réflexe bien plus que ce que l'on ne pense. Alors, cette partie du cerveau s'appelle le thalamus. Elle prend donc toutes les informations sensorielles, tout comme un cuisinier prendrait tous les ingrédients pour faire sa soupe. Bon, une fois qu'il a pris toutes les informations sensorielles, ce thalamus doit les transmettre à qui de droit dans le cerveau. Avant, nous pensions qu'il transmettait les informations aux zones du cortex qui étaient concernées. Admettons que c'était une information à 90% visuelle, on pensait qu'elle transmettait l'information au cortex visuel. Et nous pensions auparavant qu'elle transmettait cette information au cerveau émotionnel que dans certains cas où effectivement la situation avait quelque chose d'émotionnel à gérer. Or, nous avons découvert récemment, enfin, les neurosciences actuelles ont découvert récemment que le thalamus envoie les informations au cortex, effectivement, donc au cerveau analytique, qui nous aide à prendre du recul et analyser de façon logique, mais en même temps, il envoie les informations à l'amygdale, ce centre régulateur des peurs les plus profondes et de nos émotions. Or, le trajet entre le thalamus et l'amygdale est deux fois plus court que le trajet entre le thalamus et le cortex. Donc, l'amygdale va avoir l'information bien avant le cerveau de la logique. Et voici pourquoi. Lorsque l'amygdale détecte du danger, elle va envoyer des ordres à notre corps qui va donc réagir avant même que le cerveau cortical et donc logique ait pu prendre l'information et prendre du recul et nous permet d'analyser si c'était adapté ou pas. Allez, un petit exemple pour vous aider à comprendre. Imaginez un détecteur de fumée un peu trop sensible. Si le détecteur de fumée de votre maison, dont le rôle est de vous protéger, est réglé de façon un peu trop sensible, il pourrait se déclencher à la moindre vapeur de cuisson. Il fonctionne, certes, mais son seuil d'activation serait trop bas. Eh bien, de la même façon, le problème, ce n'est pas d'avoir une émotion, mais le problème apparaît lorsque l'intensité de la réaction ne correspond plus à la situation. Et cela arrive lorsque notre système nerveux fonctionne de la même façon, d'une façon qui, objectivement, ne représente pas un danger important, mais pour autant déclenche parfois des réactions très fortes. Vrai ou faux ? Alors, vrai ou faux ? Les émotions disent toujours la vérité. Eh bien, faux et vrai à la fois. En effet, une émotion, ça ne se juge pas. Une émotion, c'est un fait. Si je ressens quelque chose, si mon enfant, mon ami, peu importe, quelqu'un ressent quelque chose, eh bien, c'est un fait. Et donc, c'est toujours vrai, dans le sens où elle le ressent vraiment. Cette émotion a vraiment existé pour elle, ou pour moi. Si je ressens de la peur, de la colère, de la tristesse, eh bien, c'est vrai. Ça ne se juge pas, puisque c'est un fait.
Maintenant, est-ce que ça signifie que l'interprétation de la situation est exacte? Est-ce que l'émotion est adaptée à la situation? Eh bien, là aussi, c'est un fait, pas toujours. Donc, pour répondre à la question, oui, une émotion est toujours réelle, est toujours vraie, c'est un fait, ça ne se juge pas. Par contre, eh bien, on peut comprendre que, en fonction de l'interprétation de nos centres profonds cérébraux qui interprètent les situations en fonction de leur logiciel, et elles peuvent avoir donc un détecteur de fumée trop intense, elles peuvent détecter du danger là où il n'y en a pas, et bien voilà, l'interprétation de notre cerveau peut être non ajustée ou mal ajustée, pardon, et la réaction peut être inadéquate. La clé du cerveau. Alors, à retenir aujourd'hui, une seule phrase. Une émotion n'est pas un problème à supprimer. Une émotion, c'est une information que l'on écoute, mais par contre, pas toujours une commande qu'il faut suivre. Vous êtes prêts à relever le défi du mois ? Ce mois-ci, je vous propose d'expérimenter le soupir de soulagement. Qu'est-ce que c'est ? Bien, lorsque vous sentez une tension qui monte, lorsque votre amygdale se met à trembler, lorsqu'on se sent un peu submergé, ou à tout moment de la journée où vous voulez gagner un peu encore en calme, je vous propose d'inspirer naturellement et profondément et de laisser sortir un soupir long et relâché. Observez simplement ce qui change dans votre corps. C'est une technique qu'on utilise naturellement et qu'on appelle une technique d'auto-régulation. Naturellement aussi, sans peut-être vous en rendre compte, on l'utilise lorsqu'on fait de la co-régulation. Un bon câlin avec quelqu'un et on sent que naturellement on se détend et le soupir arrive. Si vous n'êtes pas très habitué aux techniques de respiration, je peux vous conseiller également d'aller chercher une application qui s'appelle l'application Respi Relax. Elle est très bien pour tout type de personnes, habituées ou non, aux techniques de régulation par la respiration. Et si je dois commencer par une technique d'autorégulation à vous proposer, eh bien je commencerai forcément par celle-ci. Et le mois prochain, nous ouvrirons une nouvelle clé du cerveau. Pourquoi je suis épuisée, on parlera d'hypersensorialité. En conclusion, aujourd'hui, une nouvelle porte vient de s'ouvrir. Nous avons découvert que notre cerveau possède des réactions automatiques destinées à nous protéger. Mais lorsque le système d'alarme devient trop sensible, vous l'avez compris, on peut se retrouver à réagir plus fortement que ce que la situation ne le nécessitait. La régulation consiste alors à retrouver un équilibre entre nos réactions automatiques et notre capacité à prendre du recul. Ce mois-ci, je vous laisse vous amuser à utiliser la technique du soupir de soulagement. Et n'hésitez pas à nous dire ce que vous en avez pensé sur le site www.radiodeclic.fr sous la rubrique « Les clés du cerveau ». Et on se dit à très bientôt pour une prochaine rubrique. Je vous souhaite une belle journée et à très bientôt. C'était Les Clés du Cerveau avec Isabelle Decamp. À retrouver en podcast sur radiodeclic.fr. À très bientôt.

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0: 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Salut à toutes et à tous, on se retrouve aujourd'hui pour la dernière émission des Petites Mains des Communes. Et si jamais vous nous écoutez pour la première et dernière fois en direct, chers auditeurs et auditrices, je vous explique. Dans cette émission, on en apprend plus sur les différents métiers qui nous rendent la vie plus simple et plus agréable dans nos communes et nos communautés de communes. Et aujourd'hui, pour cette dernière émission, nous recevons Boris Greux, responsable des services techniques de la mairie de Gondreville. Boris, bonjour.
1: Bonjour, bonjour aux Laurents et aux Lorraines qui nous écoutent.
0: Comment ça va?
1: Très bien, merci.
0: Parfait. Eh bien, Boris, je vais vous laisser vous présenter, du coup.
1: D'accord. Donc, je suis responsable des services techniques à la commune de Gondreville depuis juin de cette année, donc c'est tout nouveau. J'ai occupé donc au cours de ma carrière plusieurs postes de responsable des services techniques au syndicat mixte à la Forêt de Haye, puis anciennement à la ville de Toul, au niveau des ateliers pour la partie régie municipale. Et j'ai aussi une expérience du privé puisque j'étais conducteur de travaux dans le bâtiment. Voilà.
0: D'accord. Et donc du coup, aujourd'hui, vous êtes donc responsable des services techniques. En quoi ça consiste votre métier ?
1: Alors les missions de mon métier, je dirais qu'elles ont, il y a trois missions importantes dans le métier de responsable des services techniques. Vous allez avoir la partie direction et coordination des actions des services techniques dans son ensemble. En l'occurrence, pour la commune de Gondreville, c'est sur les domaines du bâtiment, de la voirie, des espaces verts, des aires de jeu, les équipements sportifs. Et aussi la participation à la gestion du patrimoine bâti et des travaux en régie. Parce que à Gondreville, nous avons une régie municipale. D'ailleurs, je salue mes collègues qui sont sur le terrain actuellement, où on a la chance de pouvoir faire des travaux pour les administrés.
0: D'accord. Et qu'est-ce qui vous a donné envie d'exercer ce métier? Comment vous l'avez découvert?
1: Alors, c'est pas un métier que j'ai découvert tout de suite. J'ai toujours été attiré par la construction depuis mon enfance. Et au fil du temps, avec les études, je me suis intéressé sur la conduite de travaux. Donc, c'est pour ça que j'ai commencé comme conducteur de travaux. Et la partie service technique dans une collectivité, c'est venu bien plus tard quand j'ai eu les notions de conduite d'opération au niveau maîtrise d'ouvrage pour justement les collectivités et aussi faire de la maîtrise d'œuvre avec notamment la gestion des entreprises. J'ai eu en fait les deux aspects à la fois côté entreprise et côté collectivité, et c'est ce côté collectivité qui m'a attiré le plus. C'est pourquoi aujourd'hui je suis responsable des services techniques.
0: Très bien. Et du coup, quelle formation vous avez suivi pour exercer? Parce que vous avez quand même dit que vous aviez des expériences autres avant.
1: Alors j'ai commencé d'abord par un IUT en génie civil option bâtiment. Donc c'était à l'époque un DUT, donc 2 ans après le bac. Ensuite, j'ai fait une licence professionnelle d'une année dans les choix constructifs et de durabilité des ouvrages. C'était une licence assez innovatrice à l'époque puisqu'on parlait déjà des notions environnementales et la gestion notamment de développement durable sur le choix des matériaux. C'est quelque chose qui aujourd'hui a beaucoup plus de sens parce qu'avec les aléas climatiques que nous connaissons, notamment les dernières vagues de chaleur, ça a du sens encore plus aujourd'hui. Et donc c'est aussi intéressant puisque avoir pu apprendre des choses il y a une vingtaine d'années et de voir qu'aujourd'hui ça se concrétise enfin, c'est une bonne chose.
0: Oui, parce que du coup, je suppose que vous êtes aussi en charge des rénovations et des réhabilitations de bâtiments.
1: Oui, tout à fait.
0: Et donc du coup, par exemple, c'est vous qui choisissez les matériaux pour ensuite les faire en travaux, quoi?
1: Oui,
0: ou comment ça se passe?
1: Pour les mettre en œuvre. Alors disons qu'on a des propositions qui nous sont faites par les entreprises parce qu'on a toujours la partie, on va dire, classique, donc les matériaux qu'on connaît tous en traditionnel. Mais on a aussi la partie, on va dire, innovation, puisque les matériaux ne cessent d'évoluer compte tenu justement des empreintes. Par exemple, l'empreinte carbone, on cherche à faire des matériaux vertueux, donc on a aussi des matériaux qui sont plus performants qu'avant, donc on a toujours une recherche d'innovation liée aussi avec les conditions climatiques. On a eu le problème du froid à une époque, donc on s'est tous isolés pour le froid. Aujourd'hui, on a une autre problématique qui est le chaud. Donc on cherche à se protéger du chaud, donc on a des nouveaux matériaux qui arrivent sur le marché. Donc c'est en une recherche continue des matériaux proposés par les entreprises. Et donc moi, dans mon travail aussi, c'est d'avoir toujours un regard sur ce qui se fait aujourd'hui et demain. Donc on regarde par rapport au coût et aussi par rapport à la notion de durabilité, avoir des matériaux qui sont performants sur l'instant donné, c'est-à-dire l'instant immédiat, mais aussi sur la durée. Voilà ce que je peux dire aussi à ceux qui nous écoutent. Quand vous achetez quelque chose, faut pas forcément regarder sur l'instant immédiat, mais il faut regarder sur la durée.
0: Et donc du coup, ce serait quel type de matériaux qui serait favorisé aujourd'hui, par exemple ?
1: Alors aujourd'hui, on a les constructions, on barre beaucoup sur l'ossature bois, sur des matériaux, on va dire, à empreinte carbone très faible, avec des isolants qu'on va mettre à l'extérieur, par exemple des laines de roche ou des laines de bois. On a des entreprises qui proposent aussi des matériaux à base de chanvre. On a des triples vitrages, du double vitrage renforcé. On a vraiment des matériaux innovants sur différents domaines. En fait, vous allez avoir du bardage qui va être bien plus isolé qu'avant. Vous avez des protections solaires qui sont mises en place. On parle aussi beaucoup des films solaires. C'est aussi des matériaux intéressants, surtout à des coûts qui sont quand même assez modérés. Il y a les solutions clim qui sont pas forcément les solutions à retenir, je dirais, dans un long terme. Il faut bien penser à l'enveloppe du bâtiment. La végétation qui a un rôle fondamental, je dirais aussi, sur les protections qu'on peut obtenir avec des écrans végétaux. Il y a vraiment aussi un retour aux techniques anciennes. Les enduits à la chaux, on a des matériaux qui reviennent un petit peu au goût du jour, comme le torchis dans certaines régions. Donc oui, il y a vraiment beaucoup de choses à faire dans ce domaine.
0: Parfait. Et donc du coup, je suppose que vous devez vous déplacer sur les chantiers, parce que vous avez, on le verra tout à l'heure, une partie administrative aussi, mais vous devez aussi vous déplacer sur le terrain, et si c'est le cas, c'est à quelle fréquence ?
1: Sur le terrain, on va dire tous les jours, il y a des sujets différents. Ça va être des problématiques de voirie, des fissurations sur la chaussée. Ça peut être aussi des problèmes dans des bâtiments, des désordres qui vont apparaître, des dégâts des eaux qui peuvent survenir. On peut avoir aussi des sinistres, malheureusement. Donc oui, ça c'est varié.
0: Et vous savez à peu près combien de kilomètres par jour vous pouvez couvrir, par exemple ?
1: Alors, j'en ai aucune idée. Ça dépend des périodes, les fréquences, ça peut être quelques kilomètres, ça peut être 2-3 kilomètres dans la journée, ça dépend.
0: Oui. Et donc du coup, vous gérez des équipes et vous veillez notamment au respect des normes de sécurité sur les chantiers. Et est-ce qu'il vous arrive de vous retrouver sur le terrain ? Oui. Mais comment vous veillez au fait que les normes de sécurité soient respectées ?
1: Par rapport aux normes de sécurité, disons qu'avec l'équipe que j'ai sur le terrain, ce sont des agents qui sont formés et qui sont assez respectueux justement sur le port des protections individuelles. Donc on a déjà des connaissances de base, des acquis. On cherche toujours aussi de développer, d'améliorer aussi les protections collectives, les protections individuelles. Il y a aussi des recherches dans ce domaine. Hein. Par exemple, pour cet été, il y a la mise en place dans certaines entreprises de maillots, des t-shirts rafraîchissants. Donc il y a vraiment une bonne connaissance déjà des agents. Et puis moi, je veille aussi à ce qu'on respecte les règles de sécurité qu'on a acquises au fil des années. On les renforce par des formations. Donc c'est un travail sur le long terme. Puis aussi, le respect n'est pas seulement limité aux agents que j'encadre, mais c'est aussi les entreprises qui interviennent pour la commune. Donc il y a aussi une veille par rapport à ça.
0: Oui, parce que du coup, je suppose qu'en plus, avec la canicule, il y avait certains équipements qui devaient plus être adaptés forcément non plus.
1: Alors, tout à fait, c'est un petit peu les contraintes qu'on peut rencontrer par rapport au code du travail qui nous impose justement des équipements de protection, ne serait-ce que par exemple les chaussures de sécurité, les pantalons. Donc c'est vrai que c'est pas forcément très confortable par rapport aux vagues de chaleur qu'on a pu connaître. Mais il existe des moyens de s'adapter, donc ça va être par exemple changer les horaires de travail, ça va être aussi faire des pauses fraîcheur pour se rafraîchir. Donc il y a toujours des solutions pour chaque problème à sa solution.
0: Et oui. Et donc du coup, vous avez donc cette partie technique dont on a un peu parlé là, mais vous avez aussi une partie administrative. Qu'est-ce que vous faites en administratif ?
1: Alors en administratif, on a par exemple la préparation des plannings de travaux, on va avoir les rédactions de comptes rendus de réunions de chantier. On a une communication qui est à faire de manière régulière avec les élus, mais aussi avec les administrés. Quand on a des demandes, des interrogations, on leur répond. Ça fait partie aussi de notre travail, le relationnel. On a la gestion et le suivi donc dans les bâtiments. Donc ça va être par exemple de gérer des tableaux de bord, des carnets de suivi pour les bâtiments, pour la voirie, aussi bien pour les véhicules. C'est aussi donc des analyses financières, des analyses des offres et la partie aussi rédaction des marchés publics. Donc ce sont des parties administratives qui sont parties attenantes au métier de responsable des services techniques.
0: Donc quand même pas mal de responsabilités qui vont avec du coup aussi.
1: Tout à fait, on a de la vigilance à avoir sur différents domaines. Par exemple, si on prend les aires de jeu, c'est un domaine très particulier qui nécessite quand même des contrôles réguliers, des organismes de contrôle aussi. Donc c'est des responsabilités aussi sur différents domaines, aussi bien par exemple la voirie où vous avez quand même une vigilance à avoir par rapport à la signalisation. Dans les bâtiments, ça va être tout ce qui est normes incendie, vous allez avoir le respect des normes. Le contrôle aussi des vérifications obligatoires. Donc oui, c'est sur différents domaines.
0: D'accord. Et donc du coup, donc parce qu'il y a des normes de sécurité donc pour les agents, on l'a vu, mais vous occupez aussi des normes de sécurité des bâtiments du coup.
1: Oui, tout à fait. Chaque bâtiment, nous avons ce qu'on appelle les vérifications périodiques obligatoires. Par exemple, pour la partie électricité, vous avez des vérifications annuelles. Le gaz, ça va être pareil. Vous avez aussi tout ce qui est normes incendie. Quand vous avez des centrales incendie, vous devez les faire contrôler. Les blocs de secours également. Donc ça fait vraiment, je veux dire, un package en fait de normes que vous devez veiller à contrôler via des organismes comme des bureaux de contrôle qui sont donc missionnés pour faire ces contrôles.
0: Et du coup, vous êtes seul pour gérer tout ça dans la communauté de Gondreville ?
1: Alors, je ne suis pas seul, parce que un responsable des services techniques n'est rien s'il n'a pas une équipe soudée autour de lui pour travailler, et aussi bien, je dirais, technique, mais aussi administrative. Hein. Je veux dire, les secrétaires de mairie, les juristes, l'urbanisme, en fait, c'est toute une équipe. Hein, c'est toutes des ressources qui sont là. Sans ces ressources, en fait, un responsable des services techniques, il sert à rien. Donc, le côté relationnel entre collègues, c'est fondamental aussi pour pouvoir répondre à toutes les demandes et aux demandes, notamment des administrés.
0: C'est vrai que c'était une de mes questions aussi sur est-ce que vous interagissez beaucoup avec les autres membres de la mairie, en fait, parce que moi je disais plutôt seul de votre poste.
1: Oui, tout à fait, la relation, les interconnexions entre les différents collègues, elle est très forte, elle est fondamentale pour pouvoir justement avancer sur les projets. Il y a un vrai partage d'informations, il y a de la communication directe, indirecte. Donc oui, c'est vraiment côté relationnel qui est très fort sur ce poste, oui.
0: Et très bien. Et je voulais aussi, du coup, est-ce que vous avez une semaine type ?
1: Alors, semaine type, vous avez toujours des activités, on va dire des tâches qui vont être récurrentes. Vous avez donc des réunions de préparation, des réunions de coordination qui sont hebdomadaires. Vous allez avoir les réunions de préparation au planning également. Donc il y a des missions récurrentes. Mission type, vous avez toujours de l'imprévu parce que forcément vous faites un programme, mais vous allez avoir un appel, un administré qui a une difficulté, donc forcément vous devez réagir, donc vous devez faire preuve d'adaptation. Les semaines type, plus ou moins avec des missions récurrentes, oui. Une mission type, non, pas forcément.
0: D'accord, oui, donc ça varie un peu chaque semaine en fait en fonction des aléas et du côté humain du métier, quoi.
1: Tout à fait. Le côté humain, je pense que c'est ce qui rend une part intéressante au poste de responsable des services techniques, parce que le quotidien, il n'y a pas vraiment de quotidien.
0: Et donc du coup, je voulais savoir aussi si vous aviez déjà entendu des clichés sur votre métier, et si oui, qu'est-ce que vous en pensez ?
1: Alors, je pense que tout le monde a le cliché du fonctionnaire qui fait plutôt la sieste et est pas très actif sur le terrain ou en bureau. Donc ça, c'est un fort cliché, je dirais. Mais c'est faux, complètement, parce que on voit bien ce que les agents font dans la commune, on voit bien les massifs qui sont désherbés, on voit bien la propreté aussi de la commune, on voit les travaux en voirie. Donc je pense quand même que nous sommes là et on occupe le terrain et les choses avancent. Alors c'est vrai, elles avancent pas forcément vite au goût de certaines personnes, mais comme je dis toujours, il faut bien prendre le temps d'analyser la demande pour éviter justement de se retrouver avec des situations hasardeuses, avec parfois des répercussions financières. Et la finance, c'est important, c'est même le nerf de la guerre aujourd'hui, c'est nous avons de l'argent public et nous devons veiller à ce qu'elle soit dépensée à juste titre et toujours dans un parfait équilibre.
0: Très bien. Et puis écoutez, on peut passer à une petite interlude musicale que je fais généralement dans les émissions. Est-ce que vous auriez une chanson que vous auriez envie de nous faire écouter, Boris ?
1: Tout à fait, je pense à une chanson de Mylène Farmer, Désenchantée.
0: Et bien c'est parti pour Désenchantée de Mylène Farmer et nous on se retrouve en deuxième partie d'émission.

0: Et c'était Désenchanté de Mylène Farmer sur Radio Déclic. Et déjà, pourquoi cette chanson, Boris ?
1: C'est une chanson que je connais depuis mon enfance et puis qui me suit. Et puis j'aime bien cette chanteuse, donc voilà.
0: Je comprends. Eh bien, nous allons reprendre du coup notre émission Les Petites Mains des Communes. Est-ce que vous êtes prêts à jouer ?
1: Oui, je suis prêt.
0: Eh bien, c'est parti pour le portrait audio. C'est l'heure du portrait. Alors, pour terminer cette émission en toute détente, je vous propose un petit jeu pour que nos auditeurs et nos auditrices vous connaissent un peu autrement. Et comme on ne peut pas vous voir, un portrait audio, c'est parfait. On va donc dresser votre portrait, mais d'une manière un peu particulière par rapport à vos goûts. Est-ce que vous êtes prêts ?
1: Oui, je suis prêt.
0: Donc, je vais vous expliquer la petite règle du jeu quand même, parce que si vous ne savez pas comment on joue, ça va être un peu compliqué. Donc, je vais vous proposer à chaque fois une catégorie, donc par exemple film, livre, série, que sais-je. Et votre but, c'est de répondre avec l'élément de cette catégorie qui vous correspond le mieux. Donc, est-ce que cette fois, vous êtes vraiment prêt ?
1: Je vais essayer, je suis prêt.
0: Parfait. Donc, je me lance, c'est parti. Donc là, est-ce que vous auriez un film qui vous représenterait beaucoup ?
1: Alors, en film, j'aurais un film de Steven Spielberg. Je pense à Indiana Jones et la dernière croisade.
0: Ah, pourquoi ?
1: Le côté aventurier, le côté historique.
0: Parfait. Et on va rester un peu dans le culturel, si je peux dire, avec un livre ou une. Quand je dis livre, ça comprend aussi évidemment les BD, enfin tout support de lecture en fait.
1: Alors en BD, les Tintins.
0: On reste dans l'aventure.
1: L'aventure aussi, les voyages.
0: Si vous étiez, alors si vous n'êtes pas jeu vidéo, c'est fini pour ma question, mais si vous aviez un jeu vidéo qui vous représenterait.
1: Alors, les Tomb Raider.
0: Décidément, on a un fil rouge dans ce portrait. Si vous étiez une épice.
1: Le poivre, je dirais.
0: Le poivre, basique, simple, mais on aime bien en mettre partout. Si vous étiez un animal.
1: Le chat.
0: Le chat. Et un générique de série. Celle-là.
1: Pas facile.
0: Ah non, pas facile du tout.
1: L'agence touriste, pourquoi pas ?
0: Toujours l'aventure, c'est l'aventure. Mmh. Si vous étiez un sport ?
1: L'athlétisme.
0: Et on va peut-être terminer sur celle-ci, si vous étiez un élément.
1: Alors là, un élément, j'irais la terre.
0: La terre, parfait. Eh bien, j'espère que nos auditeurs ont apprécié votre portrait aventurier. Et moi, je vous retrouve dans quelques secondes. Et c'était la dernière émission des Petites Mains des Communes. Merci beaucoup, Boris, d'avoir joué le jeu. Et moi, je vous dis au revoir.
1: Au revoir, merci à vous.
0: Merci. Et n'hésitez pas à réécouter les interviews précédentes et celle-ci, dès qu'elle sera disponible, sur le site de Radio Déclic. Et surtout, n'arrêtez jamais de vous intéresser aux autres. Ciao! 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
2: Et bonjour à toutes et à tous, vous êtes bien sur Radio Déclic, merci si jamais vous nous rejoignez. C'est l'heure de votre émission quotidienne Déclic Midi et on termine ensemble cette semaine puisque c'est l'édition du vendredi 18 septembre. Il est actuellement midi au moment de la première diffusion de cette émission, bon appétit si vous êtes en train de manger. Qu'est-ce qui va se passer justement dans cette émission? Eh bien nous avons déjà notre invité du jour, Annick Noël, qui vient nous parler de la première édition de l'accorderie qui aura lieu ce dimanche 20 septembre à Colombelles-les-Belles. Bonjour Annick.
3: Bonjour Elisa.
2: Alors on vous retrouve dans quelques instants pour nous parler de ce nouvel événement qui aura lieu aussi dans, sous la nouvelle halle de Colombelles-les-Belles. Ce sera l'occasion de la découvrir si ce n'est pas déjà fait. On revient avec vous dans quelques instants. Avant, on aura aussi Lucie. Bonjour Lucie.
4: Bonjour Elise.
2: Comment vas-tu?
4: Écoute, très bien. Contente d'être en week-end.
2: Pas encore.
4: Non, mais je fais ma journée, évidemment.
2: Voilà, on ne nous quitte pas quand même. Elle est partie, elle est déjà en week-end. Non, tu ne pars pas parce que tu nous as préparé une chronique.
4: Oui, tout à fait.
2: Donc ce sera sur quoi la chronique?
4: Alors c'est sur un livre qui sort aujourd'hui et qui s'appelle Pesticide Kids.
2: Très bien, on saura plus dans quelques minutes. Avant, on aura donc un flash info et on terminera cette émission avec un agenda du week-end avec pas mal de sorties à faire sur le territoire et ça tombe bien, en plus il fera beau et chaud, un petit peu. Oh, tu tires la tronche, mais si, ça fait du bien, un peu de chaleur quand même.
4: Non mais là on en a trop eu.
2: Oui, c'est vrai. On aura bien un peu de pluie, mais bon, ça sera pour plus tard, espérons. En tout cas, on va commencer donc cette émission avec le flash info. 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
2: Et à Écrouves, une nouvelle crise secoue la majorité municipale. D'après Les Républicains, 14 élus réclament le départ du maire Guy Anstett. Il s'agit de 14 élus de sa propre liste, dont ses adjoints. Il dénonce un manque de décision claire et l'absence d'arbitrage sur des dossiers importants. Le maire reconnaît ne plus se voir et rester sans soutien. Déjà en juillet, la majorité municipale d'Écrouves avait été fragilisée suite au départ de Jean-Robert Gorce. À la rédaction de l'Est Républicain, il dénonçait un fonctionnement qu'il jugeait incompatible avec les engagements pris devant les électeurs. L'œuvre d'assistance aux bêtes d'abattoir, l'OABA, est intervenue dans une ferme de Petitmont, près de Lunéville. L'OABA est déplacée aux côtés des services vétérinaires afin de retirer et prendre en charge plus de 130 animaux. Une procédure judiciaire est en cours pour maltraitance animale. D'après l'Est Républicain, parmi les bêtes retirées, beaucoup étaient amaigries, manquaient d'hydratation et de soins, en particulier au niveau des pieds. L'association assurera leur protection, leur apportera les soins nécessaires et les conditions d'hébergement nécessaires également, le temps que le tribunal judiciaire de Nancy statue leur sort. Le Lorrain Michel Fournier, ministre en charge de la ruralité, démissionne du gouvernement. Le maire du village vosgien Les Wavres avait prévenu qu'il souhaitait quitter le gouvernement pour se consacrer à son association de cœur, l'association des maires ruraux de France. Il avait cessé d'en être le président lors de sa nomination au gouvernement en octobre 2025. Avec l'accord du Premier ministre Sébastien Lecornu, Michel Fournier va quitter ses fonctions à partir de la semaine prochaine. Un nouveau ministre de la Ruralité devrait être nommé prochainement. Et un nouveau record à la pompe est à déplorer. Le prix du gasoil dépasse 2,39 euros en moyenne et le prix de l'essence sans plomb 95 E10 autour des 2,16 litres selon des analyses de l'AFP, des données publiques. Le gouvernement va proposer un nouveau dispositif d'aide pour les Français les plus précaires qui travaillent. Cette aide sera mise en place à partir du 1er octobre. L'aide pour les gros rouleurs ne s'arrêtera d'ailleurs pas au 30 septembre. Beaucoup de Français pourtant éligibles ne l'ont toujours pas demandé. En Russie, les premières législatives depuis le début de la guerre en Ukraine commencent ce vendredi et auront lieu tout le week-end. Les 450 sièges de la Douma vont être renouvelés. Selon Courrier International, cet appel aux urnes intervient au moment où la cote de popularité de Vladimir Poutine s'effondre et que le nombre de victimes sur le front ne cesse d'augmenter. D'après plusieurs analyses de médias internationaux comme The New York Times et The Independent, les résultats sont quand même courus d'avance et le parti russe le parti Russie Unie de Vladimir Poutine devrait conserver sa majorité à la Douma d'État. Et en Suède également, des élections législatives se jouaient. Le centre-gauche a terminé majoritaire. Le premier ministre Ulf Kristersson a annoncé jeudi sa démission. Son bloc de droite au pouvoir a perdu de justesse face à l'opposition du centre-gauche. Et on termine avec un point météo. Le soleil sera présent aujourd'hui avec un ciel plus découvert cet après-midi qu'au matin. Il fera jusqu'à 21 degrés du côté de Toul et 20 du côté de Colombelles-les-Belles et Saxonsion. Pour ce week-end, vous pourrez profiter tranquillement des journées du patrimoine avec un ciel plutôt voilé, mais qui devrait laisser passer les rayons du soleil. Il fera jusqu'à 25 degrés ce week-end en terre de Lorraine. Et on continue cette émission Déclic Midi avec Lucie. 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
4: 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Et oui, et aujourd'hui je vous parle d'un livre qui traite des enfants victimes de pesticides même avant leur naissance. Les pesticides sont la cause de nombreuses maladies et malformations chez les enfants qui y sont beaucoup exposés. Ils peuvent causer des malformations comme un bec de lièvre par exemple, mais ils peuvent également causer des maladies comme des leucémies ou des troubles de neurodéveloppement et autres joyeusetés que je ne vous citerai pas forcément aujourd'hui puisqu'il y en a quand même pas mal. Pour dénoncer ça, deux journalistes, Sophie Chappelle et Nolwenn Weiler donne la parole aux enfants malades et à leur entourage dans un livre qui s'appelle Pesticide Kids et qui sort aujourd'hui aux éditions Nourri Turfu. On y retrouve notamment donc des témoignages de parents qui ont eu recours au fonds d'indemnisation des victimes de pesticides, donc qui permet, comme son nom l'indique, d'indemniser des personnes étant en contact avec les produits, donc soit dans l'exercice de leurs fonctions, mais aussi justement des personnes dont les enfants ont été exposés de façon prénatale, c'est-à-dire pendant la grossesse. Dans un article de Basta, il est évoqué la recherche sur les méconiums qui a été faite à l'université d'Amiens sur les populations des terres agricoles alentour. Alors vous inquiétez pas, je vous laisse pas dans le flou. Le méconium, donc ce sont les toutes premières selles des nouveau-nés qui sont produites à base de nutriments issus des échanges nutritifs entre une maman et son bébé pendant la grossesse. Ils contenaient donc tous quasiment des pesticides, ce qui implique que ces bébés se sont retrouvés exposés à des substances chimiques qui ont traversé le placenta, donc c'est pas rien quand même. Et on peut prendre un deuxième petit exemple, mais cette fois aux Antilles, où le chlordécone, qui est une molécule pourtant interdite depuis 1993, frappe encore aujourd'hui. Donc cette molécule, après avoir été utilisée contre le charançon, qui est un insecte qui ravage les cultures de bananiers notamment, s'est retrouvée dans les eaux, les espèces végétales et animales, et du coup, logiquement, dans le corps des humains. Cette molécule, elle est utilisée donc jusqu'en 1993 et continue aujourd'hui de se concentrer dans le sang du cordon ombilical des nouveau-nés. Donc on voit que ça a des conséquences à long terme d'utiliser n'importe quoi. La France est d'ailleurs la première utilisatrice des produits phytosanitaires en Europe. Et donc, au vu du volume consommé, elle utilise plus de 65 tonnes de pesticides par an. Elle est également dans les 5 premiers pays utilisateurs de l'UE, en quantité d'hectares, pardon. Donc, c'est environ 2,67 kg de pesticides par hectare de terre cultivée selon toute l'Europe, donc selon le média toute l'Europe. 300 substances bénéficient aujourd'hui d'une autorisation de mise sur le marché en France, alors qu'une partie d'entre elles ne sont pas homologuées à l'échelle européenne, mais elles ont quand même droit à des dérogations, donc c'est super. Même les nuages sont devenus des réservoirs à pesticides, c'est-à-dire que l'environnement contaminé dans sa globalité mène donc à la contamination du corps humain, mais vu qu'il est complètement contaminé, c'est une catastrophe. Tous les cours d'eau en France sont pollués, comme on peut le voir sur le site du gouvernement. et 32 substances chimiques ont été détectées dans l'eau des nuages selon une étude du CNRS datant de 2025. Donc informez-vous en commençant par lire les articles de reporters et de Basta sur le sujet et leurs sources si vous avez vraiment la motivation. Et n'hésitez pas aussi à vous acheter, à louer ou à vous faire prêter le livre Pesticide Kids qui sort donc aujourd'hui, je vous le rappelle. Et bonne journée et surtout gardez espoir, c'est important.
2: Merci Lucie, lâchez le micro, allez partir en week-end, ça y est. Qu'est-ce qui t'a donné envie de parler de ce livre-là aujourd'hui ?
4: Déjà j'ai une partie de ma famille qui vit en Meuse sur des terres agricoles. Et au-delà de ça, je trouve que le niveau de pollution en arrive à un tel point que même dans le ventre de notre maman, qui est censée être le truc le plus protecteur du monde, on n'est plus protégé, quoi. Donc je pense que c'est important d'en parler.
2: Effectivement. Je ne sais pas si notre invité veut réagir à cette information.
3: Non, c'est vrai que j'ai vu ce livre et bon, je l'ai pas encore lu puisqu'il sort qu'aujourd'hui, mais j'ai vu les infos le concernant et c'est vrai que ça fait peur, quoi. Ça fait peur. Puis bon, on ajoute à ça le cadmium, on ajoute à ça les PFAS, etc. Aïe, aïe. Voilà.
2: Oui, c'est pas de l'info qui rassure là aujourd'hui.
4: Oui, je suis désolée, je voulais pas vous déclencher une crise d'angoisse.
2: Non, bah, en même temps l'actualité.
3: Avec la corderie, on va rétablir
2: oui.
3: Un peu.
2: On aura effectivement une belle nouvelle qui arrive effectivement. Mais c'est vrai que oui, l'actualité fait quand même souvent peur ces derniers temps. Hein. On ne sait pas trop où on va, mais on y va, ça c'est sûr. Merci beaucoup Lucie de nous avoir parlé de ce livre. Donc on n'hésite pas à se procurer et puis sinon à lire des articles concernant aussi le livre pour s'informer. Et puis justement, on va passer allez, à une nouvelle plus légère, effectivement, à une belle proposition que nous avons du côté de Colombelles-les-Belles pour ce week-end, une fête du partage et du patrimoine avec notre invité du jour. 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
2: Et donc nous retrouvons Annick Noël pour nous parler de cette première édition de la corderie qui aura lieu à Colombelles-les-Belles ce dimanche 20 septembre. Alors j'aimerais déjà savoir un petit peu, parce que c'est la première édition, donc la corderie, qu'est-ce que c'est et justement comment c'est né cette idée de la corderie ?
3: Alors, en fait, on a cherché un mot qui permette d'exprimer cette idée du partage, cette idée du don, hein, qui est chère à un des membres du collectif qui a créé cette fête, hein, puisque la fête du don est une fête du partage du don. Mais on a voulu créer quelque chose d'un petit peu nouveau. Donc, il s'agit d'une accorderie, parce que l'idée derrière accorderie, c'est l'idée de pouvoir se mettre en lien. Vous voyez, accorderie, il y a le mot accord, il y a le mot corde. Alors attention, pas corde au sens négatif, hein, mais au sens tissé. Et accorderie, bah, parce qu'il y a le eurie, ça donne une idée de confrérie, vous voyez, ça construit un groupe, quoi. Et l'idée, c'était de créer un collectif. Alors, collectif, pour le faire, alors c'est vrai qu'on pourrait utiliser des choses un peu négatives, comme Lucie vient de nous présenter ce livre, mais nous, on s'est dit, on va présenter plutôt du positif, hein, et on va plutôt faire la fête. Et donc, on va faire cette fête dans la halle de Colombelles, qui est une très très belle halle qui vient d'être rénovée, qui a été inaugurée il n'y a pas très très longtemps. Ce sera la première fois que cette halle est utilisée donc au cœur de Colombelles. Il y aura à l'intérieur de cette halle plusieurs expositions, deux expositions photo, une dont vous avez déjà parlé, qui est celle du club photo de Colombelles-Alain. Il y aura une photo avec une expo avec les photos de Yann Arthus Bertrand, qui est un photographe quand même maintenant mondialement connu. Une expo avec le patrimoine de Colombelles pour expliquer un petit peu toute l'histoire de Colombelles. C'est fait par l'association qui s'occupe du patrimoine et de l'histoire du village. Il y aura des associations qui seront présentes, donc le Centre Social, l'EFS, enfin le Don du Sang, en Plaite et Cagette. Il y aura le CCFD, la Fabrique, enfin différentes associations qui seront présentes. Il y aura tout un espace d'animation avec des choses à construire, des choses un petit peu autour de... Bah, un petit peu autour de l'écologie aussi, hein, avec, vous savez, de la peinture sur galets, d'une très très grosse fleur qui va être construite pour la fête de Favière du 7 novembre, hein, la fête de la lumière. Donc un espace animation. Et puis, comme toujours dans nos fêtes, il y a quand même toujours le quarail. Hein, et le quarail, c'est l'endroit où on cause, hein, et l'endroit où on mange. Et là, on propose un repas gratuit, avec de la soupe, hein. Parce que ça, c'est notre ADN, la soupe.
2: Oui, hein. C'est ça. Oui.
3: Et des râpés de pommes de terre, voilà. Et puis bon, il y aura de quoi quand même un peu se sustenter, hein, boire, hein, notamment.
2: Avec modération, bien sûr.
3: Avec modération. Et donc ça, c'est la halle, avec aussi des petites animations spectacles avec les amis du MRJC. Et l'après-midi, on a deux pôles. On va avoir l'église, puisque c'est quand même les journées du patrimoine. Et on a un patrimoine à Colombey qui est pas très très connu. Voilà, c'est une église de 1770. Et là, deux trésors, je dirais. Le premier, c'est ses vitraux, qui sont exceptionnels, et donc on va avoir un jeu déjà autour des vitraux. C'est un casino. Ouais, oui, on va mettre des bandits manchots, la roulette, des choses comme ça dans une église. C'est pas banal. Hein.
2: Bon, effectivement.
3: Animé par l'équipe Anime Fun, ça va être un jeu assez sympa qui va mener justement jusqu'à la découverte des vitraux. Et là, on aura quelque chose d'un peu sérieux, hein, pour présenter les vitraux. Et ensuite, le deuxième trésor de cette église, c'est son orgue. C'est un orgue Cavalier Coll qui est très ancien, 1863, je crois. L'organiste qui va jouer sur cet orgue est complètement fou de ce qu'il va faire, parce qu'il m'a dit vous avez un orgue qui est une Rolls des orgues. Les Cavalier Coll, c'est vraiment les orgues exceptionnels, et donc il est super heureux de venir jouer chez nous. Il va présenter l'orgue, il va expliquer comment ça marche, etc. Mais il va aussi nous faire un petit concert à la suite. C'est un jeune organiste. Il a 22 ans. Il s'appelle Hector Leclerc. Il est originaire du coin, mais bon, voilà, ses études l'ont emmené à Shanghai, où il a pu jouer aussi là-bas. Et il joue depuis des années et des années. Donc, on va avoir quelque chose de très, très bien. Et puis, on a une salle qui est située à côté de l'église pour les gens qui ont envie de se poser des questions sur ce que fait la Fabrique, parce qu'on parle souvent de la Fabrique. Eh bien, la Fabrique a sorti un nouveau film en mai dernier. Et ce film sera présenté par la directrice de la Fabrique, avec possibilité d'un petit débat ensuite pour discuter un petit peu de ce projet qui est maintenant en place depuis 10 ans, hein, quand même. Voilà. Donc, de quoi s'occuper, de quoi s'amuser, de quoi manger, de quoi se former aussi, s'informer. Et de quoi écouter de la musique.
2: Il y aura vraiment de quoi faire, effectivement, ce petit dimanche. Ça ne remplace pas la fête du don, hein, par contre.
3: Non, ça ne remplace pas la fête du don. C'est vraiment une accorderie. Mmh. La fête du don, c'est autre chose qui se déroule dans un village, à l'invitation d'un village. Et là, on crée un quartier, enfin, on crée tout un village, c'est autre chose. D'ailleurs, si des municipalités sont intéressées, elles peuvent toujours nous contacter et on peut réfléchir pour la mise en place d'une fête du don. Une fête du don qui peut être thématique, hein, les dernières fêtes du don qu'on a fait à Alain et à Blénaud étaient des fêtes organisées autour du livre. À Bagneux, c'était autour du jouet. Voilà, on a des thématiques, voilà, on peut être généraliste ou faire des thématiques.
2: Et donc là, la corderie, elle sera vouée à rester qu'à Colombey ou pareil, à aller dans d'autres villages finalement?
3: On ne sait pas, on n'a pas encore décidé ce qu'on allait faire. Bon, elle est aussi, alors je ne l'ai pas dit, mais dans les organisateurs, on a bien sûr la fête du don, enfin l'association, mais on a aussi la paroisse, puisque on est quand même, on utilise une église. Hein, et ce jour-là, eh bien, c'est la rentrée pour la paroisse. Hein, donc c'est la messe de rentrée aussi. Donc dans le programme, si vous voyez l'affiche à un moment ou à un autre dans les rues ou dans vos boîtes aux lettres, hein, vous verrez qu'on a aussi... Alors, je précise juste un truc sur l'affiche. Il y a une petite erreur. Pour le film de la fabrique, c'est pas 14h30, c'est 14h.
2: D'accord. Donc, effectivement, messe à 11h. À 14h, il y a les casinos qui commencent. Donc, le film dans la salle aux Anam. Et puis, à 15h, là, il y a la découverte des vitraux où on pourra vous retrouver, justement, d'ailleurs, nous expliquer les vitraux.
3: Oui, ouais, ça, c'est ma partie.
2: Et à 15h30, donc, la présentation et le concert de l'orgue exceptionnel de Colombelle et Belle. Alors, vous l'avez dit, il y a aussi donc animation, exposition, les associations qui seront présentes et une donnerie. Et donc, dans la donnerie, comment ça se passe? On amène quelque chose, on prend quelque chose, comment ça se passe exactement?
3: Alors, c'est vraiment le principe d'une gratiferia, d'une donnerie classique, c'est-à-dire qu'on peut venir, on n'est pas obligé d'amener quelque chose et on peut prendre ce qu'on veut. On peut amener des choses, on peut en prendre, on peut en amener, pas en prendre. Enfin, on peut, c'est libre service, hein. C'est gratuit. Voilà, pour tout le monde. Alors bien sûr, si on amène des choses, il faut pas que ça soit trop lourd. Hein, donc on prend pas les congélateurs. Hein, vous voyez, on prend pas ce genre de choses. Mais il y a des objets de moins de 5 kilos, quoi. Hein, bon, donc on peut amener. Il y a des gens qui ont besoin, de matériel. Là, c'était la rentrée. Hein, je pense qu'il y a des jeunes, des étudiants notamment, qui sont en train d'essayer de trouver le moyen de se meubler, mais de se trouver des assiettes. Des tas de choses comme ça, on trouve ça à la donnerie. Et puis il y aura des vêtements aussi, parce que là aussi c'est toujours une bonne idée que de ne pas jeter. Et donc on a un vrai espace reuse.
2: J'imagine qu'il faut qu'il soit quand même en bon état les vêtements.
3: Oui, pas de trous, non.
2: Effectivement. Très bien. Et on l'a pas précisé, mais c'est gratuit, hein, bien sûr, l'événement.
3: Tout est gratuit, voilà. Alors il y aura une petite buvette quand même avec un peu de bière, parce que vous nous avez annoncé du soleil, hein, donc il va faire chaud. Donc on aura un brasseur qui sera là. Là c'est pas gratuit, quoi, quand même. Hein, mais,
2: oui, bien sûr.
3: Mais sinon il y aura de la soupe, hein, de la soupe à la courgette et des râpés de pommes de terre. C'est Lorrain, ça.
2: Bah oui, c'est très bien. C'est ça. Puis ça amène la saison de l'automne déjà chez nous, quoi.
3: Ouais. Il y aura des gâteaux aussi, hein, bien sûr. Voilà.
2: On partage. Qui seront préparés donc par les bénévoles, en fait, gâteaux, la soupe.
3: Et puis
2: les
3: gens qui veulent les amener aussi. Hein, c'est comme le principe de la donnerie.
2: Ah bah oui, pareil.
3: À la donnerie, on peut amener des vêtements, de la vaisselle, etc. Mais on peut amener des légumes, on peut amener des gâteaux, on peut amener tout ce qu'on veut. On a envie de donner, on donne. Voilà. C'est l'idée. C'est toi qui l'as dit au début, c'est bien une fête du partage.
2: Venez partager donc toute la journée du 20 septembre, ce dimanche, donc à Colombelle-et-Belle. Rendez-vous donc sous la halle ou dans l'église pour participer à cette première accorderie. Merci beaucoup Annick Noël de nous l'avoir présenté.
3: Merci.
2: Avec grand plaisir de vous recevoir sur nos ondes. Et donc on va terminer cette émission Déclic Midi avec l'agenda du week-end. 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
2: Et donc pour cet agenda, je vais commencer par vous parler évidemment des journées du patrimoine. Je vous donne quelques petites idées, mais n'hésitez pas à aller voir sur le site des journées du patrimoine où vous retrouvez toutes les visites qui sont dans le secteur et où certaines il faut réserver. Malheureusement pour certaines c'est déjà trop tard, mais il y a beaucoup de choses à faire et notamment sur notre secteur. Vous avez notamment Jouons avec notre patrimoine à Gondreville ce dimanche de 9h à 11h. Sous la halle. Vous avez un parcours du centre historique de la commune à travers un circuit ludique ponctué de petites énigmes proposées au fil des différents sites et lieux du patrimoine. Donc voilà, c'est découvrir Gondreville autrement. C'est proposé par l'association gondrevilloise Restauration des édifices du patrimoine et de l'environnement avec la ville de Gondreville. N'hésitez pas, c'est gratuit. Vous avez aussi tout au long de ce week-end la fête du fer qui est organisée par la mine de fer de Neuve-Maisons. Rendez-vous sur le carreau de la mine pour découvrir tout ce que vous propose l'Agence du patrimoine et de la culture des industries, l'association APCI qui entretient la mine tout au long de l'année. Et notamment, je mets un petit accent sur le spectacle de la fête du fer. À 20h30, il y aura un nouveau spectacle de feu par la compagnie Kit Action qui vous proposera donc un spectacle. À 21h, il y aura une sortie nocturne de la loupe de fer incandescente et dès 18h, vous aurez aussi de la musique, un guette, petite restauration et buvette sur place. C'est bien sûr gratuit, ouvert à tous et donc tout au long du week-end, de toute façon vous avez beaucoup d'animations. Il y a aussi ce week-end le 19 et le 20 le château de Harouet qui vous propose de 10h à 19h pour le samedi et de 10h à 17h pour le dimanche des visites gratuites. Il y a toutes les 30 minutes sans réservation des visites gratuites guidées qui vous proposent donc de déambuler dans les jardins mais aussi dans le château. Il y a des costumes de carnaval vénitien qui seront présents, le carnaval vénitien de Remiremont. Et voilà, donc le château de Harouet vous ouvre ses portes. Il y aura aussi de la petite restauration sur place. Et vous avez aussi ce samedi une visite de l'église de Barizet-la-Côte de 14h à 16h. Donc n'hésitez pas à visiter aussi cette belle église. Et bien sûr, je rappelle aussi qu'il y a donc la première accorderie de Colombelles-les-Belles ce dimanche, fête du partage et du patrimoine, avec notamment la, une petite visite de des vitraux, la découverte des vitraux de l'église de Colombelles, et bien sûr la présentation de son orgue exceptionnel à découvrir donc dans l'après-midi du 20 septembre. Et puis sinon, comme autre activité pour ce week-end, vous avez un vide-dressing des copines qui vous est proposé ce samedi de 10h à 18h à Manonville.

0: C'est la 21e, organisée par l'association aquariophile chalinienne Sichlidé, l'AACC. Il y aura 22 exposants et vous aurez tout type de poissons que vous pourrez donc acheter pour enrichir ou renouveler votre aquarium, et même des accessoires aussi pour vos poissons. Sinon, du côté de Flavigny-sur-Moselle, vous avez le spectacle, le nouveau spectacle, le musée imaginaire du Ménil, de la ferme équestre du Ménil Saint-Michel. La troupe vous propose ce nouveau spectacle au cœur du musée imaginaire du Ménil Saint-Michel. Une visite guidée, pas comme les autres, entraîne les spectateurs dans un univers où tableaux et sculptures prennent vie, animés par les chevaux. Cette création mêle fantastique, poésie, réflexion sur la création, cascade et évidemment donc performances équestres. C'est 20 € pour le plein tarif, pour les enfants de moins de 12 ans ce sera 15 €, et pour les moins de 3 ans ce sera gratuit. Vous avez également une exposition à découvrir, le Salon Hall Art, qui vous est proposé au Grenier des Halles de Vézelise tout ce week-end, mais également il y a aussi un petit peu de prolongation le 21 et le 26. C'est en fait du 19 au 27 septembre même. C'est la 26e édition du Salon de peinture Hall Art de Vézelise, avec 16 peintres qui ont été sélectionnés, originaires du Grand Est, qui vous présentent des styles et techniques différents, chacun dans son espace propre. Il y aura une tombola aussi avec 2 tableaux à gagner. Si vous avez envie de chiner un petit peu, il y a un vide-grenier qui vous est proposé ce dimanche à Selincourt, par le foyer rural de Selincourt, de 6h à 18h. Il y aura en même temps aussi une exposition de voitures anciennes. Et je termine avec une guinguette ce dimanche de 14h à 19h au restaurant Le Pavillon Bleu de Vélez-Saint-Etienne. C'est gratuit et ce sera Frisson, une formation au répertoire musical varié qui va vous faire danser toute l'après-midi. Un recueil alliant tous les styles de musique capable de répondre à toutes vos exigences. Donc variété, musette, tubes intemporels, rythme festif, voilà ce qui vous attend avec Frisson. Et voilà donc pour l'agenda du week-end. Et voilà aussi, on me coupe la chic. C'est pas encore le week-end, Lucie. Et voilà donc pour ce déclic midi. Dans quelques instants, vous allez avoir un nouveau numéro de Tremplin où Marie-Justine Barra va recevoir l'espace emploi de la Comcom de Moselle et Madon. Non, du pays de Colombey et du sud Toulois. Pardon, je me trompe de Comcom. Donc voilà, c'est invité dans quelques instants. En attendant, je vous souhaite une très bonne journée sur Radio Déclic et bien sûr un très bon week-end. 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
1: Bonjour, bienvenue dans l'émission Tremplin. Je suis Marie-Justine Barra, chargée de mission insertion à la Maison de l'Emploi Terre de Lorraine. Et aujourd'hui, je suis accompagnée de Marilyn Robineau, accompagnatrice socioprofessionnelle, et Aurore Liberator, chef de service développement social et solidarité au sein de la communauté de communes du pays de Colombey et du Sud Toulois. Bonjour à toutes les deux.
2: Bonjour.
1: Merci d'avoir répondu favorablement à notre invitation de participer à l'émission Tremplin. Vous êtes présente aujourd'hui pour nous présenter le chantier d'insertion intercommunale et l'espace emploi de la communauté de communes du pays de Colombey et du Sud Toulois. Avant de démarrer, est-ce que vous pourriez nous présenter la genèse de ces deux projets ?
2: Oui, bien sûr. L'atelier chantier d'insertion et l'espace emploi de la communauté de communes du pays de Colombey et du Sud Toulois s'inscrivent dans une politique ancienne de développement social et d'insertion portée par le territoire du pays de Colombey et du Sud Toulois. La présence de ces deux dispositifs permet une prise en charge globale des demandeurs d'emploi sur le territoire.

0: Les élus locaux ont toujours eu à cœur de développer l'attractivité de notre territoire et c'est pour ça que depuis des décennies, ils s'interrogent sur le déclin climatique, le chômage, l'inclusion et ils ont placé ces problématiques comme priorité du territoire.
1: Merci Aurore pour ces précisions. Et peut-être vous auriez une date depuis quand existe le chantier d'insertion ?
0: Le chantier d'insertion, il a été créé en 1991.
1: D'accord.
0: Et il est porté directement par la communauté de communes.
1: Et l'espace emploi ?
2: L'espace emploi a été créé dans les années 2000, souvent dans des zones éloignées d'un France Travail hein, maintenant. Et donc afin de permettre aux personnes, aux habitants ayant des soucis de mobilité de pouvoir bénéficier d'un accompagnement de proximité.
1: D'accord, donc deux services de longue date au service des habitants du territoire.
2: Tout à fait ça.
1: Très bien. Est-ce que vous pourriez peut-être nous présenter en premier le chantier d'insertion intercommunale, nous dire un petit peu son organisation, qu'est-ce qu'on y retrouve, quels sont les supports d'activité?
0: Pour nous, le chantier, l'important, c'est qu'il soit vraiment identifié comme un tremplin. Le chantier, c'est une première étape à une reprise d'activité partielle, parce qu'on a des contrats de 26 heures par semaine, ce qui permet aux personnes éloignées d'emploi une reprise en douceur sur le monde du travail et de pouvoir réaliser en parallèle des démarches d'insertion, que ce soit le permis de conduire, des démarches administratives, des démarches de soins, puisqu'ils ont des demi-journées libres et ce temps libre-là leur permet à côté de pouvoir continuer des démarches personnelles. Souvent, le premier contrat est de 4 mois et puis après, il peut être renouvelé plusieurs fois pour une durée maximale de 24 mois.
1: D'accord. Et donc, vous expliquiez que c'était un vrai tremplin, une étape de parcours pour d'intégrer ce chantier d'insertion. Et c'est à destination de qui alors ?
0: Le chantier d'insertion, il est à destination des personnes en recherche d'emploi qui souhaitent reprendre une dynamique professionnelle, lever des freins à l'insertion, développer de nouvelles compétences et construire un accompagnement qui peut être proposé par Madame Robineau pour vraiment reprendre une activité professionnelle en douceur.
1: D'accord. Justement, Marilyn, Madame Robineau, vous faites de l'accompagnement auprès de ces personnes. Est-ce que d'ailleurs, vous pourriez nous dire combien de personnes il y a sur le chantier d'insertion actuellement ?
2: Actuellement, nous avons 9 personnes sur le chantier d'insertion. En fait, mon accompagnement consiste à recevoir du coup ces personnes-là en moyenne une fois par mois, mais cela peut être beaucoup plus en fonction des besoins, des attentes. C'est un suivi régulier. Mon bureau de toute façon est toujours ouvert. Si je ne suis pas en entretien, on peut venir me voir. Le chantier d'insertion est situé juste à côté des locaux et des bureaux de la communauté de communes. Et le mercredi, donc j'organise tous les mercredis un atelier sur un thème spécifique qui peut être lié à l'emploi, mais aussi à la santé, au sport, où nous faisons un atelier donc de 8h à 11h du matin, durant toute l'année, sauf les périodes estivales où il y a quand même beaucoup plus d'activité, puisque notre chantier d'insertion... L'activité support du chantier d'insertion se situe dans les espaces verts. Donc en été, on ne fait pas d'atelier le mercredi, c'est plus la tonte qui prédomine.
1: D'accord. Et donc du coup, ces ateliers collectifs, tous les salariés du chantier participent
2: tout
1: ensemble.
2: À fait. Tous les salariés. On commence le matin à 8h par un petit café, on parle de la semaine, des petites choses qui se sont passées, on fait un petit débrief et après l'atelier commence sur un thème bien spécifique où des intervenants aussi peuvent participer pour apporter un savoir, des connaissances. Voilà.
1: D'accord, merci pour ces précisions. Vous parlez de l'activité espace vert, les salariés sont encadrés aussi sur le terrain ?
2: Tout à fait, oui, il y a un encadrant technique qui est présent. Alors, je ne sais pas si Aurore, tu veux dire un petit mot sur l'encadrant technique ?
0: Alors effectivement, nous, les espaces verts, c'est vraiment notre activité support. Et l'arrivée sur le chantier ne nécessite pas d'avoir des connaissances ni des compétences dans le domaine des espaces verts. Il y a aussi d'autres activités, puisqu'il y a des travaux en régie, de la peinture, des petits travaux de bâtiment, des entretiens des espaces ruraux. L'objectif, c'est vraiment de reprendre une activité au fur et à mesure des choses. Et notre encadrant technique est là au quotidien pour accompagner sur l'organisation des tâches, la répartition des chantiers, l'organisation des équipes, et puis de transmettre aussi des compétences techniques sur de l'entretien de matériel, sur des techniques de peinture, voilà, toutes ces petites choses, tous ces petits savoirs qui leur permettent d'avancer et d'évoluer au quotidien. Nous, on a un professionnel de proximité qui les accompagne tous les jours.
1: D'accord, donc un professionnel qui apporte un savoir-faire et aussi des compétences qui peuvent être transférables sur d'autres projets professionnels, par exemple.
0: Exactement.
1: Par rapport aux projets professionnels, vous auriez des exemples? Est-ce que quand on arrive sur le chantier d'insertion, on a un autre projet professionnel ou pas d'ailleurs, est-ce que parfois des personnes ont une vocation du coup pour les espaces verts alors qu'au départ ils venaient vraiment pour reprendre une activité et ils se trouvent une vocation? Ça arrive?
2: Actuellement, c'est le cas. On
1: D'accord.
2: a une personne, une salariée.
1: Une femme.
2: Oui, super. Tout à fait, une femme qui s'est découvert des affinités avec les espaces verts, voilà. Et donc, on travaille son projet, on met en place quelques formations pour lui permettre d'avancer au mieux et de pérenniser cet objectif.
1: Un bel exemple.
0: Et à contrario, on a parfois des salariés qui disent effectivement « moi je veux travailler dans les espaces verts, je veux être à l'extérieur » et puis qui au fur et à mesure du temps s'aperçoivent que c'est peut-être un petit peu plus physique ou un peu plus complexe que ce qu'ils avaient imaginé. Et l'avantage d'être sur le chantier, c'est qu'on peut mettre en place des périodes d'immersion avec aussi d'autres structures, ce qui leur permet aussi d'aller tester d'autres emplois à l'extérieur.
1: Donc ça, c'est votre rôle, Marilyn?
2: Tout à fait.
1: Et donc, vous appuyez sur un réseau de partenaires, je suppose, pour organiser ces immersions?
2: Je m'appuie sur un réseau de partenaires. Je m'appuie aussi sur ce qui existe à l'heure actuelle comme immersion facilitée.
0: Notre organisation, notre travail quotidien, il fonctionne aussi en réseau. Donc, on travaille avec de nombreux partenaires, des institutions et puis aussi des financeurs qui nous permettent de stabiliser notre organisation actuelle.
1: Merci. Merci, mesdames. Et pour nos auditeurs qui nous écoutent, qui, par exemple, souhaiteraient intégrer le chantier d'insertion, est-ce que actuellement vous recrutez? Si oui, comment ça se passe?
0: Alors, actuellement, l'intégralité des postes sont pourvus, mais je vous encouragerais quand même, si vous êtes intéressé par le chantier, à déposer votre candidature et votre CV, puisque on fonctionne avec un vivier. Donc, si même aujourd'hui, on n'a pas de place, on peut vous recontacter dans quelques semaines, une fois qu'on aura de la disponibilité.
2: Il y a des critères d'éligibilité quand même pour intégrer un chantier d'insertion? J'invite les personnes qui sont en recherche d'emploi et intéressées à se rapprocher de leur conseiller afin de pouvoir candidater et de connaître tous ces critères.
1: Est-ce qu'on pourrait aborder l'espace emploi, qui est un autre service que vous proposez au sein de la communauté de communes?
2: Oui, pas de souci. Alors l'espace emploi, déjà, qu'est-ce que c'est?
1: Oui, tout d'abord.
2: Alors du coup, c'est l'espace emploi, c'est un lieu d'accueil et d'écoute ouvert à tous les habitants du territoire ayant une demande concernant l'emploi, la formation, l'orientation, la réorientation. Donc toute personne ayant souhaitant être accompagnée dans des démarches essentiellement professionnelles peut se rendre à l'espace emploi. Donc peut venir me voir.
1: C'est vous aussi à l'espace emploi?
2: Tout à fait, oui, c'est moi. Et donc l'espace emploi, en fait, c'est vraiment une porte d'entrée locale pour toutes les questions liées à l'emploi et au parcours professionnel, en résumé.
1: Et donc vous recevez combien de personnes au sein de l'espace emploi?
2: Alors en moyenne, en 2025, j'ai enregistré 338 passages. C'est 338 passages, ça peut être 10 fois ou 15 fois la même personne. On n'a pas de durée limitée. Et donc, ce qui correspond justement, en fait, à l'accueil de 86 habitants.
1: D'accord. Et vous auriez peut-être un exemple de démarche que vous avez pu faire avec une personne qui a pu aboutir?
2: Ça peut être un exemple concret, là, à l'heure actuelle, je ne sais pas, mais c'est beaucoup de démarches, justement, de recherche, de formation. essentiellement de personnes, par exemple, d'une cinquantaine d'années qui a besoin de se reconvertir. Donc il y a tout le toute la démarche en fait déjà de chercher à se reconvertir, de
1: dans
2: travailler
1: domaine,
2: le projet, voilà, tout à fait. Puis après voir si les possibilités qui existent.
1: Alors pour faire cet accompagnement, je suppose que vous appuyez sur les entreprises locales.
2: Tout à fait, oui, je travaille aussi avec les entreprises du territoire. D'ailleurs, c'est très important. L'objectif, c'est aussi de faire le lien en fait entre les habitants qui recherchent un emploi et les entreprises qui recrutent sur notre territoire.
1: Vous avez un exemple peut-être dernièrement, une situation qui a pu aboutir sur soit une formation, quel type de formation, ou sur un emploi?
2: Alors sur un emploi, j'ai un exemple, où une personne qu'on a fait essentiellement sur le chantier d'insertion et puis qui était aussi passée à l'espace emploi auparavant, puisqu'on peut faire bien sûr les deux, qui a intégré la déchetterie de notre communauté de communes.
1: Super exemple, d'accord. Et justement, oui, pour faire ce lien-là, donc avant la personne était à l'espace emploi, puis a intégré le chantier d'insertion, et peut-être qu'à l'inverse, vous l'expliquiez tout à l'heure, des parcours qui peuvent aller jusqu'à 24 mois, parfois ça peut être court pour son projet professionnel et pour lever tous les freins qu'il peut y avoir. Est-ce que les personnes peuvent réintégrer l'espace emploi?
2: Les personnes peuvent réintégrer l'espace emploi. Les personnes peuvent trouver un emploi, ne plus venir pendant 5 ans, 6 ans, et revenir me voir si un besoin, à un moment donné, se présente.
1: Et ça vous est arrivé?
2: Ça m'est déjà arrivé, oui, tout à fait, plusieurs fois même.
1: Donc en plus, c'est un service de proximité au local et aussi les personnes qui ont confiance et qui reviennent... Donc j'invite nos auditeurs de la communauté de communes du pays de Colombey et du sud Toulois qui recherchent un emploi, qui ont des questions au niveau professionnel, de se rendre à la communauté de communes et de prendre rendez-vous avec Madame Robineau.
2: Voilà, je vous invite aussi à venir. Alors tout en sachant aussi, ce qui est important de signaler, c'est que l'espace emploi n'est pas réservé qu'aux demandeurs d'emploi. J'accueille aussi des retraités.
1: D'accord.
2: Qui ont besoin de... qui peuvent rechercher un petit complément de salaire. J'accompagne des personnes qui sont des employeurs, pourquoi pas, qui ont des besoins ou des questionnements, et des personnes en reconversion professionnelle.
1: D'accord. Et donc, c'est de l'accompagnement qui est individuel,
2: c'est
1: personnalisé.
2: C'est de l'accompagnement individuel, tout à fait, oui. Je peux faire aussi c'est pas des accompagnements collectifs, mais je peux animer des ateliers collectifs, en fonction des besoins qui sont recensés sur le territoire et des besoins des personnes qui viennent me rencontrer. Tout dernièrement, on a la cravate solidaire qui est intervenue dans nos locaux.
1: Donc, en plus.
2: Ou des agences d'intérim qui se sont déplacées jusque Colombey, des agences d'intérim de Toul qui ne sont pas basées trop loin, mais qui se déplacent et qui viennent présenter, en fait, leur agence, leurs besoins, et qui font les entretiens dans la continuité en fait de la présentation.
1: Et ça, je suppose que c'est hyper intéressant pour les personnes qui viennent à l'espace emploi ou sur le chantier d'insertion. Il faut rappeler que la communauté de communes est un secteur rural, donc je suppose que la mobilité doit être un des freins peut-être majeurs sur le territoire, et le fait d'aller vers, c'est quand même intéressant pour eux de pouvoir bénéficier d'ateliers, là vous parliez de la cravate solidaire ou des agences d'intérim qui se déplacent.
2: Tout à fait, c'est vraiment très important et c'est demandé.
1: C'est une demande.
2: Ouais, c'est une demande des habitants.
1: Et justement, si on a envie de venir à l'espace emploi, comment ça se passe?
3: Et sur le territoire, c'est Marilyn Robineau qui est vraiment la porte d'entrée pour l'espace emploi et pour le chantier d'insertion. Donc surtout, il faut pas hésiter à la contacter. Marilyn, ça va être l'interlocutrice unique de ces deux dispositifs, et ça permet de rassurer et d'avoir un accompagnement plus fluide et de sécuriser les échanges.
1: Donc Marilyn, vous êtes la personne de confiance et la personne vers qui on peut aller pour répondre à tous ces sujets au niveau de l'emploi.
2: Tout à fait. On peut appeler l'accueil de la communauté de communes ou directement venir dans les locaux.
1: Très bien, merci. Est-ce que vous vouliez ajouter quelque chose par rapport soit au chantier d'insertion ou à l'espace emploi ?
2: Moi, c'est tout bon.
3: Moi aussi.
1: Eh bien, je vous propose qu'on fasse une pause musicale. Vous avez choisi la chanson « Résiste » de France Gall. Pourquoi ce choix ?
3: La chanson, elle fait vraiment preuve d'espoir et en fait montrer que rien n'est jamais perdu d'avance et que c'est important de pouvoir se battre au quotidien et que de chaque situation, on arrive forcément à en tirer du positif à un moment donné.
1: Bah c'est parti.

0: De retour dans l'émission Tremplin, je suis toujours accompagnée de Marilyn Robineau et Aurore Liberator de la communauté de communes du pays de Colombey et du Sud Toulois. Et là, l'idée est de faire un focus sur une action, sur quelque chose que vous voulez mettre en lumière. Il semblerait que c'est le Club Emploi, Marilyn.
1: Oui, tout à fait. J'ai choisi le Club Emploi. Action qui a été menée donc cette année en partenariat avec l'espace emploi de la communauté de communes Moselle et Madon. Donc c'était un atelier collectif commun destiné aux habitants des deux territoires. Cet atelier, en fait, il visait à soutenir les participants dans leur démarche de recherche d'emploi et à favoriser une dynamique collective. Il s'est déroulé du 16 mars au 6 juillet, donc c'est sur une durée assez longue, tous les lundis matin à raison de 2 heures par semaine. Alors, pourquoi un club emploi? En fait, parce que le groupe, le club, ça peut constituer un véritable espace de soutien, de motivation et d'entraide. Donc, ce club-là, on l'a conçu pour plusieurs objectifs. C'était rompre l'isolement des personnes en recherche d'emploi, développer leur réseau de connaissances, redynamiser ou tout simplement dynamiser la recherche d'emploi et aussi améliorer les outils en fait et les techniques de recherche d'emploi. C'est un accompagnement donc là qui était vraiment collectif et on a poursuivi en accompagnement individuel avec les personnes qu'on accompagnait des deux territoires. Ce club emploi, en fait, on y a placé une large place accordée en fait aux échanges, avec la même trame suivie à chaque séance, un temps d'accueil pour mettre les personnes à l'aise, un tour de table sur les victoires ou les galères de la semaine, et puis après on faisait un travail autour d'une thématique.
0: Merci Marilyn. Je peux vous poser 3 petites questions par rapport au Club Emploi. Un bel outil, un bel espace pour vos administrés. Donc vous expliquez, le lundi matin, vous mutualisez avec entre deux territoires. Alors ça se passait où?
1: Alors c'était le lundi après-midi. Et ça se passait une fois sur Chaligny, hein, puisque l'espace emploi Moselle et Madon se situe à Chaligny. Et le lundi d'après, c'était chez nous, à Colombey-les-Belles.
0: Voilà. Donc les groupes se déplaçaient.
1: On alternait, tout à fait, les groupes se déplaçaient, ce qui permettait aussi de pouvoir discuter durant le trajet, créer un lien encore différent.
0: D'accord. Et des groupes de combien?
1: Alors on était 8 personnes en tout, en fait, sur cet atelier.
0: D'accord.
1: Ça a un petit peu fluctué, puisqu'en fonction de ce qu'on proposait, en fait, on a eu une matinale où on est allé au Girl Power, la matinale Girl Power qui a eu lieu sur Toul. Il y a eu un forum emploi sur Champignol. Et en fonction, voilà, des demandes, on avait plus ou moins 2 personnes qui participaient.
0: D'accord.
1: Des actions.
0: Est-ce qui nous intéresse le plus, je pense, pour les auditeurs, ça se reconduit?
1: Ça va peut-être se reconduire, tout à fait. C'est en vue. Voilà, peut-être, mais ça sera plus, l'année prochaine, vers avril, mai, en fonction des besoins de chacun.
0: Ouais, bon, on vous souhaite pleine réussite pour cet SMH de ce beau projet.
1: Merci beaucoup.
0: Merci à toutes les deux d'avoir participé à l'émission Tremplin. Et puis, chers auditeurs, je vous dis à la prochaine fois.
1: Au revoir.
2: Au revoir. 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
4: Bonjour, c'est Philippe de Montvignable. Comme beaucoup d'auditeurs de Déclic, je suis un peu ému par la disparition de Catherine Ringer. Et je voulais partager avec les auditeurs un souvenir qui date de 2014, quand elle était venue à Nancy au NJP, comme elle l'a fait plusieurs fois, et elle était venue dans le cadre d'un projet qui s'appelait Plaza Francia, et où elle était sur scène avec 2 musiciens du groupe Gotan Project, qui avait créé un groupe d'électro-tango, et elle chantait des tangos en espagnol, c'était absolument merveilleux. Et j'ai un souvenir vraiment très ému de ça. Elle était arrivée sur scène dans une grande robe noire pour rendre hommage aux veuves de mai, qui étaient des femmes et des mères et des grands-mères de personnes disparues sous la dictature argentine, qui défilaient chaque dimanche à Buenos Aires. Et pour rendre hommage à cette grande personne de la chanson française, eh bien, j'aimerais bien que la programmation puisse nous faire écouter La Mano Encima, un de ses morceaux qu'elle avait enregistré donc sur le disque Plaza Francia, et qui prouvera aux auditeurs ou fera redécouvrir aux auditeurs cette voix extraordinaire. Voilà, bonne fin de vie, la mort a rattrapé Catherine Ringer, mais on ne l'oubliera pas.

Bonjour à toutes, bonjour à tous. Alors selon la formule consacrée à laquelle je vous ai habitué, bienvenue dans ces impressions de jazz sur Radio Déclic pour un numéro 101 qui sera tourné vers l'actualité du disque et fera la part belle à différentes musiciennes que j'avais à cœur de vous présenter aujourd'hui. Alors on pourra dire que le slogan de cette heure de musique est « Ladies first ». Alors un numéro 101 est une vraie rentrée après une 100e édition que j'avais consacrée au centenaire de la naissance de Miles Davis et John Coltrane en revenant sur leur collaboration entre les années 1955 et 1961. Et je vous rappelle au passage que toutes les émissions sont disponibles à l'écoute à la page d'Impression Jazz sur Radio Déclic. Mais nous sommes bien cette fois en 2026. Alors dans un monde dont le cap semble de plus en plus difficile à comprendre, et il me paraît indispensable aujourd'hui plus que jamais que nous nous tournions à chaque fois que c'est possible vers ce que les humains savent faire de plus beau, la solidarité, l'attention à l'autre, l'éducation pour le plus grand nombre, un système de santé au service de chacun dans les meilleures conditions, la préservation des services publics qui forment l'ossature de nos sociétés et leur permettent de se tenir debout. Et puis, parmi d'autres socles essentiels, mais au premier plan, la culture, évidemment, qui nous enrichit au sens le plus noble du terme et nous fait parfois entrevoir cette petite lumière qui donne du sens à nos vies. Culture donc, et musique au pluriel, c'est ce qu'Impression de Jazz essaye de vous transmettre tout au long de l'année. En route donc pour un nouveau voyage en jazz. Et nous allons commencer avec une saxophoniste que j'apprécie beaucoup et depuis de longues années maintenant, je veux parler de Lisa Cadbero. Alors si vous étiez à l'écoute de l'émission spéciale en direct et en public du 25 juin dernier, peut-être vous souvenez-vous qu'elle faisait partie des musiciens et musiciennes qui avaient apporté leur témoignage et donné leur point de vue sur l'évolution de la musique et de leur parcours musical au cours des années passées. Ce dont je la remercie une fois encore, tout cela était absolument passionnant. Alors après Inside Air en 2012 et Good Days, Bad Days en 2023, et sans oublier le travail qu'elle a accompli au sein du Lady Quartet de Rhoda Scott, eh bien Lisa Cadbero revient avec un disque formidable qui met en avant une incroyable bande soufflante de très haut vol. Elles sont en effet cinq femmes saxophonistes au service d'une musique hyper mélodique, en prise avec de nombreuses influences actuelles et surtout qui déborde d'une énergie qui fait beaucoup de bien dans le paysage actuel. Alors je vous cite les musiciennes bien sûr, aux côtés de Lisa Cadbero qui joue du saxophone alto et compose le répertoire. Vous pourrez écouter Camille Motion au soprano, Sophie Allour au ténor, Géraldine Laurent à l'alto et Céline Bonacina au baryton. Alors une quinte majeure qui reçoit l'appui d'une section rythmique masculine de son côté, avec Timothée Robert à la basse et Guillaume Lontonnet à la batterie. Alors le disque que j'avais rapidement évoqué au mois de juin a pour titre Solaxis. Alors c'est un nom qui mêle soleil et saxophone, on ne saurait trouver plus juste appellation. Il sort cette semaine sur le label de Lisa Cadbero, Inside Air, et c'est un grand bonheur de commencer cette 101e émission avec une composition qui s'intitule de manière un peu prémonitoire « La terre, le vent, le feu ». On écoute Lisa Cadbero, que j'embrasse au passage, entourée de sa belle équipe.

après ce beau Solaxis enregistré par Lisa Cadbero avec le soutien, alors que dis-je, le souffle de ses quatre condisciples que sont Camille Motion, Sophie Allour, Géraldine Laurent et Céline Bonassina, nous allons faire un petit bout de chemin maintenant avec une autre musicienne, italienne quant à elle, et guitariste, Eleonora Strino. C'est une musicienne née à Naples qui s'est imposée comme l'une des voix les plus singulières du jazz européen. Elle s'est formée au conservatoire de Naples. Elle est passée par l'orchestre de Roberto De Simone, qui est l'une des grandes figures de la culture napolitaine, compositeur, musicologue, ethnomusicologue, dramaturge et metteur en scène, né et mort à Naples en 2025. Eleonora Strino développe un style lyrique très narratif qui mêle héritage bebop et un sens mélodique très méditerranéen. Elle s'est fait connaître avec I Got Strings en 2023, puis avec Mathilde en 2025. Alors deux disques publiés sur le toujours passionnant et exigeant label italien Cam Jazz, tout comme Lumitia, paru au mois de juin dernier. Alors, une nouvelle preuve du talent de cette guitariste qui s'exprime cette fois en solo, dans un corps à corps, ou plutôt un corps à cœur avec son instrument électrique, je le précise. Alors, Eleonora Strino confirme non seulement son grand talent, mais elle se révèle une musicienne en pleine ascension, inventive, profondément expressive. Et son disque, c'est une promenade sensible aux couleurs sentimentales, méditatives, un peu nostalgiques parfois. Elle a composé 11 des 13 compositions de Lumitia, un titre qui est vraisemblablement un néologisme poétique, peut-être pour incarner l'atmosphère de l'album avec son monde intérieur lumineux, presque mythologique. Alors je vous propose une composition dans l'air de notre temps, du moins pour celles et ceux de plus en plus nombreux, je le souhaite, qui ont des préoccupations écologiques et sanitaires, la Vegetariana. On écoute Eleonora Strino.

Parmi les belles nouveautés de cet été figure un disque paru sur le label La Bisonne que j'ai souhaité évoquer dans cette émission. Il s'agit du troisième album du trio Tatanka, emmené par la trompettiste, bugliste et compositrice Emmanuelle Legros, qui est entourée de ses camarades Guillaume Lavergne au piano et au clavier et de Guillaume Bertrand à la batterie et aux percussions. Alors c'est une formation très originale, très attachante aussi, dont je me rappelle vous avoir présenté le disque Forêt en 2022. Cette fois, le trio s'étoffe et devient un quartet avec la présence de Carole Marc B. Kaftandjian, qui est une artiste franco-arménienne qui jette avec ses instruments, alors ici le doudouk, le saz, qui est un luth à manches longues, et la clarinette turque, elle jette un pont entre tradition anatolienne, héritage arménien et création actuelle. Le disque a pour titre Sowi Ingwa, ce qui signifie le cerf, l'animal, hein, je parle en hopi. Et c'est un disque qui commence par une suite, la suite des Kachinas. Les Kachinas étant de petites statuettes en peuplier fabriquées par les Indiens Hopi et qui représentent soit un animal, soit un élément naturel. Ici, il s'agit du soleil, du cerf, de la chouette, de l'aigle et de la pluie. Alors, je note également sur ce disque une version très intéressante de O Virgo Splendes, qui est extraite du livre Vermeil, ce manuscrit de la fin du XIVe siècle qui est rescapé de l'incendie du monastère de Montserrat à l'époque des guerres napoléoniennes et dont on connaît par ailleurs les magnifiques interprétations de Jordi Savall, mais aussi celle de Thierry Zawotsev dans l'un de ses récents albums. Alors le disque de ce Tatanka augmenté est une petite merveille de poésie avec sa part de mystère mêlée de d'énergie et une touche de spiritualité, presque de recueillement à certains moments. C'est en tout cas l'un des albums qui m'ont le plus touché au cours des derniers mois. Bravo donc à Emmanuelle Legros et ses camarades. Et même si nous n'en avons pas manqué loin de là depuis le mois de mai, voici la composition qui ouvre l'album, la première des cinq Kachinas, Tawa, qui signifie le soleil. On écoute Tatanka.

aussi spécialiste du tango. Et pour ne rien vous cacher, j'ai découvert son existence lorsque j'ai reçu l'album dont je vais vous parler, The Weather Acoustic, son nom, Émilie Aridon-Kosiolek. Alors, à ce duo, je m'autorise à ajouter un troisième élément, Daniel Ivinek, qui fut en son temps directeur de l'Orchestre national de jazz et qui a assuré la réalisation d'un disque dont l'objectif est un petit défi. Il s'agit d'interpréter en acoustique la musique du groupe Weather Report, alors l'une des formations phares de la mouvance jazz-rock formée par Joe Zawinul et Wayne Shorter au sortir de leur expérience commune auprès de Miles Davis. Peut-être, vous vous souvenez-vous que j'avais consacré un numéro entier d'Impression Jazz à l'aventure du jazz-rock dans le sillage des disques de Miles Davis, In a Silent Way et Bitches Brew. Alors ici, Samy Thiébaut et Émilie Aridon-Kosiolek œuvrent à l'élaboration d'un jazz de chambre aux couleurs très impressionnistes. On est loin de l'ambiance des derniers albums de Samy Thiébaut, assez polyphonique et porté par des influences caribéennes. Alors pour autant, le respect de la musique de Weather Report est total, avec des variations autour d'un répertoire entré aujourd'hui dans la légende du jazz, avec des albums comme Tailspinning, Black Market ou Heavy Weather. Et c'est d'ailleurs dans ce dernier disque qu'on trouvait une composition dont le succès a largement débordé de la sphère du jazz ou du jazz rock dans le monde entier, Birdland, une composition signée Joe Zawinul. On va découvrir ensemble la version enregistrée par Samy Thiébaut et Émilie Aridon-Kosiolek sur cet album The Weather Acoustic, qui paraît cette semaine sur le label Gaïa Music.

Après le duo composé du saxophoniste et flûtiste Samy Thiébaud et de la pianiste Émilie Haridon-Kosiolek, alors vous avez entendu, hein, c'est une association aux intonations très classiques pour célébrer la musique du groupe Weather Report avec le disque The Weather Acoustic. Je vous invite maintenant à découvrir un autre duo, celui que forment deux magnifiques pianistes, la grecque Tania Giannouli et le suisse Nick Bartsch, qui collaborent depuis 2023 et qui ont eu l'occasion de se produire sur scène à de nombreuses reprises. Alors de formation classique l'un comme l'autre, tous deux ont le même besoin de cette liberté que leur offre le jazz. Et puis chez eux, on trouve une influence forte des musiques folkloriques comme celle des Balkans, ainsi qu'un même appétit pour la créativité et le travail sur la sonorité du piano. Leur premier disque en commun a pour titre Metacosmos. Il sortira chez Fuga Libera le 23 octobre. C'est donc mon avant-première du jour. Et je suis d'autant plus heureux de vous présenter ce disque qu'il m'a été envoyé par Tania Giannouli elle-même, que je remercie infiniment, ce qui m'a permis de lui poser quelques questions. Et ainsi, elle a pu m'expliquer qu'elle avait composé l'essentiel du répertoire et qu'il s'agit de différentes compositions qu'on pouvait trouver sur plusieurs de ses précédents albums sous un titre légèrement ou totalement différent. Par exemple, The Weeping Willow est devenu Willow Wind, ou encore When Then est devenu Then When, et ainsi de suite pour la plupart. Et puis sur l'album solo de Tania Giannouli, on trouvait une composition intitulée Grey Blue, qui est devenue, sur ce nouveau disque, Electric Sea. Alors voilà, c'est différent, mais peut-être faut-il comprendre que cette mer électrique a des couleurs gris-bleu, allez savoir. Tout ça est vraiment très beau. Metacosmos, c'est un disque qu'il faut écouter dans un grand relâchement. C'est une musique fluide qu'on écoute tranquillement grâce à ce duo formé par Tania Giannouli et Nick Bartsch. Electric Sea.

Depuis le début de cette émission, j'ai accordé une place importante, et ce n'est que justice, au travail des musiciennes. Alors, ce qui ne peut tout de même m'empêcher d'évoquer le nouveau disque de celui que je considère comme l'un des musiciens les plus importants de la scène jazz européenne, le saxophoniste Émile Parisien, qui, au passage, sera également présent lors de la prochaine édition de NJP, puisqu'il se produira le 10 octobre, salle Poirel, aux côtés de son complice accordéoniste Vincent Perani, dans la formation Living Being, dont je vous ai présenté les disques au moment de leur sortie. Alors, ce disque dont je vous parle aujourd'hui a pour titre Floating. Il sortira le 25 septembre chez Act Music. Et il est important, me semble-t-il. Pourquoi ? Eh bien, le plus simple, c'est de vous citer les propos d'Émile Parisien à ce sujet. Au fond, cette musique parle de paix, de poésie, de douceur et d'amour, explique le saxophoniste à propos de Floating. Dans un monde effrayant où tout semble aller de plus en plus vite et dans tous les sens, j'espère qu'elle vous apportera un peu de réconfort. Alors comment ne pas être d'accord avec une telle proposition ? Il faut savoir que pour mener à bien Floating, Émile Parisien a invité trois musiciens qu'il apprécie non seulement au plus haut point, mais avec lesquels il entretient des liens d'amitié de longue date. Il y a le pianiste Yaron Herman, la contrebassiste Linda May Han Ho, et le joueur de tabla Prabhu Edouard. Le groupe s'est réuni pour la première fois dans le cadre d'une carte blanche lors d'une résidence de 2 ans avec Émile Parisien au Théâtre de la Cité à Paris. À l'origine, ce concert était conçu comme une rencontre unique. Il a vu le jour lors d'une période très mouvementée de sa vie avec d'innombrables projets, concerts, sessions ou engagements. Une vie trépidante qui l'a conduit à prendre du recul pour laisser les choses se décanter un peu et ouvrir un nouvel espace comme une respiration. Surtout, ce qui comptait pour lui, c'était le désir de réunir des musiciens qu'il apprécie particulièrement pour leur son, leur personnalité et leur singularité. Le résultat est très beau. Alors, j'aurais tendance à dire que c'est le cas pour tous les disques enregistrés par Émile Parisien. La musique survole tous les continents et on ne sera pas surpris en découvrant parmi les 11 compositions du disque un hommage rendu à Michel Portal, qu'Émile Parisien avait eu l'occasion de côtoyer sur scène et sur disque, y compris dans sa propre formation. Je pense en particulier à l'album Sfumato. Nous allons donc écouter ce Portal, introduit par le canacol de Prabhu Edouard. Alors, le canacol, c'est une percussion vocale qui est l'art de réciter des syllabes rythmiques dans la musique carnatique d'Inde du Sud. On écoute Émile Parisien et Floating.

Avant de conclure ces impressions jazz avec un peu de jazz nordique, je voudrais juste vous dire quelques mots de deux livres très intéressants dont je vous recommande la lecture. Alors il y a d'abord l'abécédaire raisonné jazz, pop et rock du guitariste Pierre-Jean Gaucher, un livre très personnel où on peut découvrir entre les lignes le parcours musical de l'auteur et bon nombre de confidences, et qui est une véritable traversée de la musique sous toutes ses formes. Alors il est bien sûr question des multiples esthétiques musicales comme autant de sources auxquelles il s'est abreuvé, mais Pierre-Jean Gaucher n'oublie pas d'évoquer les questions techniques aussi bien qu'économiques ou politiques. Il ne met pas en particulier le rôle que joue désormais aujourd'hui le streaming et l'intelligence artificielle évoqué ici sous le terme d'IA dégénérative. Alors cet abécédaire est paru chez Frémaux et Associés et il fera le bonheur de tous les amoureux des musiques plurielles, comme on dit. Et puis dans un tout autre genre, il y a une prière pour John Coltrane paru chez Notabilia sous la plume de Jérôme Schmitt, qui est un Lorrain. Il est originaire de Laxou, soit dit en passant, et que je connais depuis une petite trentaine d'années. Et il a publié un essai de 120 pages qui vous emmènera à la découverte des nombreux jazz kissa, qui sont des cafés jazz disséminés dans tout le Japon et qui sont gérés par des passionnés entourés de milliers de disques. Alors ce sont des lieux improbables, souvent spécialisés dans un style, une période, un musicien. Et dans ces jazz kissa, on écoute en silence la musique diffusée de façon continue. Et la particularité du travail de Jérôme Schmitt, outre son écriture élégante et sa connaissance profonde du pays dans lequel il passe plusieurs mois par an depuis une vingtaine d'années, eh bien c'est d'avoir rencontré des témoins directs ou indirects de la tournée japonaise de John Coltrane en juillet 1966. Alors c'était à la fois sa première tournée là-bas, mais aussi la dernière, puisqu'il mourra moins d'un an plus tard, des suites d'un cancer du foie. Et cette tournée aura été un moment de musique foudroyant, déroutant souvent, qui a marqué les esprits de façon presque indélébile. Voilà, c'est mon petit coup de cœur du moment, une prière pour John Coltrane. Alors, jazz nordique donc, pour terminer ce 101e rendez-vous d'Impression Jazz avec le trio Rimden, qui était à l'affiche au mois de juillet dernier du festival Boplicity à Rambervillers, festival mené de main de maître par nos amis Benoît et Claire Brunner. Claire qui était à mes côtés elle aussi le 25 juin et que j'accueillerai bientôt dans cette émission. Alors Rimden, c'est la rencontre entre le héros de ce qu'on nommait la New Conception of Jazz au début du XXe siècle, le pianiste norvégien Boge Wesseltoft, qui est associé à la rythmique d'un trio majeur de la scène jazz suédoise, celui du pianiste Esbjörn Svensson, qui nous a quitté brutalement en 2008 après un accident de plongée. Alors ces deux musiciens sont Dan Berglund à la contrebasse et Magnus Öström à la batterie. Alors Rimden sort la semaine prochaine son quatrième album chez Jazzland. Il a pour titre Today Maybe Tomorrow, alors qu'on pourrait traduire par aujourd'hui annonce peut-être demain. Et comme l'expliquent les musiciens, cette nouvelle expédition, contrairement aux précédentes, ne traverse ni l'espace ni le relief. Elle traverse l'instant présent, chargé de sens, où hier se rejoue, où demain s'annonce déjà et où aujourd'hui n'est jamais tout à fait aujourd'hui. Voilà, vous avez 2 heures et après je ramasse les copies. Mais bon, en attendant, profitons de cette musique d'une grande limpidité où le silence peut parfois avoir autant d'importance que la note. C'est toute la séduction de Rimden dont je vous propose d'écouter une composition assez proche de l'esprit du trio d'Esbjörn Svensson.
Alors, ce qui n'a rien d'étonnant après tout, puisque ce Valiant Revisited est signé Dan Berglund. On écoute Rimden pour ce final d'Impression Jazz.

0: Et voilà, c'est presque terminé pour aujourd'hui. J'espère que vous avez passé un bon moment de musique jazz au pluriel une fois encore. En tout cas, c'était un grand plaisir pour moi de les partager avec vous. N'hésitez pas à découvrir de façon plus approfondie les disques que je vous ai présentés. C'est assez facile de nos jours. Et puis, si vraiment l'un d'eux vous plaît, vous pouvez aussi l'acheter. C'est très important pour les musiciens et les musiciennes. Merci à Franck et Mathieu avec le soutien de Chloé. Vous voyez, les femmes sont là, hein, qui assuraient la technique et la réalisation de cette émission que vous pouvez retrouver dès à présent en podcast sur le site de Radio Déclic. Franck, à qui j'adresse un salut et des remerciements particuliers puisque je crois savoir qu'il va vivre de nouvelles aventures personnelles et qu'il s'agissait aujourd'hui de notre dernière collaboration. Alors merci donc Franck pour la qualité de ton travail, pour ton implication dans la bonne tenue d'Impression Jazz. Voilà, je te souhaite le meilleur pour la suite de ton parcours.
1: Merci Denis, merci pour ton émission, merci pour toutes ces découvertes au sein d'Impression Jazz. Ça a été un plaisir. C'est vrai qu'en arrivant à Radio Déclic, je connaissais pas forcément le jazz, les jazz, et tu m'as fait découvrir plein de choses. Il y a encore des choses que j'écoute aujourd'hui dans ma playlist, donc merci pour tout, et ça a été un plaisir d'enregistrer avec toi.
0: Bon, on va te regretter, mais bon, voilà, l'essentiel c'est que tu ailles sur le chemin que tu as souhaité suivre, et je te souhaite qu'il soit le plus beau possible.
1: Oui, je ne serai plus à Radio Déclic, mais je ne serai jamais très loin.
0: D'accord, et ben, donc à bientôt. Et merci également à Isabelle, qui va se charger de porter la bonne parole de l'émission sur les réseaux sociaux, et qui nous gratifiera, j'en suis certain, d'une de ces belles photos dont elle a le secret. On se retrouve bientôt pour une nouvelle émission, elle aussi consacrée à l'actualité du disque et durant laquelle nous évoquerons l'édition 2026 de Nancy Jazz Pulsation. Portez-vous bien, faites-le plein de musique, de toutes les musiques. À bientôt, au revoir.
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1: Chers auditeurs et auditrices de Radio Technique, bonjour, bienvenue dans ce nouveau numéro des potins du JM. Alors pour ce numéro, je vais vous parler de deux événements qui ont eu lieu sur le territoire de la communauté de communes du pays de Colombey Sud-Toulois. La première animation s'appelait la Fabrique du Livre Jeunesse. Elle a eu lieu dans différents endroits sur le territoire et moi je me suis rendu au centre social de Colombey pour un atelier parents-enfants, un atelier de dessin ludique encadré par un artiste strasbourgeois, Baptiste Philippi. Alors vous allez entendre Chloé, qui est une animatrice lecture à la Comcom de Colombey, et ensuite bien sûr Baptiste Philippi qui expliquera un peu son parcours et ce qu'il va faire avec les enfants l'après-midi de 14h à 16h. Et dans une deuxième partie de l'émission, je me suis rendu vendredi dernier, le 10 juillet, je me suis rendu à Vannes-le-Châtel pour assister à la clôture de la première semaine de stage de l'école du cirque du Théâtre de Cristal sous la halle. Et donc j'ai assisté le matin à l'échauffement des enfants, hein, à leur arrivée. Et puis à 16h, nous avons pu assister avec les parents à des démonstrations. Les enfants ont pu montrer ce qu'ils ont appris, les différentes activités liées au cirque, comme le trapèze, le jonglage, le monocycle, etc. Et donc, vous entendrez Isabelle, qui travaille au Théâtre de Cristal, qui nous parle de cette semaine, de stages et des suites possibles, puisque ça se poursuit. Vous entendrez aussi un enfant, Martin, qui pratiquait notamment le monocycle. Cette journée s'est terminée par une démonstration avec une pyramide humaine faite par les enfants. Bonne écoute de ce nouveau numéro des potins du JM. Voilà, chers auditeurs de Radio Déclic, je suis à Colombey-les-Belles dans le cadre d'un atelier dessin ludique en compagnie donc de Chloé et de Baptiste. Donc, on est dans une semaine de résidence d'un artiste hein, qui s'appelle Baptiste Philippi, qui va se présenter. Chloé, est-ce que tu peux nous réexpliquer qu'est-ce qui se passe cette semaine, dans quel cadre ça a été organisé et sur quels différents lieux vous rayonnez cette semaine?
2: Oui, alors en fait cette semaine d'atelier elle s'inscrit dans la Fabrique du Livre Jeunesse, la 7e édition. Et la Fabrique du Livre Jeunesse, c'est un dispositif qui fait partie de l'été culturel. Donc c'est la région, le département qui finance des rencontres entre des artistes du Grand Est et des collectivités, des bibliothèques du Grand Est. Et donc nous, à la communauté de communes, on avait candidaté et on a le grand plaisir d'accueillir Baptiste Philippi. Et cette semaine d'atelier, elle est coordonnée par l'Interbibli, qui est une association interprofessionnelle qui fait beaucoup de choses en faveur des acteurs du livre, tous les acteurs du livre, les auteurs, les lecteurs, les bibliothécaires, les libraires, etc. Voilà, donc eux, ils font le lien. Et on est très heureux parce que sur cette semaine, il y a plein de structures du territoire du pays de Colombey qui ont pu en bénéficier. Donc il y a des ateliers dans presque toutes les bibliothèques du territoire, dans les différents centres aérés, à l'EHPAD et aujourd'hui au centre social. Voilà.
1: Voilà, et donc tu coaches aujourd'hui, enfin toute la semaine, Baptiste. Bonjour Baptiste.
3: Bonjour, enchanté.
1: Enchanté. Donc vous êtes l'animateur de cet atelier. Est-ce que vous pouvez vous présenter, nous dire un peu votre parcours?
3: Eh bien, enchanté. Moi, je m'appelle Baptiste Philippi, je suis artiste, j'habite à Strasbourg. Et j'ai été diplômé de la Haute École des Arts du Rhin en option illustration il y a quelques années maintenant. Et voilà, j'habite toujours à Strasbourg et je travaille donc entre le dessin, l'impression, avec des techniques un petit peu anciennes comme la sérigraphie et la gravure. Et je fais également de la musique qu'on pourrait qualifier d'expérimentale. Voilà.
1: Et donc, vous allez animer cet après-midi un atelier qui dure à peu près 2 heures, je crois, un atelier de dessin ludique. Quelle est la démarche, quel est le procédé, quel est l'objectif?
3: Alors, donc c'est effectivement un atelier qui est sur 2 heures, et en fait, il est composé de tout un tas de petits jeux de dessin sous contrainte, c'est-à-dire, donc là, principalement avec de la gouache. C'est-à-dire que je propose des règles du jeu et les enfants peuvent s'en emparer et ça les amène à dessiner d'une manière qu'ils n'auraient pas forcément faite spontanément, dans l'idée de proposer quelque chose d'assez ludique et de plaisir de faire du dessin. Voilà. Et à la fin de cet atelier, je montre un petit geste de reliure qui est assez rudimentaire mais qui permet à chaque enfant de repartir avec un livre qu'ils auraient composé eux-mêmes.
1: Et c'est uniquement réservé aux enfants, ou là cet après-midi, je crois qu'il y a des parents qui sont avec également?
2: Cet après-midi, oui, c'est un atelier particulier puisque c'est un atelier parents-enfants.
1: Oui.
2: Donc voilà, on invite les parents à revenir jouer avec le dessin et partager un moment avec leurs enfants.
1: Et dans les autres lieux où vous avez été cette semaine, il y avait des parents également ou c'était principalement des enfants?
2: C'était
3: principalement des enfants, mais c'était mercredi aussi. Mercredi matin, on était à l'EHPAD de Colombey, donc avec des résidents de l'EHPAD. Donc en fait, là, l'idée, c'est que c'est un atelier qui peut s'adresser à différents publics, sachant que voilà, c'est vraiment autour des questions de dessin, de règles du jeu, de plaisir, et que ça touche tous les âges.
1: Mais ça nécessite une adaptation en fonction du public de votre part, enfin.
3: Un petit peu, mais
1: c'est
3: pas un grand écart. C'est en fait, c'est vraiment des choses qui sont assez simples, et c'est là où on se rend compte que c'est assez universel, ces questions de jeu, de dessin, et de sortir un petit peu de ce qu'on sait faire. Donc, chacun peut aborder ces choses-là avec son propre niveau de dessin, sa propre curiosité. Voilà, il n'y a pas
1: besoin de prérequis.
3: Non.
1: Pas besoin de savoir dessiner, forcément.
3: Pas besoin de diplôme ni de formation bac plus 1000. Non, tout le monde est bienvenu, quel que soit l'âge et le niveau de dessin. Et même à la rigueur, moi je trouve ça chouette quand c'est des gens qui se sentent un petit peu coincés avec le dessin, qui sont pas à l'aise là-dedans. L'idée, c'est précisément de proposer des outils qui décrispent un petit peu par rapport à ça et peuvent donner des outils de sentiment de légitimité par rapport au fait que tout le monde sait dessiner, tout le monde est capable, et tout le monde est capable de prendre du plaisir si on fait abstraction d'un résultat qu'on peut considérer comme virtuose ou autre. Voilà, il y a dans des gestes de dessin spontanés, souvent des choses assez rigolotes. En tout cas, c'est un peu les directions que j'essaye de prendre, et voilà.
1: Et vous avez déjà fait des semaines comme ça, ou c'est une première pour vous?
3: Ça m'est déjà arrivé par le passé de mener des ateliers dans différents contextes. Alors du coup, avec la structure d'Interbibli, j'avais déjà participé l'année dernière. C'était sur un autre territoire, près de Saint-Avold. Et sinon, de manière générale, ça m'arrive d'organiser des ateliers avec différentes structures, des établissements scolaires, des CDI, des classes, selon différentes structures.
1: Et les participants repartent avec leur dessin à la fin?
3: Exactement, ils repartent même avec un petit livre.
1: Oui.
3: Et dans l'idée, ils repartent avec un petit savoir-faire qui leur permet de reproduire l'objet à la maison et de refaire d'autres livres. Pour celles et ceux qui ne connaissaient pas déjà la petite manipulation, mais voilà, l'idée, c'est un peu de partager ça.
1: Très bien. Et la semaine n'est pas finie, donc demain vous serez au centre aéré de Colombey, c'est ça? Le GIP
2: c'est Noé, ça, exactement.
1: Et puis encore l'après-midi à Blénaud-les-Tours.
2: À la bibliothèque de Blénaud-les-Tours, oui, la Fouillotte.
1: D'accord. Et les bibliothécaires sont présents aussi?
2: Oui, ils nous ont très bien accueillis à chaque fois. On savait que c'était des chouettes équipes, mais voilà, on a été à Allan, à Saulsure, à Vicheray, à Uruf, et donc demain à Blénaud-les-Toules. Et voilà, c'est très plaisant aussi de faire les ateliers en bibliothèque. Et puis parfois, ça ramène de nouvelles personnes aussi. Je pense notamment le lundi matin à Allan, où il y a une jeune fille qui est venue à l'atelier. Et ça lui a tellement plu qu'elle a demandé à sa maman de la réinscrire l'après-midi. Donc elle est venue l'après-midi dans une autre bibliothèque du territoire pour refaire l'atelier. Et du coup, elle a découvert aussi une autre bibliothèque par la même occasion. Donc c'est chouette, ça fait un lien
1: Très bien.
2: Un lien entre tous les acteurs.
1: Baptiste, vous connaissiez le secteur ici ou vous êtes de Strasbourg? Mais
3: moi, j'habite à Strasbourg, mais je suis originaire de Grenoble. Mais sinon, j'étais pas trop. Je connaissais pas très bien le.
1: Quelle impression vous avez du territoire?
3: Magnifique. Somptueux paysage. Non, mais je connaissais pas et c'est chouette. Après, j'ai pas eu le temps de visiter plus que ça parce que c'est assez dense au final l'enchaînement des ateliers. Mais sinon, très honnêtement, je suis assez. Enfin, je trouve ça assez chouette, je suis assez content de tous les gens que je rencontre sont super, tout le monde est très motivé, disponible. Et c'est assez beau. Et là, je réside à Toul, que je ne connaissais pas, que j'ai pu un petit peu visiter.
1: C'est une belle ville aussi.
3: C'est chouette, complètement.
1: On a pas mal de relations, nous, avec l'Office de tourisme, avec lesquels on fait des émissions sur le tourisme régulièrement, pour la radio d'ailleurs. Très bien. Et juste dernière question, pour les participants, c'est gratuit, mais qui finance cette opération en fait?
2: Et ben, donc c'est financé en fait par la DRAC, donc la Direction Régionale des Affaires Culturelles, et par la région Grand Est. Et donc, en fait, pour les structures qui accueillent les artistes, ça ne coûte rien, et donc ça nous permet de proposer les ateliers gratuitement d'une part, et que d'autre part, les artistes qui interviennent soient rémunérés de manière juste, qu'ils soient hébergés, que leur repas soit pris en charge, et que le temps d'atelier, qui est du temps de travail artistique, mais du temps de travail, soit rémunéré justement.
1: Baptiste, vous pouvez nous parler de votre... Vous avez fait un ouvrage, je crois, sur des fourmis.
3: Oui, c'est ça. C'est un livre jeunesse qui a été fait à deux avec un autre artiste qui s'appelle Luc Urbaniac. Et donc c'est un livre qui prend un peu la forme d'un imagier et d'une histoire assez minimaliste où ce sont des fourmis qui composent un cortège de fourmis qui portent des choses, et donc tout un tas de choses, des choses qui sont au départ assez identifiables comme un champignon ou une brosse à dents, et plus on avance dans le livre, plus il y a des choses qui sont loufoques.
1: D'accord.
3: Et qui aborde aussi des questions de figuration et d'abstraction, où finalement à la fin on sait plus tout à fait ce que les fourmis portent, mais c'est une lecture qui amène les enfants à découvrir cette idée d'abstraction, ou du moins qu'on n'a pas toujours des réponses précises à ce qu'on voit, ou voilà.
1: Les livres jeunesse, c'est un peu votre spécialité ou vous avez d'autres domaines?
3: Moi j'ai d'autres domaines, en l'occurrence j'étais diplômé en illustration, donc l'illustration ça comprend l'illustration jeunesse, les livres jeunesse, mais également la bande dessinée, etc. Moi quand j'étais étudiant, je faisais des fanzines, donc des publications auto-éditées avec d'autres étudiants et étudiantes. On a composé un collectif avec lequel on allait diffuser cet ouvrage-là. Mais sinon, moi j'ai d'autres casquettes où je fais aussi de la musique dans différents groupes, plutôt comme je disais tout à l'heure, la musique expérimentale. Et sinon, je fais aussi du dessin qu'on pourrait qualifier de dessin contemporain.
1: Et est-ce qu'on peut voir ces réalisations? Vous avez un site?
3: Oui, j'ai une vitrine sur Instagram, sur les réseaux sociaux.
1: D'accord.
3: Comment
1: on vous trouve?
3: C'est avec mon prénom et mon nom de famille, baptiste.philippi, F-I-L-I de pays.
1: Très bien.
3: Différentes choses que je peux faire.
1: Très bien. Merci. Bonne fin de séjour encore sur le pays de Colombie.
3: Merci beaucoup. Le titre du livre, effectivement.
1: Ah, le titre du livre.
3: On va rajouter le titre du livre. Donc, c'est le livre, ça s'appelle Un cortège de fourmis portant 1000 fois leur poids.
1: Oui.
3: Et c'est publié aux éditions 2042.
1: Très bien. Eh bien, on gardera ça en référence. Ça sera sur l'émission. Et puis, si on trouve un lien, on le mettra dans l'article.
3: Parfait. Hein. Vous pouvez le trouver.
1: Oui. Merci beaucoup, Baptiste.
2: Merci.
3: Est-ce que quelqu'un peut m'aider à distribuer des feuilles?
4: La table et le gobelet, c'est pour travailler.
2: C'est ça va être la palette de peinture.
4: Pour dessiner.
2: Travailler, ça fait
4: un bruit. Oui, en plus.
3: Alors, et donc j'en profite pour me présenter en même temps que je vais vous distribuer de la peinture. Je m'appelle Baptiste, j'habite à Strasbourg et je suis artiste auteur. Je travaille dans différents domaines, dont celui de l'illustration, du livre jeunesse. En l'occurrence, je pourrais à un moment vous présenter, j'ai fait un livre en duo avec un autre artiste qui s'appelle Loïc Urbaniak, qui est un livre d'une histoire assez minimaliste de fourmis qui porte des choses. Là, j'interviens sur le territoire en tant qu'auteur de livre pour faire des ateliers de dessin dans le cadre d'un dispositif qui s'appelle la fabrique du livre et qui là est porté par la structure qui s'appelle Interbibli. Donc voilà, l'idée c'est un peu de proposer des ateliers de dessin autour des pratiques du livre. Et donc on va faire un premier dessin en peinture. Est-ce que tout le monde a déjà fait de la peinture ?
5: Oui.
3: Ah, bravo. Personne n'a jamais fait de peinture alors.
5: Et alors, si.
2: On peut dire oui, hein, il n'y a pas de...
3: Droit de... Je vois pas la rencontre.
5: Et moi, tout à l'heure, j'ai vu de la peinture.
2: C'est vrai, j'ai vu de la
3: peinture. Ça en a même déjà fait.
5: C'est vrai. Oui, bah, je m'en ai mis partout sur les mains.
2: Hein. Seulement, c'était que sur les mains.
4: C'est pas ça.
3: Du coup, l'avantage, c'est que là, on est sur la peinture gouache, elle est par à l'eau. Donc, si tu t'en mets, bon, c'est pas pour t'encourager à en mettre de partout, mais, mais c'est pour rassurer les parents si jamais il y en a sur les habits.
2: Non, c'est pas grave.
3: Je sais pas tout casser. Donc qu'est-ce qu'il nous faut pour faire de la peinture alors si vous avez déjà fait des pinceaux, ok, ça vous en fait déjà pas. De la peinture, ça c'est ok, quoi d'autre?
4: De l'eau.
3: De l'eau, on a. On a aussi des petits chiffons si jamais on veut essuyer nos pinceaux, changer de couleur, etc. Donc pour l'instant, vous avez sélectionné un pinceau. Si jamais ce pinceau ne vous voit pas, vous n'hésitez pas à dire, on en a d'autres. On peut les changer. Ce qu'on va faire dans un premier temps, c'est qu'on va faire un dessin sur notre feuille qu'on va tenir au format paysage. Est-ce que vous voyez la différence entre le format paysage et portrait?
4: Le paysage, c'est
3: pour
4: ça, le format paysage.
3: Ouais. Exactement, c'est ça. Donc du coup, tout le monde va tenir sa feuille au format paysage, c'est-à-dire à l'horizontale. Et on va avoir une petite contrainte, c'est qu'on va utiliser uniquement les deux couleurs que je vous ai distribuées. Il y en a partout, ouais, ces couleurs. Alors vous pouvez partager les palettes quand vous êtes côte à côte. Et ces couleurs, elles sont vert, un vert qui est même un peu fluo, et un gris qui est un peu argenté pailleté comme ça. Moi je trouvais que c'était un accord coloré qui marchait bien. Et vous n'hésitez pas à les mélanger, ça va faire plein de nuances de gris coloré, etc. ou de vert fluo un petit peu brillant. Et sur cette page, on va définir ensemble ce qu'on va dessiner. Est-ce que quelqu'un aurait une idée de ce qu'on aimerait bien dessiner ? Alors, si vous n'avez pas d'idée, moi j'en ai plein.
4: Moi, nous aussi. Je sais pas,
5: t'as pas
3: d'idée ? Toi, t'aurais quoi comme idée ?
5: Une montagne.
3: Une montagne ? Ok, très bien. Quelqu'un aurait une autre idée ?
4: Un arbre.
3: Un arbre ? Donc, on part plutôt sur quelque chose de l'ordre d'un paysage, alors ?
5: Oui.
3: Ok, alors, let's go. Eh bien, on peut faire un paysage. Chacun fait un paysage avec ses deux couleurs. Et donc, on a ces deux couleurs-là et on va faire des paysages sur toute la page.
4: Ça marche.
3: Et on se laisse, il n'y a pas de jugement. Il n'y a pas de jugement. Et on se laisse à peu près 15 minutes pour faire ça, un peu moins, 10 minutes. Ça vous va? On a juste en version.
4: Si.
3: C'est pas pour vous presser. Comment?
4: Ce qu'on veut, comme on veut.
3: Comme on veut. Un paysage. Un paysage de la technique que vous voulez. C'est contrat par la peinture à l'artisan.
6: Plus dur, c'est de se lancer.
2: C'est ça, exactement.
6: Dur,
2: c'est la peinture.
6: C'est ça.
2: Ça va aller tout seul.
4: Bah, c'est possible.
2: Ah, ouais, faut pas mettre deux.
4: J'ai pas le talent de ma fille. J'ai pas le talent de ma fille.
7: C'est vraiment une chouette animation, mais à laquelle on n'aurait pas pensé à se diriger tout seul comme ça. Et en fait, là, de découvrir que c'est vraiment adapté à tous, en fait. Chacun un peu a les capacités, en tout cas, de créer quelque chose. C'est vraiment, vraiment chouette. Très intéressant. Eh bien, c'est un atelier qui a bien plu aux familles. Le côté vraiment pas d'attente derrière. Et pas de pression, il nous faut un rendu, quelque chose, voilà, c'est dans l'imaginaire, ça a bien plu, ça a permis d'échanger parents-enfants, de montrer les compétences, appétences des uns, des autres, et je trouve que ça met en valeur vraiment tout le monde, et puis chacun repart avec son petite création derrière, donc c'est chouette.
1: Voilà, je suis à Vannes-le-Châtel en compagnie d'Isabelle du Théâtre de Cristal. Bonjour Isabelle.
6: Bonjour.
1: Alors qu'est-ce qui se passe aujourd'hui? On est sous la halle et c'est la fin de...
6: Alors c'est la fin de la première semaine cirque. Donc c'est une semaine de découverte où des enfants entre 6 et 14 ans ont pu découvrir différentes disciplines circassiennes. Alors les aériens, tout ce qui est équilibre, tout ce qui est jonc. Et on a invité les parents aujourd'hui à nous rejoindre à partir de 16h pour pouvoir voir ce qui a été fait toute la semaine, pour que les enfants puissent montrer l'évolution, puissent montrer les disciplines, et puis que les parents puissent aussi s'y essayer s'ils ont envie.
1: Ah, on a le droit d'essayer.
6: Vous avez le droit d'essayer.
1: Même le monocycle.
6: Ben, même le monocycle, ça risque et péril. Hein.
1: Oui, c'est pas facile.
6: Non, c'est une des disciplines les plus difficiles.
1: Oui, oui, oui. Et vous aviez combien d'enfants tout au
6: long de cette semaine? Alors, cette semaine, on avait 33 enfants. Alors, certains, une vingtaine étaient avec hébergement.
1: Oui.
6: Donc, on dort dans un jardin qui nous est mis à disposition par la mairie de Vannes-le-Châtel. Et on avait donc du coup 11 enfants qui nous rejoignaient tous les matins et qui repartent le soir.
1: D'accord. Et là, ça va se poursuivre pour que ceux qui sont là. Il y en a qui sont là 3 semaines, c'est ça?
6: C'est ça. Donc, pour les plus grands, ils restent 3 semaines. Et avec l'équipe d'animation, ils vont construire un spectacle. De toutes pièces, alors musique, lumière, mise en scène, numéros de cirque. Et ces spectacles pourront être vus le 22 juillet et le 23 juillet. Alors le 22 juillet, on a le spectacle des enfants,
1: oui,
6: suivi d'un spectacle pro.
1: Oui.
6: C'est la compagnie Facile d'excès avec Gros Débit. Et on pourra revoir le spectacle des enfants le jeudi 23 juillet. Donc, sous la halle.
1: Et c'est ouvert au public?
6: C'est ouvert au public, oui.
1: Tout d'accord. À fait. À quelle heure alors?
6: Alors, le mercredi, le premier spectacle des enfants est à 19h. Il y aura une restauration, une buvette sur place. Et le deuxième spectacle sera à 21h. Et le vendredi, ça sera à 20h. Voilà.
1: D'accord. Et pour la suite du stage, là, il reste des places? Non, c'est...
6: Alors. Bon. Dans l'idéal, les enfants, c'est bien qu'ils soient là 3 semaines parce qu'ils ont déjà, défini le thème du spectacle. Donc il y a déjà un travail qui a été fait par le groupe de la RDS, donc la route des saltimbanques. Après, effectivement, on a un tout petit groupe cette année, donc on pourrait prendre un ou deux enfants supplémentaires.
1: Si quelqu'un veut inscrire un enfant en dernière minute, ils peuvent vous contacter.
6: Ils peuvent nous contacter, ça serait top. Théâtre de Cristal, si c'est des enfants qui ont déjà fait du cycle, c'est un plus.
1: Oui, oui.
6: Ou qui font de la gym, du théâtre. C'est des atouts c'est des compétences qui vont être un atout pour la construction du spectacle. Ouais. Voilà.
1: Et ça n'a pas été trop compliqué avec la chaleur
6: Si, on a essayé d'adapter toute cette semaine un petit peu. Surtout pour les plus petits, on a essayé de les mettre dans des espaces un peu plus frais. On a fait un tout petit peu moins de cirque, donc de façon à ce que ça soit moins douloureux, moins difficile pour les enfants. Puis on les a beaucoup arrosés, quoi.
1: Voilà.
6: Voilà.
1: Des jeux d'eau.
6: Des jeux d'eau, voilà.
1: Très bien. Merci.
6: De rien.
8: 8, 7, 6, 5, 4, 3, 2, 1, 0. Il y a quelques trous encore. Allez, on leur fait quoi? Avancez lentement. Allez, on sent ça va fourmiller. Et 5, 4, 3, 2, 1, 0. Ok. Est-ce que tout le monde va bien?
9: Oui.
8: Vous avez bien dormi?
9: Oui.
8: Vous êtes prêts et prêtes pour cette dernière journée de cirque?
9: Oui.
8: Trop bien. Alors, ce matin, nous allons... Alors ce matin nous allons faire un atelier jongle et un atelier pyramide humaine. Et comme ça ce soir, on met tout jusqu'au bout s'il vous plaît, comme ça ce soir on peut présenter plein de trucs et un petit truc sympa, un petit gros truc sympa aux parents. Est-ce que ça va à tout le monde?
9: Je comprends pas là.
8: Trop bien. Alors, il faut juste
9: On va juste faire
5: ça. Oui. Est-ce que maintenant, c'est une règle de
9: les bancs? Les bancs? Eh ben, on verra ça ce soir pour l'organisation. Mais peut-être qu'il n'y aura pas de bancs et que les parents vont tourner. Vous portez. On fait des tout petits sauts sur place.
5: Bye. Tu fais quoi là?
9: On est place dans le cercle. Ouais, c'est super. La meilleure. Ok, ça. Et maintenant, on dit oui avec la tête. Là, faut bien échauffer les articulations. On va faire un petit échauffement articulaire. Et après, on fera un échauffement en musique, danse. Ça va être trop bien. On dit non, doucement. Le but, c'est de faire doucement et de ressentir les muscles.
8: Super. On dit peut-être, on essaie de toucher ses épaules et ses oreilles sans bouger les épaules.
9: On continue. Et on tourne vers l'avant. Les grands cercles. Les deux en même temps. Et ça devient de plus en plus petit cercle. Petit, plus petit, jusqu'à devenir des mini-cercles du bout des doigts. Et ça re-s'agrandit. Des grands mouvements. Et on va en arrière, effectivement, les yeux. Ça va?
5: Oui.
9: Sentez que vous êtes chaud et chaude des épaules.
5: Oui.
9: Super. En dessous des épaules, dans le monde, on a quoi?
5: Le coude,
9: super. Alors le coude, on va faire un panier. On prend son coude de l'autre bras. On prend une pomme dans le panier.

0: tu perfectionnes.
1: Oui.
0: Et tu en as un chez toi aussi?
1: Non, mais je vais en demander un à Noël.
0: Ah, super. Tu pourras t'entraîner tous les jours alors.
1: Oui.
0: Très bien. Merci.
1: De rien.
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2: Et bonjour à toutes et à tous. Vous êtes bien sur Radio Déclic. Merci si jamais vous nous rejoignez. C'est l'heure de votre émission quotidienne Déclic Midi et on termine ensemble cette semaine puisque c'est l'édition du vendredi 18 septembre. Il est actuellement midi au moment de la première diffusion de cette émission. Bon appétit si vous êtes en train de manger. Qu'est-ce qui va se passer justement dans cette émission? Eh bien, nous avons déjà notre invité du jour, Annick Noël, qui vient nous parler de la première édition de l'accorderie qui aura lieu ce dimanche 20 septembre à Colombey-les-Belles. Bonjour Annick.
3: Bonjour Elisa.
2: Alors on vous retrouve dans quelques instants pour nous parler de ce nouvel événement qui aura lieu aussi sous la nouvelle halle de Colombey-les-Belles. Ce sera l'occasion de la découvrir si ce n'est pas déjà fait. On vient avec vous dans quelques instants. Avant, on aura aussi Lucie. Bonjour Lucie.
4: Bonjour Elise.
2: Comment vas-tu?
4: Écoute, très bien. Contente d'être en week-end.
2: Pas encore.
4: Hein. Non, mais je fais ma journée, évidemment.
2: Voilà. Oui, on ne vous quitte pas quand même. Hop, elle est partie. Elle est déjà en week-end. Non, tu ne pars pas parce que tu nous as préparé une chronique.
4: Oui, tout à fait.
2: Donc ce sera sur quoi la chronique?
4: Alors c'est sur un livre qui sort aujourd'hui et qui s'appelle Pesticide Kids.
2: Très bien. On saura plus dans quelques minutes. Avant, on aura donc un flash info et on terminera cette émission avec un agenda du week-end. Il y avait pas mal de sorties à faire sur le territoire et ça tombe bien, en plus il fera beau. Et chaud, un petit peu. Oh, tu tires la tronche. Mais si, ça fait du bien un peu de chaleur quand même.
4: Non mais là, on en a trop eu.
2: Oui, c'est vrai. On aura bien un peu de pluie, mais bon, ça sera pour plus tard, espérons. En tout cas, on va commencer donc cette émission avec le flash info.
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2: Et à Écrouves, une nouvelle crise secoue la majorité municipale. D'après Les Républicains, 14 élus réclament le départ du maire Guy Anstett. Il s'agit de 14 élus de sa propre liste, dont ses adjoints. Il dénonce un manque de décision claire et l'absence d'arbitrage sur des dossiers importants. Le maire reconnaît ne plus se voir et rester sans soutien. Déjà en juillet, la majorité municipale d'Écrouves avait été fragilisée suite au départ de Jean-Robert Gorce. À la rédaction de l'Est Républicain, il dénonçait un fonctionnement qu'il jugeait incompatible avec les engagements pris devant

0: les électeurs. L'œuvre d'assistance aux bêtes d'abattoir, l'OABA, est intervenue dans une ferme de Petitmont, près de Lunéville. L'OABA s'y est déplacée aux côtés des services vétérinaires afin de retirer et prendre en charge plus de 130 animaux. Une procédure judiciaire est en cours pour maltraitance animale. D'après Les Républicains, parmi les bêtes retirées, beaucoup étaient amaigries, manquaient d'hydratation et de soins, en particulier au niveau des pieds. L'association assurera leur protection, leur apportera les soins nécessaires et les conditions d'hébergement nécessaires également, le temps que le tribunal judiciaire de Nancy statue leur sort. Le Lorrain Michel Fournier, ministre en charge de la ruralité, démissionne du gouvernement. Le maire du village vosgien Les Wavres avait prévenu qu'il souhaitait quitter le gouvernement pour se consacrer à son association de cœur, l'Association des maires ruraux de France. Il avait cessé d'en être le président lors de sa nomination au gouvernement en octobre 2025. Avec l'accord du Premier ministre Sébastien Lecornu, Michel Fournier va quitter ses fonctions à partir de la semaine prochaine. Un nouveau ministre de la Ruralité devrait être nommé prochainement. Et un nouveau record à la pompe est à déplorer. Le prix du gasoil dépasse 2,39 euros en moyenne et le prix de l'essence sans plomb 95 E10 autour des 2,16 litres selon des analyses de l'AFP, des données publiques. Le gouvernement va proposer un nouveau dispositif d'aide pour les Français les plus précaires qui travaillent. Cette aide sera mise en place à partir du 1er octobre. L'aide pour les gros rouleurs ne s'arrêtera d'ailleurs pas au 30 septembre. Beaucoup de Français pourtant éligibles ne l'ont toujours pas demandé. En Russie, les premières législatives depuis le début de la guerre en Ukraine commencent ce vendredi et auront lieu tout le week-end. Les 450 sièges de la Douma vont être renouvelés. Selon Courrier International, cet appel aux urnes intervient au moment où la cote de popularité de Vladimir Poutine s'effondre et que le nombre de victimes sur le front ne cesse d'augmenter. D'après plusieurs analyses de médias internationaux comme The New York Times et The Independent, les résultats sont quand même courus d'avance et le parti Russie Unie de Vladimir Poutine devrait conserver sa majorité à la Douma d'État. Et en Suède également, des élections législatives se jouaient. Le centre-gauche a terminé majoritaire. Le Premier ministre Ulf Kristersson a annoncé jeudi sa démission. Son bloc de droite au pouvoir a perdu de justesse face à l'opposition du centre-gauche. Et on termine avec un point météo. Le soleil sera présent aujourd'hui avec un ciel plus découvert cet après-midi qu'au matin. Il fera jusqu'à 21 degrés du côté de Toul et 20 du côté de Colombelles-les-Belles et Saxoncion. Pour ce week-end, vous pourrez profiter tranquillement des journées du patrimoine avec un ciel plutôt voilé, mais qui devrait laisser passer les rayons du soleil. Il fera jusqu'à 25 degrés ce week-end en terre de Lorraine. Et on continue cette émission Déclic Midi avec Lucie. 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
2: Et oui, et aujourd'hui je vous parle d'un livre qui traite des enfants victimes de pesticides même avant leur naissance. Les pesticides sont la cause de nombreuses maladies et malformations chez les enfants qui y sont beaucoup exposés. Ils peuvent causer des malformations comme un bec de lièvre par exemple, mais ils peuvent également causer des maladies comme des leucémies ou des troubles de neurodéveloppement et autres joyeusetés que je ne vous citerai pas forcément aujourd'hui puisqu'il y en a quand même pas mal. Pour dénoncer ça, deux journalistes, Sophie Chappelle et Nolwenn Weiler, donne la parole aux enfants malades et à leur entourage dans un livre qui s'appelle Pesticid Kids et qui sort aujourd'hui aux éditions Nourri Turfu. On y retrouve notamment donc des témoignages de parents qui ont eu recours au fonds d'indemnisation des victimes de pesticides, donc qui permet, comme son nom l'indique, d'indemniser des personnes étant en contact avec les produits, donc soit dans l'exercice de leurs fonctions, mais aussi justement des personnes dont les enfants ont été exposés de façon prénatale, c'est-à-dire pendant la grossesse. Dans un article de Basta, il est évoqué la recherche sur les méconiums qui a été faite à l'université d'Amiens sur les populations des terres agricoles alentour. Alors vous inquiétez pas, je vous laisse pas dans le flou. Le méconium, donc ce sont les toutes premières selles des nouveau-nés qui sont produites à base de nutriments issus des échanges nutritifs entre une maman et son bébé pendant la grossesse. Ils contenaient donc tous quasiment des pesticides, ce qui implique que ces bébés se sont retrouvés exposés à des substances chimiques qui ont traversé le placenta. Donc c'est pas rien quand même. Et on peut prendre un deuxième petit exemple, mais cette fois aux Antilles, où le chlordécone, qui est une molécule pourtant interdite depuis 1993, frappe encore aujourd'hui. Donc cette molécule, après avoir été utilisée contre le charançon, qui est un insecte qui ravage les cultures de bananiers notamment, s'est retrouvée dans les eaux, les espèces végétales et animales, et du coup, logiquement, dans le corps des humains. Cette molécule, elle est utilisée donc jusqu'en 1993 et continue aujourd'hui de se concentrer dans le sang du cordon ombilical des nouveau-nés. Donc on voit que ça a des conséquences à long terme d'utiliser n'importe quoi. La France est d'ailleurs la première utilisatrice des produits phytosanitaires en Europe. Et donc, au vu du volume consommé, elle utilise plus de 65 tonnes de pesticides par an. Elle est également dans les 5 premiers pays utilisateurs de l'UE, en quantité d'hectares, pardon. Donc, c'est environ 2,67 kilos de pesticides par hectare de terre cultivée selon toute l'Europe. Donc, selon le média, toute l'Europe. 300 substances bénéficient aujourd'hui d'une autorisation de mise sur le marché en France, alors qu'une partie d'entre elles ne sont pas homologuées à l'échelle européenne, mais elles ont quand même droit à des dérogations, donc c'est super. Même les nuages sont devenus des réservoirs à pesticides, c'est-à-dire que l'environnement contaminé dans sa globalité mène donc à la contamination du corps humain, mais vu qu'il est complètement... contaminé, c'est une catastrophe. Tous les cours d'eau en France sont pollués, comme on peut le voir sur le site du gouvernement. Et 32 substances chimiques ont été détectées dans l'eau des nuages, selon une étude du CNRS datant de 2025. Donc informez-vous en commençant par lire les articles de Reporters et de Basta sur le sujet et leurs sources, si vous avez vraiment la motivation. Et n'hésitez pas aussi à vous acheter, à louer ou à vous faire prêter le livre Pesticide Kids qui sort donc aujourd'hui, je vous le rappelle. Et bonne journée et surtout gardez espoir, c'est important.
0: Merci Lucie, lâchez le micro, elle est partie en week-end, ça y est. Qu'est-ce qui t'a donné envie de parler de ce livre-là aujourd'hui?
2: Déjà j'ai une partie de ma famille qui vit en Meuse sur des terres agricoles. Et au-delà de ça, je trouve que le niveau de pollution en arrive à un tel point que même dans le ventre de notre maman, qui est censée être le truc le plus protecteur du monde, on n'est plus protégé, quoi. Donc je pense que c'est important d'en parler.
0: Effectivement. Je ne sais pas si notre invité veut réagir à cette information.
3: Non, c'est vrai que j'ai vu ce livre et bon, je l'ai pas encore lu puisqu'il sort qu'aujourd'hui, mais j'ai vu les infos le concernant et c'est vrai que ça fait peur, quoi. Ça fait peur. Puis bon, on ajoute à ça le cadmium, on ajoute à ça les PFAS, etc. Aïe, aïe.
0: Voilà. Oui, c'est pas de l'info qui rassure là aujourd'hui.
2: Oui, je suis désolée, je voulais pas vous déclencher une crise d'angoisse.
0: Non, bah, en même temps l'actualité.
3: Avec la corderie, on va rétablir
0: oui.
3: Un peu.
0: On aura effectivement une belle nouvelle qui arrive effectivement. Mais c'est vrai que oui, l'actualité fait quand même souvent peur ces derniers temps. Hein. On ne sait pas trop où on va, mais on y va, ça c'est sûr. Merci beaucoup Lucie de nous avoir parlé de ce livre. Donc on n'hésite pas à se procurer et puis sinon à lire les articles concernant aussi le livre pour s'informer. Et puis justement on va passer à une nouvelle plus légère effectivement, à une belle proposition que nous avons du côté de Colombelles-les-Belles pour ce week-end, une fête du partage et du patrimoine avec notre invité du jour.
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0: Et donc nous retrouvons Annick Noël pour nous parler de cette première édition de la corderie qui aura lieu à Colombelles-les-Belles ce dimanche 20 septembre. Alors j'aimerais déjà savoir un petit peu, parce que c'est la première édition, donc la corderie, qu'est-ce que c'est et justement comment c'est né cette idée de la corderie?
3: Alors, en fait, on a cherché un mot qui permette d'exprimer cette idée du partage, cette idée du don, hein, qui est chère à un des membres du collectif qui a créé cette fête, hein, puisque la fête du don est une fête du partage, du don. Mais on a voulu créer quelque chose d'un petit peu nouveau. Donc, il s'agit d'une accorderie, parce que l'idée derrière accorderie, c'est l'idée de pouvoir se mettre en lien. Vous voyez, accorderie, il y a le mot accord, il y a le mot corde. Alors attention, pas corde au sens négatif, hein, mais au sens tissé. Et accorderie, bah, parce qu'il y a le eurie, ça donne une idée de confrérie, vous voyez, ça construit un groupe, quoi. Et l'idée, c'était de créer un collectif. Alors, collectif, pour le faire, alors c'est vrai qu'on pourrait utiliser des choses un peu négatives, comme Lucie vient de nous présenter ce livre, mais nous, on s'est dit, on va présenter plutôt du positif, hein, et on va plutôt faire la fête. Hein. Et donc, on va faire cette fête dans la halle de Colombey, qui est une très très belle halle qui vient d'être rénovée, qui a été inaugurée il n'y a pas très très longtemps. Ce sera la première fois que cette halle est utilisée donc au cœur de Colombey. Il y aura à l'intérieur de cette halle plusieurs expositions, deux expositions photo, une dont vous avez déjà parlé, qui est celle du club photo de Colombey Alain. Il y aura une photo avec une expo avec les photos de Yann Arthus Bertrand, qui est un photographe quand même maintenant mondialement connu. Une expo avec le patrimoine de Colombey, pour expliquer un petit peu toute l'histoire de Colombey. C'est fait par l'association qui s'occupe du patrimoine et de l'histoire du village. Il y aura des associations qui seront présentes, donc le centre social, le FS, enfin le don du sang, Emplette et Cagette, il y aura le CCFD, la Fabrique, enfin différentes associations qui seront présentes. Il y aura tout un espace d'animation avec des choses à construire, des choses un petit peu autour de... Un petit peu autour de l'écologie aussi, hein, avec, vous savez, de la peinture sur galets, une très très grosse fleur qui va être construite pour la fête de Favière du 7 novembre, hein, la fête de la lumière. Donc un espace animation. Et puis, comme toujours dans nos fêtes, il y a quand même toujours le quarail. Hein, et le quarail, c'est l'endroit où on cause, hein, et l'endroit où on mange. Et là, on propose un repas gratuit avec de la soupe. Hein. Parce que ça, c'est notre ADN, la soupe.
0: Oui, hein. C'est ça. Oui.
3: Et des râpés de pommes de terre, voilà. Et puis, bon, il y aura de quoi quand même un peu se sustenter, hein, boire, hein, notamment.
0: Avec modération, bien sûr.
3: Avec modération. Et donc ça, c'est la halle, avec aussi des petites animations spectacles avec les amis du MRJC. Et l'après-midi, on a deux pôles. On va avoir l'église, puisque c'est quand même les journées du patrimoine. Et on a un patrimoine à Colombey qui est pas très très connu. Voilà, c'est une église de 1770. Et là, deux trésors, je dirais. Le premier, c'est ses vitraux, qui sont exceptionnels. Et donc, on va avoir un jeu déjà autour des vitraux. C'est un casino. Ouais, oui, on va mettre des bandits manchots, la roulette, des choses comme ça dans une église. C'est pas banal. Hein.
0: Bon, effectivement.
3: Animé par l'équipe Anime Fun. Ça va être un jeu assez sympa qui va mener justement jusqu'à la découverte des vitraux. Et là, on aura quelque chose d'un peu sérieux, hein, pour présenter les vitraux. Et ensuite, le deuxième trésor de cette église, c'est son orgue. C'est un orgue Cavalier-Cole qui est très ancien, 1863, je crois. L'organiste qui va jouer sur cet orgue est complètement fou de ce qu'il va faire, parce qu'il m'a dit, vous avez un orgue qui est une Rolls des orgues. Les Cavalier-Cole, c'est vraiment les orgues exceptionnels, et donc il est super heureux de venir jouer chez nous. Il va présenter l'orgue, il va expliquer comment ça marche, etc., mais il va aussi nous faire un petit concert à la suite. C'est un jeune organiste, il a 22 ans, il s'appelle Hector Leclerc. Il est originaire du coin, mais ses études l'ont emmené à Shanghai, où il a pu jouer aussi là-bas. Et il joue depuis des années et des années, donc on va avoir quelque chose de très très bien. Et puis on a une salle qui est située à côté de l'église pour les gens qui ont envie de se poser des questions sur ce que fait la fabrique, parce qu'on parle souvent de la fabrique. Eh bien, la fabrique a sorti un nouveau film en mai dernier. Et ce film sera présenté par la directrice de la fabrique, avec possibilité d'un petit débat ensuite pour discuter un petit peu de ce projet qui est maintenant en place depuis 10 ans, hein, quand même. Voilà. Donc, de quoi s'occuper, de quoi s'amuser, de quoi manger, de quoi se former aussi, s'informer. Et de quoi écouter de la musique.
0: Il y aura vraiment de quoi faire, effectivement, ce dimanche. Ça ne remplace pas la fête du don, hein, par contre.
3: Non, ça ne remplace pas la fête du don. C'est vraiment une accorderie. Mmh. La fête du don, c'est autre chose qui se déroule dans un village, à l'invitation d'un village. Et là, on crée un quartier, enfin, on crée tout un village, c'est autre chose. D'ailleurs, si des municipalités sont intéressées, elles peuvent toujours nous contacter et on peut réfléchir pour la mise en place d'une fête du don. Une fête du don qui peut être thématique. Hein, les dernières fêtes du don qu'on a fait à Alain et à Blénaud étaient des fêtes organisées autour du livre. À Bagneux, c'était autour du jouet. Voilà, on a des thématiques, voilà, on peut être généraliste ou faire des thématiques.
0: Et donc là, la corderie, elle sera vouée à rester qu'à Colombey ou pareil, à aller dans d'autres villages finalement?
3: On ne sait pas, on n'a pas encore décidé ce qu'on allait faire. Bon, elle est aussi, alors je ne l'ai pas dit, mais dans les organisateurs, on a bien sûr la fête du don, enfin l'association, mais on a aussi la paroisse, puisque on est quand même, on utilise une église. Hein, et ce jour-là, eh bien, c'est la rentrée pour la paroisse, hein, donc c'est la messe de rentrée aussi. Donc dans le programme, si vous voyez l'affiche à un moment ou à un autre dans les rues ou dans vos boîtes aux lettres, hein, vous verrez qu'on a aussi... Alors je précise juste un truc sur l'affiche, il y a une petite erreur. Pour le film de la fabrique, c'est pas 14h30, c'est 14h.
0: D'accord. Donc effectivement, messe à 11h, à 14h, il y a les casinos qui commencent. Donc le film dans la salle aux Anam. Et puis à 15h, là, il y a la découverte des vitraux, où on pourra vous retrouver justement, d'ailleurs, nous expliquer les vitraux.
3: Oui, ça c'est ma partie.
0: Et à 15h30, donc la présentation et le concert de l'orgue exceptionnel de Colombey-les-Belles. Alors, vous l'avez dit, il y a aussi donc animation, exposition, les associations qui sont présentes, et une donnerie. Et donc, dans la donnerie, comment ça se passe? On amène quelque chose, on prend quelque chose, comment ça se passe exactement?
3: Alors, c'est vraiment le principe d'une gratiféria, d'une donnerie classique, c'est-à-dire qu'on peut venir, on n'est pas obligé d'amener quelque chose et on peut prendre ce qu'on veut. On peut amener des choses, on peut en prendre, on peut en amener, pas en prendre. Enfin, on peut, c'est libre service, hein. C'est gratuit. Voilà, pour tout le monde. Alors bien sûr, si on amène des choses, il ne faut pas que ça soit trop lourd. Hein, donc on ne prend pas les congélateurs. Vous voyez, on ne prend pas ce genre de choses. Mais il y a des objets de moins de 5 kilos. Quoi, hein, bon, donc on peut amener. Il y a des gens qui ont besoin de matériel. Là, c'était la rentrée. Hein, je pense qu'il y a des jeunes, des étudiants notamment, qui sont en train d'essayer de trouver le moyen de se meubler, mais de se trouver des assiettes, des tas de choses comme ça, on trouve ça à la donnerie. Et puis il y aura des vêtements aussi, parce que voilà, là aussi c'est toujours une bonne idée que de ne pas jeter. Et donc on a un vrai espace reuse.
0: J'imagine qu'il faut qu'ils soient quand même en bon état, les vêtements.
3: Pas de trous, non.
0: Effectivement. Très bien. Et on l'a pas précisé, mais c'est gratuit, hein, bien sûr, l'événement.
3: Tout est gratuit, voilà. Alors, il y aura une petite buvette quand même, avec un peu de bière, parce que vous nous avez annoncé du soleil, hein, donc il va faire chaud. Donc, on aura un brasseur qui sera là. Là, c'est pas gratuit, quoi, quand même. Hein, mais,
0: oui, bien sûr.
3: Mais sinon, il y aura de la soupe, hein, de la soupe à la courgette, et des râpés de pommes de terre, C'est Lorrain, ça.
0: Bah oui, c'est très bien. C'est ça. Puis ça amène la saison de l'automne déjà chez nous, quoi.
3: Ouais. Il y aura des gâteaux aussi, hein, bien sûr. Voilà.
0: On partage. Qui seront préparés donc par les bénévoles, en fait, gâteaux, la soupe.
3: Et puis
0: tout
3: les
0: ça.
3: Gens qui veulent les amener aussi. Hein, c'est comme le principe de la donnerie.
0: Ah bah oui, pareil.
3: À la donnerie, on peut amener des vêtements, de la vaisselle, etc. Mais on peut amener des légumes, on peut amener des gâteaux, on peut amener tout ce qu'on veut. On a envie de donner, on donne. Voilà. C'est l'idée, c'est. On l'a dit, enfin, c'est toi qui l'as dit au début, c'est bien une fête du partage.
0: Voilà. Ben, venez partager donc toute la journée du 20 septembre, ce dimanche, donc à Colombelles-les-Belles. Rendez-vous donc sous la halle ou dans l'église pour participer à cette première accorderie. Merci beaucoup, Annick Noël, de nous l'avoir présenté.
3: Merci.
0: Avec grand plaisir de vous recevoir sur nos ondes. Et donc, on va terminer cette émission Déclic Midi avec l'agenda du week-end. 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
0: Et donc pour cet agenda, je vais commencer par vous parler évidemment des journées du patrimoine. Je vous donne quelques petites idées, mais n'hésitez pas à aller voir sur le site des journées du patrimoine où vous retrouvez toutes les visites qui sont dans le secteur et où certaines il faut bien réserver. Malheureusement pour certaines c'est déjà trop tard, mais il y a beaucoup de choses à faire et notamment sur notre secteur. Vous avez notamment Jouons avec notre patrimoine à Gondreville ce dimanche de 9h à 11h. Sous la halle, vous avez un parcours du centre historique de la commune à travers un circuit ludique ponctué de petites énigmes proposées au fil des différents sites et lieux du patrimoine. Donc voilà, c'est découvrir Gondreville autrement. C'est proposé par l'association gondrevilloise Restauration des édifices du patrimoine et de l'environnement avec la ville de Gondreville. N'hésitez pas, c'est gratuit. Vous avez aussi tout au long de ce week-end la fête du fer qui est organisée par la mine de fer de Neuve-Maisons. Rendez-vous sur le carreau de la mine pour découvrir tout ce que vous propose l'agence du patrimoine et de la culture des industries, l'association APCI qui entretient la mine tout au long de l'année. Et notamment, je mets un petit accent sur le spectacle de la fête du fer. À 20h30, il y aura un nouveau spectacle de feu par la compagnie Kit Action qui vous proposera donc un spectacle. À 21h, il y aura une sortie nocturne de la loupe de fer incandescente et dès 18h, vous aurez aussi la musique, un guette, petite restauration et buvette sur place. C'est bien sûr gratuit, ouvert à tous et donc tout au long du week-end, de toute façon vous avez beaucoup d'animation. Il y a aussi ce week-end le 19 et le 20, le château de Harouet qui vous propose de 10h à 19h pour le samedi, de 10h à 17h pour le dimanche, des visites gratuite. Il y a toutes les 30 minutes sans réservation, des visites gratuites guidées qui vous proposent donc de déambuler dans les jardins mais aussi dans le château. Il y a des costumes de carnaval vénitien qui seront présents, le carnaval vénitien de Remiremont. Et voilà, donc le château de Harouet vous ouvre ses portes. Il y aura aussi de la petite restauration sur place. Et vous avez aussi ce samedi une visite de l'église de Barizet-la-Côte de 14h à 16h. Donc n'hésitez pas à visiter aussi cette belle église. Et bien sûr, je rappelle aussi qu'il y a donc la première accorderie de Colombelles-les-Belles ce dimanche, fête du partage et du patrimoine, avec notamment là une petite visite des vitraux, la découverte des vitraux de l'église de Colombelles, et bien sûr la présentation de son orgue exceptionnel à découvrir donc dans l'après-midi du 20 septembre. Et puis sinon, comme autre activité pour ce week-end, vous avez un vide-dressing des copines qui vous est proposé ce samedi de 10h à 18h à Manonville. Et c'est Joël et Odile qui vous propose de prendre des vêtements. C'est gratuit. Vous avez une course de caisse à savon qui aura lieu à Chavigny ce dimanche de 9h à 18h organisée par le Colocas qui regroupe de nombreux compétiteurs régionaux. Il y a une course le matin de l'après-midi et vous avez la possibilité de louer une caisse à savon pour une descente en amateur. C'est organisé par le comité des fêtes de Chavigny. Du côté de Chaligny, à la salle Dominioni, ce dimanche de 10h à midi et de 14h à 16h30, vous avez une bourse aquariophile. C'est la 21e, organisée par l'association aquariophile chalinienne Sichlidé. L'AACC. Il y aura 22 exposants et vous aurez tout type de poissons que vous pourrez donc acheter pour enrichir ou renouveler votre aquarium et même des accessoires aussi pour vos poissons. Sinon, du côté de Flavigny-sur-Moselle, vous avez le spectacle, le nouveau spectacle, le musée imaginaire du Ménil, de la ferme équestre du Ménil Saint-Michel. La troupe vous propose ce nouveau spectacle au cœur du musée imaginaire du Ménil Saint-Michel. Une visite guidée, pas comme les autres, entraîne les spectateurs dans un univers où tableaux et sculptures prennent vie, animés par les chevaux. Cette création mêle fantastique, poésie, réflexion sur la création, cascade et évidemment donc performances équestres. C'est 20 € pour le plein tarif. Pour les enfants de moins de 12 ans, ce sera 15 €. Et pour les moins de 3 ans, ce sera gratuit. Vous avez également une exposition à découvrir, le Salon Hall Art, qui vous est proposé là, au Grenier des Halles de Vézelise, tout ce week-end, mais également, il y a aussi un petit peu de prolongation le 21 et le 26. C'est en fait du 19 au 27 septembre même. C'est la 26e édition du Salon de peinture Hall Art de Vézelise, avec 16 peintres qui ont été sélectionnés, originaires du Grand Est, qui vous présentent des styles et techniques différents, chacun dans son espace propre. Il y aura une tombola aussi avec deux tableaux à gagner. Si vous avez envie de chiner un petit peu, il y a un vide-grenier qui vous est proposé ce dimanche à Selincourt, par le foyer rural de Selincourt, de 6h à 18h. Il y aura en même temps aussi une exposition de voitures anciennes. Et je termine avec une guinguette ce dimanche de 14h à 19h au restaurant Le Pavillon Bleu de Villers-Saint-Étienne. C'est gratuit et ce sera Frisson, une formation au répertoire musical varié qui va vous faire danser toute l'après-midi. Un recueil alliant tous les styles de musique capable de répondre à toutes vos exigences. Donc variété, musette, tubes intemporels, rythme festif, voilà ce qui vous attend avec Frisson. Et voilà donc pour l'agenda du week-end. Et voilà aussi, on me coupe la chic. C'est pas encore le week-end, Lucie. Et voilà donc pour ce déclic midi. Dans quelques instants, vous allez avoir un nouveau numéro de Tremplin où Marie-Justine Barra va recevoir l'espace emploi de la Comcom de Moselle et Madon. Non, du pays de Colombey et du sud Toulois. Pardon, je me trompe de Comcom. Donc voilà, c'est invité dans quelques instants. En attendant, je vous souhaite une très bonne journée sur Radio Déclic et bien sûr un très bon week-end. 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
1: Bonjour, bienvenue dans l'émission Tremplin. Je suis Marie-Justine Barra, chargée de mission insertion à la Maison de l'Emploi Terre de Lorraine. Et aujourd'hui, je suis accompagnée de Marilyn Robineau, accompagnatrice socioprofessionnelle, et Aurore Liberator, chef de service développement social et solidarité au sein de la communauté de communes du pays de Colombey et du Sud Toulois. Bonjour à toutes les deux.
2: Bonjour.
1: Merci d'avoir répondu favorablement à notre invitation de participer à l'émission Tremplin. Vous êtes présentes aujourd'hui pour nous présenter le chantier d'insertion intercommunale et l'espace emploi de la communauté de communes du pays de Colombey et du Sud Toulois. Avant de démarrer, est-ce que vous pourriez nous présenter la genèse de ces deux projets ?
2: Oui, bien sûr. L'atelier chantier d'insertion et l'espace emploi de la communauté de communes du pays de Colombey et du Sud Toulois s'inscrivent dans une politique ancienne de développement social et d'insertion portée par le territoire du pays de Colombey et du Sud Toulois. La présence de ces deux dispositifs permet une prise en charge globale des demandeurs d'emploi sur le territoire. Les élus locaux ont toujours eu à cœur de développer l'attractivité de notre territoire et c'est pour ça que depuis des décennies, ils s'interrogent sur le déclin climatique, le chômage, l'inclusion et ils ont placé ces problématiques comme priorité du territoire.
1: Merci Aurore pour ces précisions. Et peut-être vous auriez une date depuis quand existe le chantier d'insertion ?
2: Le chantier d'insertion, il a été créé en 1991.
1: D'accord.
2: Et il est porté directement par la communauté de communes.
1: Et l'espace emploi ?
3: L'espace emploi a été créé dans les années 2000, souvent dans des zones éloignées d'un France Travail hein, maintenant. Et donc afin de permettre aux personnes, aux habitants ayant des soucis de mobilité de pouvoir bénéficier d'un accompagnement de proximité.
1: D'accord, donc deux services, deux longues dates au service des habitants du territoire.
3: Tout à fait ça.
1: Très bien. Est-ce que vous pourriez peut-être nous présenter en premier le chantier d'insertion intercommunale, nous dire un petit peu son organisation, qu'est-ce qu'on y retrouve, quels sont les supports d'activité?
2: Pour nous, le chantier, l'important, c'est qu'il soit vraiment identifié comme un tremplin. Le chantier, c'est une première étape à une reprise d'activité partielle, puisqu'on a des contrats de 26 heures par semaine, ce qui permet aux personnes éloignées d'emploi une reprise en douceur sur le monde du travail et de pouvoir réaliser en parallèle des démarches d'insertion, que ce soit le permis de conduire, des démarches administratives, des démarches de soins, puisqu'ils ont des demi-journées libres et ce temps libre-là leur permet à côté de pouvoir continuer des démarches personnelles. Souvent, le premier contrat est de 4 mois et puis après, il peut être renouvelé plusieurs fois pour une durée maximale de 24 mois.
1: D'accord. Et donc, vous expliquiez que c'était un vrai tremplin, une étape de parcours pour d'intégrer ce chantier d'insertion. Et c'est à destination de qui alors ?
2: Le chantier d'insertion, il est à destination des personnes en recherche d'emploi qui souhaitent reprendre une dynamique professionnelle, lever des freins à l'insertion, développer de nouvelles compétences et construire un accompagnement qui peut être proposé par Madame Robineau pour vraiment reprendre une activité professionnelle en douceur.
1: D'accord. Justement, Marilyn, Madame Robineau, vous faites de l'accompagnement auprès de ces personnes. Est-ce que d'ailleurs, vous pourriez nous dire combien de personnes il y a sur le chantier d'insertion actuellement ?
3: Actuellement, nous avons 9 personnes sur le chantier d'insertion. En fait, mon accompagnement consiste à recevoir du coup ces personnes-là en moyenne une fois par mois, mais cela peut être beaucoup plus en fonction des besoins, des attentes. C'est un suivi régulier. Mon bureau de toute façon est toujours ouvert. Si je ne suis pas en entretien, on peut venir me voir. Le chantier d'insertion est situé juste à côté des locaux et des bureaux de la communauté de communes. Et le mercredi, donc, j'organise tous les mercredis un atelier sur un thème spécifique qui peut être lié à l'emploi, mais aussi à la santé, au sport, où nous faisons un atelier donc de 8h à 11h du matin. durant toute l'année, sauf les périodes estivales où il y a quand même beaucoup plus d'activités, puisque notre chantier d'insertion, l'activité support du chantier d'insertion, elle se situe dans les espaces verts. Donc en été, on ne fait pas d'atelier le mercredi, c'est plus la tente qui prédomine.
1: D'accord. Et donc du coup, ces ateliers collectifs, tous les salariés du chantier participent
3: tout
1: ensemble.
3: Tous les salariés. On commence le matin à 8h par un petit café, on parle de la semaine, des petites choses qui se sont passées, on fait un petit débrief et après l'atelier commence sur un thème bien spécifique où des intervenants aussi peuvent participer pour apporter un savoir, des connaissances. Voilà.
1: D'accord, merci pour ces précisions. Vous parlez de l'activité espace vert, les salariés sont encadrés aussi sur le terrain ?
3: Tout à fait, oui, il y a un encadrant technique qui est présent. Alors, je ne sais pas si Aurore, tu veux dire un petit mot sur l'encadrant technique ?
2: Alors effectivement, nous, les espaces verts, c'est vraiment notre activité support et l'arrivée sur le chantier ne nécessite pas d'avoir des connaissances ni des compétences dans le domaine des espaces verts. Il y a aussi d'autres activités puisqu'il y a des travaux en régie, de la peinture, des petits travaux de bâtiment, des entretiens des espaces ruraux. L'objectif, c'est vraiment de reprendre une activité au fur et à mesure des choses. Et notre encadrant technique est là au quotidien pour accompagner sur l'organisation des tâches, la répartition des chantiers, l'organisation des équipes et puis de transmettre aussi des compétences techniques sur de l'entretien de matériel, sur des techniques de peinture, voilà, toutes ces petites choses, tous ces petits savoirs qui leur permettent d'avancer et d'évoluer au quotidien. Nous, on a un professionnel de proximité qui les accompagne tous les jours.
1: D'accord, donc un professionnel qui apporte un savoir-faire et aussi des compétences qui peuvent être transférables sur d'autres projets professionnels, par exemple.
2: Exactement.
1: Par rapport aux projets professionnels, vous auriez des exemples ? Est-ce que quand on arrive sur le chantier d'insertion, on a un autre projet professionnel ou pas d'ailleurs, est-ce que parfois des personnes ont une vocation du coup pour les espaces verts alors qu'au départ ils venaient vraiment pour reprendre une activité et ils se trouvent une vocation ? Ça arrive ?
3: Actuellement c'est le cas. On
1: D'accord.
3: a une personne, une salariée.
1: Une femme.
3: Oui, super. Tout à fait, une femme qui s'est découvert des affinités avec les espaces verts. Voilà. Et donc on travaille son projet, on met en place quelques formations pour lui permettre d'avancer au mieux et de pérenniser cet objectif.
1: Un bel exemple.
2: Et à contrario, on a parfois des salariés qui disent effectivement, moi je veux travailler dans les espaces verts, je veux être à l'extérieur, et puis qui au fur et à mesure du temps s'aperçoivent que c'est peut-être un petit peu plus physique ou un peu plus complexe que ce qu'ils avaient imaginé. Et l'avantage d'être sur le chantier, c'est qu'on peut mettre en place des périodes d'immersion avec aussi d'autres structures, ce qui leur permet aussi d'aller tester d'autres emplois à l'extérieur.
1: Donc ça c'est votre rôle, Marilyn ?
3: Tout à fait.
1: Et donc, vous appuyez sur un réseau de partenaires, je suppose, pour organiser ces immersions ?
3: Je m'appuie sur un réseau de partenaires. Je m'appuie aussi sur ce qui existe à l'heure actuelle comme immersion facilitée.
2: Notre organisation, notre travail quotidien, il fonctionne aussi en réseau. Donc, on travaille avec de nombreux partenaires, des institutions et puis aussi des financeurs qui nous permettent de stabiliser notre organisation actuelle.
1: Merci. Merci, mesdames. Et pour nos auditeurs qui nous écoutent, qui, par exemple, souhaiteraient intégrer le chantier d'insertion, est-ce que actuellement vous recrutez ? Si oui, comment ça se passe ?
2: Alors, actuellement, l'intégralité des postes sont pourvus, mais je vous encouragerais quand même, si vous êtes intéressé par le chantier, à déposer votre candidature et votre CV, puisque on fonctionne avec un vivier. Donc, si même aujourd'hui, on n'a pas de place, on peut vous recontacter dans quelques semaines, une fois qu'on aura de la disponibilité.
3: Il y a des critères d'éligibilité quand même pour intégrer un chantier d'insertion. J'invite les personnes qui sont en recherche d'emploi et intéressées à se rapprocher de leur conseiller afin de pouvoir candidater et de connaître tous ces critères.
1: Est-ce qu'on pourrait aborder l'espace emploi qui est un autre service que vous proposez au sein de la communauté de communes ?
3: Oui, pas de souci. Alors l'espace emploi déjà, qu'est-ce que c'est ?
2: Oui, tout d'abord.
3: Alors du coup, c'est l'espace emploi, c'est un lieu d'accueil et d'écoute ouvert à tous les habitants du territoire ayant une demande concernant l'emploi, la formation, l'orientation, la réorientation. Donc toute personne ayant une souhaitant être accompagnée dans des démarches essentiellement professionnelles peut se rendre à l'espace emploi. Donc peut venir me voir.
1: C'est vous aussi à l'espace emploi?
3: Tout à fait, oui, c'est moi. Et donc l'espace emploi, en fait, c'est vraiment une porte d'entrée locale pour toutes les questions liées à l'emploi et au parcours professionnel, en résumé.
1: Et donc vous recevez combien de personnes au sein de l'espace emploi?
3: Alors en moyenne, en 2025, j'ai enregistré 338 passages. Ces 338 passages, ça peut être 10 fois ou 15 fois la même personne. On n'a pas de durée limitée. Et donc, ce qui correspond justement, en fait, à l'accueil de 86 habitants.
1: D'accord. Et vous auriez peut-être un exemple de démarche que vous avez pu faire avec une personne qui a pu aboutir?
3: Ça peut être un exemple concret, là, à l'heure actuelle, je ne sais pas, mais c'est beaucoup de démarches, justement, de recherche de formation. Essentiellement de personnes, par exemple, d'une cinquantaine d'années qui a besoin de se reconvertir. Donc il y a toute la démarche, en fait, déjà de chercher à se reconvertir, de
1: dans
3: travailler
1: le
3: projet, voilà, tout à fait. Puis après, voir si les possibilités qui existent.
1: Alors pour faire cet accompagnement, je suppose que vous appuyez sur les entreprises locales.
3: Tout à fait, oui, je travaille aussi avec les entreprises du territoire. D'ailleurs, c'est très important. L'objectif, c'est aussi de faire le lien, en fait, entre les habitants qui recherchent un emploi et les entreprises qui recrutent sur notre territoire.
1: Vous avez un exemple, peut-être, dernièrement, une situation qui a pu aboutir sur soit une formation, quel type de formation, ou sur un emploi?
3: Alors, sur un emploi, j'ai un exemple, où une personne qu'on avait essentiellement sur le chantier d'insertion et puis qui était aussi passée à l'espace emploi auparavant, puisqu'on peut faire, bien sûr, les deux, qui a intégré la déchetterie de notre communauté de communes.
1: Super exemple, d'accord. Et justement, oui, pour faire ce lien-là, donc avant la personne était à l'espace emploi, puis a intégré le chantier d'insertion, et peut-être qu'à l'inverse, vous l'expliquiez tout à l'heure, des parcours qui peuvent aller jusqu'à 24 mois. 24 mois, parfois, ça peut être court pour son projet professionnel et pour lever tous les freins qu'il peut y avoir. Est-ce que les personnes peuvent réintégrer l'espace emploi?
3: Les personnes peuvent réintégrer l'espace emploi. Les personnes peuvent trouver un emploi, ne plus venir pendant 5 ans, 6 ans, et revenir me voir si un besoin, à un moment donné, se présente.
1: Et ça vous est arrivé?
3: Ça m'est déjà arrivé, oui, tout à fait, plusieurs fois même.
1: Donc en plus, c'est un service de proximité au local et aussi les personnes qui ont confiance et qui reviennent... Donc j'invite nos auditeurs de la communauté de communes du pays de Colombey et du sud Tolois qui recherchent un emploi, qui ont des questions au niveau professionnel de se rendre à la communauté de communes et de prendre rendez-vous avec Madame Robineau.
3: Voilà, je vous invite aussi à venir. Alors tout en sachant aussi, ce qui est important de signaler, c'est que l'espace emploi n'est pas réservé qu'aux demandeurs d'emploi. J'accueille aussi des retraités.
1: D'accord.
3: Qui ont des besoins de... qui peuvent rechercher un petit complément de salaire. J'accompagne des personnes qui sont des employeurs, pourquoi pas, qui ont des besoins ou des questionnements, et des personnes en reconversion professionnelle.
1: D'accord. Et donc, c'est de l'accompagnement qui est individuel,
3: c'est de
1: personnalisé.
3: L'accompagnement individuel, tout à fait, oui. Je peux faire aussi c'est pas des accompagnements collectifs, mais je peux animer des ateliers collectifs, en fonction des besoins qui sont recensés sur le territoire et des besoins des personnes qui viennent me rencontrer. Tout dernièrement, on a la cravate solidaire qui est intervenue dans nos locaux.
1: Donc, en plus.
3: Ou des agences d'intérim qui se sont déplacées jusque Colombey, des agences d'intérim de Toul qui ne sont pas basées trop loin, mais qui se déplacent et qui viennent présenter, en fait, leur agence, leurs besoins et qui font les entretiens dans la continuité, en fait, de la présentation.
1: Et ça, je suppose que c'est hyper intéressant pour les personnes qui viennent à l'espace emploi ou sur le chantier d'insertion. Il faut rappeler que la communauté de communes est un secteur rural, donc je suppose que la mobilité doit être un des freins peut-être majeurs sur le territoire, et le fait d'aller vers, c'est quand même intéressant pour eux de pouvoir bénéficier d'ateliers. Bah, là, vous parliez de la cravate solidaire ou des agents intérim qui se déplacent.
3: Mmh, tout à fait, c'est vraiment très important et c'est demandé.
1: C'est une demande.
3: Ouais, c'est une demande des habitants.
1: Et justement, si on a envie de venir à l'espace emploi, comment ça se passe?
2: Et ben, sur le territoire, c'est Marilyn Robineau qui est vraiment la porte d'entrée pour l'espace emploi et pour le chantier d'insertion. Donc surtout, il faut pas hésiter à la contacter. Marilyn, ça va être l'interlocutrice unique de ces deux dispositifs et ça permet de rassurer et d'avoir un accompagnement plus fluide et de sécuriser les échanges.
1: Donc Marilyn, vous êtes la personne de confiance et la personne vers qui on peut aller pour répondre à tous ces sujets au niveau de l'emploi.
3: Oui, tout à fait. On peut appeler l'accueil de la communauté de communes ou directement venir dans les locaux.
1: Très bien, merci. Est-ce que vous vouliez ajouter quelque chose par rapport soit au chantier d'insertion ou à l'espace emploi?
3: Moi, c'est tout bon.
1: Moi aussi. Eh bien, je vous propose qu'on fasse une pause musicale. Vous avez choisi la chanson « Résiste » de France Gall. Pourquoi ce choix?
2: La chanson, elle fait vraiment preuve d'espoir et en fait montrer que rien n'est jamais perdu d'avance et que c'est important de pouvoir se battre au quotidien et que de chaque situation, on arrive forcément à tirer du positif à un moment donné.
1: Bah, c'est parti.

0: De retour dans l'émission Tremplin, je suis toujours accompagnée de Marilyn Robineau et Aurore Liberator de la communauté de communes du pays de Colombey et du Sud Toulois. Et là, l'idée est de faire un focus sur une action, sur quelque chose que vous voulez mettre en lumière. Il semblerait que c'est le Club Emploi, Marilyn.
1: Oui, tout à fait. J'ai choisi le Club Emploi. Action qui a été menée donc cette année en partenariat avec l'espace emploi de la communauté de communes Moselle et Madon. Donc c'était un atelier collectif commun destiné aux habitants des deux territoires. Cet atelier, en fait, il visait à soutenir les participants dans leur démarche de recherche d'emploi et à favoriser une dynamique collective. Il s'est déroulé du 16 mars au 6 juillet, donc c'est sur une durée assez longue, tous les lundis matins à raison de 2 heures par semaine. Alors, pourquoi un club emploi? En fait, parce que le groupe, le club, ça peut constituer un véritable espace de soutien, de motivation et d'entraide. Donc, ce club-là, on l'a conçu pour plusieurs objectifs. C'était rompre l'isolement des personnes en recherche d'emploi, développer leur réseau de connaissances, redynamiser ou tout simplement dynamiser la recherche d'emploi et aussi améliorer les outils, en fait, et les techniques de recherche d'emploi. C'est un accompagnement donc là qui était vraiment collectif et on a poursuivi en accompagnement individuel avec les personnes qu'on accompagnait des deux territoires. Ce club emploi, en fait, on y a placé une large place accordée en fait aux échanges, avec la même trame suivie à chaque séance, un temps d'accueil pour mettre les personnes à l'aise, un tour de table sur les victoires ou les galères de la semaine, et puis après on faisait un travail autour d'une thématique.
0: Merci Marilyn. Je peux vous poser 3 petites questions par rapport au Club Emploi. Un bel outil, un bel espace pour vos administrés. Donc vous expliquez le lundi matin, vous mutualisez avec entre deux territoires. Alors ça se passait où?
1: Alors c'était le lundi après-midi. Et ça se passait une fois sur Chaligny, hein, puisque l'espace emploi Moselle et Madon se situe à Chaligny. Et le lundi d'après, c'était chez nous, à Colombey-les-Belles.
0: Voilà. Donc les groupes se déplaçaient.
1: On alternait, tout à fait, les groupes se déplaçaient, ce qui permettait aussi de pouvoir discuter durant le trajet, créer un lien encore différent.
0: D'accord. Et des groupes de combien?
1: Alors on était 8 personnes en tout, en fait, sur cet atelier.
0: D'accord.
1: Ça a un petit peu fluctué, puisqu'en fonction de ce qu'on proposait, en fait, on a eu une matinale où on est allé au Girl Power, la matinale Girl Power qui a eu lieu sur Toul. Il y a eu un forum emploi sur Champignoles. Et en fonction, voilà, des demandes, on avait plus ou moins 2 personnes qui participaient.
0: D'accord.
1: Des actions.
0: Et ce qui nous intéresse le plus, je pense, pour les auditeurs, ça se reconduit?
1: Ça va peut-être se reconduire, tout à fait. C'est en vue. Voilà, peut-être, mais ça sera plus l'année prochaine, vers avril, mai, en fonction des besoins de chacun.
0: Ouais, bon, on vous souhaite pleine réussite pour cet SMH de ce beau projet.
1: Merci beaucoup.
0: Merci à toutes les deux d'avoir participé à l'émission Tremplin. Et puis, chers auditeurs, je vous dis à la prochaine fois.
1: Au revoir.
2: Au revoir. 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
5: Et voici la dernière.

0: J'ai écrit un haïku à partir du poème de Maurice Carême, Étrange fleur. L'automne met dans les lias d'étranges fleurs que nul ne voit. Des fleurs aux tons si transparents qu'il faut garder longtemps son âme de petit enfant pour les voir le long des sentiers et pour pouvoir les assembler en un seul bouquet de clarté. Comme font à l'aube les anges les matins pleins d'étoiles blanches. Maintenant mon haïku. Les fleurs à l'aube sont des étoiles blanches en un seul bouquet.
1: Nous avons créé un haïku à partir du poème Avril.
2: J'ai crié Avril à travers la pluie, le soleil arrive. J'ai crié Avril et des hirondelles ont bleui le ciel.

0: J'ai crié avril et le vert des prés s'est tout étoilé. J'ai crié avril, veux-tu me donner un beau fiancé, mais turlututu. Il n'a rien répondu.
1: Voilà notre haïku.
2: J'ai crié avril,
3: la pluie, le soleil, on rit.
4: J'ai fait des blagues.
5: J'ai crié avril, je passe à travers la pluie, plus le soleil rit.

J'ai créé un haïku à partir de la poésie Automne. Je vais vous la lire. Automne au coin du bois joue de l'harmonica. Quelle joie chez les feuilles, elles valsent au bras du vent qui les emporte. On dit qu'elles sont mortes, mais personne n'y croit. L'automne au coin du bois joue de l'harmonica. Maurice Carême. Maintenant mon haïku. Joie chez les feuilles, l'automne au coin du bois, personne n'y croit. Mon deuxième haïku est sur le poème Le chat et le soleil. Le chat ouvrit les yeux, le soleil y entra. Le chat ferma les yeux, le soleil y resta. Voilà pourquoi le soir, quand le chat se réveille, j'aperçois dans le noir deux morceaux de soleil. Moi, j'aperçois le noir, tout le soleil y resta, noir fermé.

0: On a fait un haïku à partir de la poésie Le Hérisson. Bien que je sois très pacifique, ce que je pique et pique et pique, se lamentait le hérisson. Je n'ai pas un seul compagnon, je suis pareil à un bison, un tout petit buisson d'épines qui marcherait sur des chaussons. J'envie la taupe, ma cousine, douce comme un gant de velours, émergeant soudain des labours. Il faut toujours que tu te plaignes, me reproche la musaraigne. Certes, je sais me mettre en boule, ainsi qu'une grosse châtaigne. Mais c'est surtout lorsque je roule plein de piquants sous un buisson que je pique et pique et repique. Moi qui suis si pacifique, cela montait le hérisson.
1: Et voici notre haïku. L'hérisson pique, l'hérisson porte des gants, il se met en boule. On a fait un haïku à partir de l'écureuil et la feuille.
2: Un écureuil sur la bruyère se lave avec de la lumière. Une feuille morte descend, doucement portée par le vent. Et le vent balance la feuille juste au-dessus de l'écureuil. Le vent attend pour la poser légèrement sur la bruyère, que l'écureuil soit remonté sur le chêne de la clairière, où il aime à se balancer comme une feuille de lumière.
1: Voici notre haïku. Sur un arbre gris, un écureuil se lave. Il prend une feuille.

0: J'ai inventé un haïku, je vais vous le lire. Quelle belle fleur au sol, je lui mets de la bonne eau et elle est plus belle.
1: Haïku avec étrange fleur. Le petit enfant marche le long des sentiers, va chercher une fleur.
2: Moi, j'ai créé un haïku à partir du poème d'avril. J'ai crié avril, l'hirondelle fait son nid, le soleil arrive.

J'ai inventé aussi un haïku. Je vais vous le lire. J'écris un haïku avec mon stylo bleu ciel et des fleurs souris.

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0: Et bonjour à toutes et à tous et bienvenue dans l'émission Ma tranche de vie sur Radio Déclic. Et ce n'est pas sans émotion que je vous annonce et bien que ce sera la dernière émission de Ma tranche de vie, une belle période de 3 ans. Ça va être la 29e émission, c'est moche, à une près ça faisait 30. Mais en tout cas voilà, c'était trois belles années où et bien vous êtes succédé au micro. On fera le petit moment larmoyant plutôt à la fin, on va garder déjà voilà le sourire pour et bien accueillir nos trois seniors et seniorettes de la ville de Toul, puisque c'est une émission qui est faite en partenariat avec l'Espace Info Senior de Toul. Et donc autour de la table, nous retrouvons Michel, nous retrouvons Mamie Elisette oui. Et Alberte. Bonjour à tous les trois.
1: Bonjour.
0: Et j'ai envie de dire aussi de présenter Sarah que nous retrouvons également, qui accompagne assez souvent nos chers seniors et seniorettes jusqu'au studio, ainsi que Jean-Luc qui travaille aussi à l'Espace Info Senior, bonjour aussi, qui aura l'occasion donc de voir une première émission et donc une dernière. En tout cas, merci beaucoup Sarah pour avoir accompagné nos seniors et t'être investi pour cette émission. C'était un vrai plaisir.
2: Bah également, merci à toi Elise pour ces belles années partagées.
0: Avec grand plaisir. Mais on va arrêter mon malheur moyen, ça y est, on y reviendra tout à l'heure. Mais là, j'ai envie de vous dire, on va parler de beaucoup de choses aujourd'hui aussi. On va parler de l'automne, parce que oui, il arrive. On va parler d'un prof de gym, là, c'est l'histoire de Michel. Et puis, on partira en vacances de nounou avec Mamie Lisette. Ça va parler aussi de covoiturage. Vous savez qu'elle fait des blabla car. Elle va parler de beaucoup de choses encore, Mamie Lisette, pour terminer cette émission. Mais donc, d'abord, on la commence cette émission avec Alberte. Et donc, on va parler de l'automne.
1: Oui, bonjour. Puisque, oui, nous allons parler d'automne, bien sûr. Et de la rentrée des classes qui se passait le 1er octobre à notre époque. Et alors, l'institutrice nous préparait pour les vacances, certainement pour qu'on ne s'ennuie pas, elle nous préparait un cahier de devoirs. Nous avions à ce moment-là des lectures et des phrases à expliquer, de la grammaire, des règles de calcul et des problèmes, bien sûr, et même des cartes de géographie à faire. Ça, c'était pas rigolo pour moi. Enfin, bon. Et donc, à la rentrée, il fallait rendre les cahiers à notre institutrice qui les corrigeait. Hein. C'était pas du cinéma. Elle les préparait d'abord et ensuite, il fallait les corriger. Et tout ça, elle le faisait gracieusement. Et puis, arrivaient quand même des bons moments au mois d'octobre. C'est la fête du village, dans mon village, à la Saint-Michel.
3: Patron des vignerons.
1: Et alors, mon papa avait la bonne idée d'arracher les pommes de terre le lundi de la fête, parce que le lundi de la fête étant férié, tout le monde pouvait aller au champ aux pommes de terre. Mais c'était pas rigolo pour nous parce que quand vous entendez les manèges tourner et puis que vous êtes là à ramasser les pommes de terre, vous savez, moi, l'automne, non, pas trop. Et puis, en plus, les feuillages colorés. Oui, c'est beau. Il y en a qui s'émerveillent, ben, ils ont raison, ils se s'émerveillent sur les couleurs des feuilles qui changent comme ça.
3: Ben oui.
1: Mais moi, non, ça ne m'enchante pas du tout. Bon, je trouve que les tout meurt, c'est tout. Et puis dans la nature, voilà les froids qui arrivent.
3: C'est normal.
1: Et les petits oiseaux, qu'est-ce qu'ils vont avoir à manger? Oui, ils ont récupéré des noisettes, ça, je sais.
3: Les chevreuils,
1: ils aiment bien manger du verre aussi. Hein. Il n'y aura plus de feuillage tendre à manger.
3: Non, je passe.
1: Non, moi je n'aime pas l'automne. Vous ne me ferez pas changer mon idée. J'aime mieux le vert tendre du printemps.
3: Ah ben, si,
1: regardez le printemps, mais il y a différentes couleurs de vert. Il n'y a que ça, l'herbe qui repousse, qui. Mais c'est la vie.
3: S'il n'y avait pas d'automne, il n'y aurait pas de printemps.
1: Ouais. Ah. C'est parce que c'est Mamie Lisette, elle n'a pas tort. Elle s'appellerait pas Mamie Lisette, je ne serais pas d'accord avec elle. Enfin, bon. Alors, pour clore mon histoire.
3: Excuse-moi.
1: Eh bien, je voudrais simplement la chanson « Les feuilles mortes vivent mon temps ».
0: Eh bien, on va l'écouter dans quelques instants, effectivement.
3: Excuse-moi.
0: Ma mamie Lisette, elle est comme ça. Elle est pour le dialogue et pour dire ses idées. Et effectivement, bah après, c'est vrai que moi, je trouve que l'automne aussi est une belle saison parce que j'aime beaucoup les feuilles, les couleurs des feuilles. Mais après, c'est vrai que oui, la nature est plus jolie au printemps quand elle renaît. Mais les feuilles, les couleurs orangées, c'est très joli.
4: Surtout que maintenant, nous les anciens, c'est notre saison à nous.
3: C'est déjà presque l'hiver. Hein.
4: Oui. Ah non, on a le temps.
0: On a encore un peu le temps quand même pour l'hiver, oui. C'est pas pour tout de suite quand même.
4: Non.
0: Et est-ce que sinon, autour de la table, vous avez des souvenirs un petit peu en rapport avec l'automne, justement?
3: Moi, oui.
0: Vas-y.
3: Puisqu'on rentrait au mois d'octobre, comme elle a dit, le mois de septembre, mon papa prenait des congés et nous allions ramasser des murs dans les bois. Et là, c'était la fête. J'allais toute seule avec mon papa, on faisait pique-nique dans le bois le midi et on rapportait tous les soirs, on rapportait les murs dans un bidon et ma maman faisait des confitures. Et ça, c'était, on faisait ça presque tout le mois de septembre. Ça, c'est des bons souvenirs.
1: Excusez-moi, si j'ai quand même un bon souvenir du 10 octobre 1957.
3: Carrément.
0: C'est précis.
1: Là, oui. C'était mon chéri qui rentrait d'Algérie.
3: Oh, bah là.
0: Ah bah voilà, bah là c'est un bon point pour l'automne.
1: C'est
0: alors.
1: La seule chose que je garde de l'automne.
0: Ah. C'est une belle chose. C'est plus le printemps qu'est la saison des amours normalement, mais là du coup pour vous c'était l'automne.
4: Non.
0: C'est pas le...
4: Pas pour tout le monde.
0: Pas pour tout le monde.
4: Non.
0: Ah, une anecdote là-dessous.
4: Oh bah simplement avec mon nom, le cerf. Hein.
3: Ah bah tiens.
4: J'ai pas oublié le rut automnal.
1: Oui,
0: c'est vrai, bah voilà, donc comme quoi...
4: Voilà, c'était une parenthèse.
0: Hein. Une jolie petite parenthèse, poétique. Toujours. Très bien, merci beaucoup pour ces interventions. Est-ce que vous avez d'autres souvenirs à partager avec l'automne? Pas spécifiquement?
3: Non.
4: Eh
0: bien, alors on va écouter donc Les feuilles mortes d'Yves Montand. Et puis juste après, on retrouvera Michel pour une histoire de prof de gym.
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0: C'était donc les feuilles mortes d'Yves Montand que l'on vient d'entendre sur Radio Déclic dans l'émission Ma tranche de vie. Et donc tout de suite, on va poursuivre cette émission avec Michel qui a encore une belle histoire à nous raconter. Enfin, ben, je ne sais pas de quoi elle va parler, mais c'est le prof de gym.
1: Bonjour, bonjour. Eh bien, je vais vous parler du prof de gym que vous connaissez déjà puisque c'est de notre brave Michel que je veux parler. Il est prof de gym au collège de Montmédy. Il y est arrivé après un stage au Krebs de Nancy. Ah, le premier jour de ce stage, au cours d'un entraînement au saut à la perche, il a fait une mauvaise réception et un claquement sec a résonné dans le gymnase. Ben, c'était fini pour lui. Le stage était fini. Il a traversé Nancy au son de la sirène des pompiers. Il a été accueilli à la clinique traumatologique et il en sortira avec une magnifique botte en plâtre et deux béquilles. Son stage est terminé. Mais il arrive quand même au collège de Montmédy, à la rentrée, ainsi équipé. Il se présente au principal qui se retient de rire, surtout quand il lui dit « Bonjour monsieur, je suis le nouveau prof de gym. » Ah, il avait de l'allure le nouveau prof. Après le déplâtrage, il a pu exercer enfin son travail. Mais dans ce petit collège de campagne, il ne trouve ni gymnase, ni vestiaire. Les élèves doivent se mettre en tenue sous le préau. À côté des WC, il y a une petite pièce où il trouve un peu de matériel. Quelques ballons, quelques tapis de sol et une corde à grimper toute neuve. Ben évidemment, sans portique, on ne peut pas grimper bien haut. C'est la préhistoire. Faut tout faire à la débrouille. Mais cette corde va quand même bien lui servir. Par exemple, à tracer dans la cour deux couloirs de course. C'est un prof de gym du collège de Stenay qui va lui expliquer comment tracer des lignes bien droites sur le macadam de la cour. Il suffit de tendre parfaitement la corde au sol et de suivre celle-ci avec un bon pinceau. Ah oui. Le résultat est super. Ça, c'est fait. Il va pouvoir faire courir ses élèves. Car en plus, dans le matériel, il a trouvé un chronomètre. En général, l'année scolaire commence toujours par la saison du cross. Alors là, il a un parcours d'entraînement idéal. Ce sont les fossés de la ville haute. Car Montmédy a une ville haute et une ville basse. La ville basse est la plus grande. Et sur une butte voisine, une ville haute, celle-ci a été fortifiée par Vauban. Et c'est une véritable œuvre architecturale. Le fossé longe les remparts et forme une boucle d'environ 800 mètres. Pour les plus jeunes, un tour suffit. Pour les quatrièmes et troisièmes, eux, ils ont droit à deux tours. Au niveau sécurité, il est impossible de sortir de la boucle du fossé, sauf par le sentier par lequel on y accède. Mais Michel se poste là, chronomètre en main, et lance ses élèves dans la boucle. Évidemment, parmi les grands, des petits malins se cachent. Il laisse passer les copains, et les récupère au deuxième tour et arrive bizarrement épuisé devant Michel. Mais il ne connaissait pas encore la ruse du prof. Michel avait toujours avec lui la liste des élèves qu'il entraînait. Et il les pointait à leur passage. Il rassemble donc les petits malins et les renvoie dans le fossé pour faire le tour non fait. Pendant ce temps-là, les autres assis dans l'herbe se reposent. L'appel est de rigueur avant le départ, car il faut rentrer avec le même nombre d'élèves qu'au départ. Cet entourloupe, vous vous doutez bien, n'a plus eu lieu. Désormais, il joue le jeu. Mais il faut que vous sachiez qu'à chaque premier contact du prof avec ses nouveaux élèves, certains ne peuvent s'empêcher de le tester pour connaître ses limites de tolérance. Pour les sports collectifs, Michel était limité aussi. Pas de terrain tracé dans la cour. Il n'y avait pas assez de place pour un terrain réglementaire. En plus, il aurait fallu des poteaux de basket et des buts de handball. Seul le football pouvait se faire, mais il fallait aller au stade municipal de l'autre côté de Montmédy. Le football était le sport collectif choisi par tous les collèges du département, ce qui permettait des rencontres entre collèges dans le contexte de l'UNSS et les mercredis après-midi. C'est au contact de ses collègues que Michel se forme tout doucement au métier. Et heureusement qu'il y a cette entraide. En tout cas, il prend goût. Il faut noter que, durant toute sa propre scolarité, il avait été dispensé de gym à cause d'un souffle au cœur, hérité, de rhumatisme articulaire. Et le voilà maintenant prof de gym. Enfin, à propos de football, je vais vous raconter une petite mésaventure. Parmi les élèves, les garçons surtout, il y a parfois quelques énergumènes qui n'aiment pas la gym, ne veulent pas se bouger, protestent toujours avec douleur ou difficulté. Ce sont les chochottes. Ainsi nous les appelons. Lors d'un match au stade, dans le groupe d'élèves de Michel, il y avait ce genre de chochotte qui pleurait à chaque exercice, voire refusait de le faire. En plein match, il y a un choc entre deux élèves, et qui je vois au sol, se tordant de douleur, et oh non là là, ma chochotte. Oh mon Dieu, les lamentations. Je ne peux pas marcher, j'ai mal. Je le sors du terrain, et sur la touche, il se calme. Le match se termine, les élèves se rhabillent pour traverser la ville. Mon gaillard reste au sol en se lamentant de plus belle. Il ne pouvait pas marcher. Michel le remet debout et à son bras fait quelques pas. Il le lâche donc, mais il s'écroule au sol en se lamentant de nouveau. Pourtant, il faut rentrer. On ne peut pas le laisser là. Michel demande alors à deux autres élèves costauds de lui faire une chaise à porteur. Le plaignant s'y installe et hurle de douleur. Il faut pourtant bien rentrer. Il faut bien ramener toute la classe au collège. Alors Michel pense au gardien du stade qui réside sur place et lui demande de pouvoir téléphoner au collège. Pensez qu'à l'époque, il n'y avait pas de smartphone. Il a tout de suite au principal, lui explique la situation en lui précisant le nom de l'élève. « Bien, dit celui-ci, je viens le chercher immédiatement avec ma voiture. » Très vite, il est là, on charge le blessé et il part au cabinet médical. Quant à Michel, il rassemble ses troupes et au peu de gymnastique, il remonte au collège. Un peu plus tard, le principal vient le voir avec un grand sourire. Notre gaillard ne simulait pas. Il avait une fracture du tibia. Une fracture de l'os très nette à angle droit. Ceci explique que quand il posait le pied, les deux parties de l'os posaient l'une sur l'autre sans provoquer de douleur, tandis que sur la chaise à porteur, le poids du pied qui pendait tirer les chairs et provoquer de violentes douleurs. Pour une fois, notre chochotte n'avait pas fait de cinéma. Et voilà.
0: Et bien donc, c'était dangereux, les cours de sport. Une belle anecdote. J'ai l'impression que, Michel, tu as eu moult vie.
2: Et qu'est-ce qui est devenu le théâtre?
1: Et bien d'autres choses encore, en effet. Mais ça fait rien.
0: Tu demandais, Mamie Lisette?
2: Et le plâtre de Michel, qu'est-ce qu'il est devenu?
1: Il est parti à la poubelle. Qu'est-ce que tu veux que j'en fasse? Pas au musée.
2: Ah bon.
1: J'avais pas une fracture. J'avais une rupture de ligament à la cheville.
2: Ah.
1: Donc ça s'est refait. Et puis voilà.
2: D'accord.
1: Et la machine est repartie.
0: Et ben, est-ce que autour de la table, vous avez aussi des anecdotes comme ça de sport à l'école? Est-ce que vous étiez parmi les chochottes ou...
2: Non, moi je faisais du sport, beaucoup. Ah non, moi j'étais une chochotte. J'étais une chochotte et pour le certificat d'études, il fallait aussi, on avait du sport à faire.
1: Hein, oui.
2: Et bien, j'étais allée voir le docteur et puis je lui avais dit, mais remarquez que c'était pas tout à fait faux. Je lui avais dit que j'avais très mal aux genoux. Mais à 48 ans, j'ai quand même eu ma première prothèse. Hein. Alors, vous voyez, j'étais pas si chochotte que ça.
1: Il y avait des antécédents.
2: Donc, voilà. J'ai pu couper à côté du sport pour le certificat.
1: Oui.
2: Non, moi, j'ai eu deux certificats sportifs et puis j'ai fait de la danse, et même de la danse classique. Donc et puis, j'ai marché en montagne, sac au dos, etc. Non, j'étais sportive.
1: Bien.
0: Bah, très bien. Des sportifs autour de la table.
2: Ah, oui.
0: Quelques-uns, en tout cas. Est-ce que vous avez envie de raconter une anecdote un peu là-dessus ou...
1: J'ai rien de particulier qui me vient à l'esprit, sinon que ma partie de carrière, on va dire, en tant que prof de gym, je ne la regrette pas, je l'ai beaucoup aimée, surtout qu'en arrivant à Toul à la Croix-de-Metz, parmi les moult matières que j'ai enseignées, j'ai aussi enseigné l'éducation physique et sportive à la Croix-de-Metz. Et ça, j'aimais bien, évidemment. Quand on y a goûté...
2: Et entre autres, t'as enseigné quoi?
1: Moi?
2: Oui, entre autres
1: tout,
2: le sport.
1: Tout, sauf les langues.
2: Ah.
1: On n'avait pas le droit. On était en section 13, on était les bouchereaux, et quand ils avaient un manque quelque part...
2: D'accord. Donc
1: allez donc enseigner. J'ai fait prof de musique, prof de sciences nat, prof de maths, prof de français.
2: Prof de musique.
1: Oui, ah bah si, je savais bien.
2: Ah
1: oui, je prenais l'électrophone, j'allais chercher un disque, je mettais dessus, hop. D'accord. Oh, mais ça m'a coûté des ennuis, ça aussi. Ça m'a coûté des ennuis. Par exemple, plainte des parents.
2: Bah oui.
1: Auprès de la principale à l'époque, qui a dit, mais qu'est-ce que c'est que cette histoire de prof de musique qui ne fait pas de musique? Alors,
2: bah oui, là.
1: On m'a pris entre quatre yeux, ouais. Puis on m'a dit, mais, vous m'avez donné une heure de musique, je fais de la musique, je n'y connais rien en musique, faut bien que je fasse quelque chose. Donc j'occupe mes élèves. Okay. Eh bien, figurez-vous, il y a eu une représaille, hein. J'étais prof principal d'une classe de troisième. Les trois années qui ont suivi, j'étais plus prof principal. Voilà, c'était réglé.
0: Alors, t'as réussi à te dépanner et c'est comme ça que t'es récompensé.
1: Ah, bah oui, mais j'avais pas fait. Elle avait eu des reproches de la parenté, donc oui.
2: ça c'était
1: inadmissible. Oh non, je suis content de ne plus enseigner aujourd'hui. Parce que, enfin bref, on pourrait refaire un roman sur l'éducation nationale.
0: Ça pourrait être un prochain livre.
1: Mais vaut mieux pas le faire.
0: Non, effectivement.
1: Voilà.
0: En tout cas, cette histoire, elle fera partie d'un autre livre aussi ou
1: J'aimerais bien. Avec d'autres parties de ma vie.
0: J'ai l'impression qu'il y en a beaucoup.
1: Oui, il y en a beaucoup.
0: Qui pourraient être racontées.
1: Et aussi différentes l'une que l'autre.
0: Et est-ce que en tant que professeur de gym, est-ce que tu faisais des exercices avec les élèves ou pas?
1: Bien sûr.
0: Ah bah ça c'est bien, parce que moi j'ai connu des profs qui nous montraient juste une fois et qui après, hop, qui nous laissaient
1: sourire. J'en ai vu. Bon, aujourd'hui je suis gras comme un moine. J'ai eu des collègues profs de gym qui étaient gras comme un moine. Mais je les ai vus au boulot, tranquille.
0: Oui, voilà.
1: Voilà. Ah non.
0: Ça, c'est un vrai prof investi.
1: Ah bah, c'est la moindre des choses. Quand on demande aux élèves à faire un exercice, il faut quand même le montrer.
2: Ah oui.
1: Donc.
0: Oui, et puis continuer de faire avec eux.
1: Exactement. Mais non, ça. Tout se passait bien. En général.
0: Et en général, sauf cette petite histoire.
1: Oh bah, ça.
0: Un élève blessé, mais bon, ça arrive.
1: C'est des anecdotes, ça. Oui.
0: Eh ben merci beaucoup Michel pour cette nouvelle anecdote alors. Et puis alors là par contre la chanson que tu souhaitais pour terminer cette histoire, eh bien c'est une chanson que tu avais déjà passée dans un autre ma tranche de vie. Denis Roussos, Quand je t'aime, c'est une chanson que tu apprécies beaucoup.
1: Voilà, qui me fait hérisser le poil quand je l'entends.
0: Eh ben alors les poils peut-être des auditeurs aussi vont s'hérisser avec nous en écoutant cette chanson. Quand je...

0: Denis Roussos, Quand je t'aime, sur Radio Déclic, dans l'émission Ma tranche de vie. Et cette émission, eh bien, elle va doucement se terminer déjà aussi avec Mamie Lisette. Mais alors, restez bien parce que je crois que Mamie Lisette a moult histoires à raconter en fait. Un peu comme à chaque fois.
1: Oui. Mes vacances de nounou, entre guillemets, avec Nestor, mon chien adoré. Je suis partie début juillet chez mes enfants en Blablacar. Je raconterai comment dans une autre émission, mais comme c'est la dernière, à la fin, je raconterai. Donc.

0: pas se mettre au soleil, car il faisait chaud en juillet, pas se coucher du côté de la cicatrice et ne pas changer sa place de nourriture, car cela le perturberait. Et il y avait aussi une gentille chatte, Nougatine, à nourrir également, mais pas aux mêmes heures. Puis de retour quelques jours, ils repartirent, mes enfants sont revenus quelques jours, ils repartent au Pays Basque et j'ai repris la casquette de nounou. Et retour à la maison, ils repartent cette fois-ci pour les vacances du côté de la frontière suisse pour aller voir leur fille Alizée. Pour ce qui est de la chaleur, j'ai eu de la chance, la maison était très climatisée et Nestor m'obéissait très bien. Quand il se couche sur sa patte malade, je lui dis « Debout, Nestor !» et il change de côté. Lorsqu'il est dans le jardin, je veille à ce qu'il ne se couche pas en plein soleil. Il faut changer de place aussi et il faut changer l'eau de sa gamelle. Et lorsque, à la fin du mois, au 20 du mois d'août, je suis reparti chez moi à Toul, la plaie était cicatrisée, les fils enlevés et le poil un peu repoussé. Et je suis revenu à Toul, à nouveau, en Blablacar, un peu fatiguée, mais heureuse d'avoir, encore une fois, gardé mon Nestor à la maison et que mes enfants sont partis tranquillement en vacances, en toute confiance. Alors, pour parler de mes Blablacar, je suis partie de Toul à Montbéliard. Je suis partie avec des jeunes filles qui étaient amies d'enfance et qui se sont retrouvées sur Internet, sur les réseaux. Et elles sont parties toutes les deux à Arras à un festival de musique bétail. Et au retour, elles m'ont pris à Toul et puis j'ai fait le voyage jusqu'à Montbéliard. Il y en avait une qui était journaliste à Dijon, à qui j'ai raconté mes moult voyages, et l'autre était stagiaire au musée de Colmar. Et nous avons parlé tout le long du chemin. Et Colmar, dont j'ai habité pendant 2 ans, et je connaissais le musée où elle était. Le musée très sélect des Unterlinden de Colmar, tout le monde le connaît. Et pour le retour de Montbéliard à Toul, fin août, lorsque je suis revenue avec un Blablacar également, mais avec une jeune fille qui s'appelait Sublime. Alors j'ai dit à ma belle-fille que je voulais absolument voyager avec quelqu'un qui s'appelle Sublime, forcément. Et dans la voiture, il y avait des Africains encore, et qui riaient beaucoup, et puis à qui j'ai demandé pourquoi ils ne parlaient pas, et ils ont trouvé que nous bavardions beaucoup plus qu'eux. Ça, c'était le retour. Et je voudrais dire, pour terminer, puisque c'est la fin, mon fils aîné, Martial, c'est son anniversaire, il a 62 ans, et je lui ai promis que je lui ferai une surprise, et que je lui souhaite un bel anniversaire, et que je viendrai chez lui au mois d'octobre, et que bon anniversaire Martial, chéri, que j'aime de tout mon cœur. Et pour musique, alors c'est pour lui un air du groupe Depeche Mode, voilà.
1: Et bon, on va l'écouter dans quelques instants. Est-ce qu'on chanterait pas un joyeux anniversaire avant?
0: Ah si,
1: si. Bah si, on va chanter.
0: Allez,
1: je veux pas vous. Allez, je suis bien.

0: C'est maman.
1: Bravo, bravo, bravo, bravo.
2: Donc de la part de l'Espace Info Senior de Toul et de Radio Déclic et bien sûr de la maman. Eh ben, avant d'écouter Dépêche Mode quand même, on va discuter un petit peu des blablacars.
0: C'est bien dommage que c'est fini parce que des histoires à raconter encore.
2: Il y en aura d'autres, peut-être que ça viendra sous un autre format, on ne sait pas. Voilà. En tout cas, ça a été un réel plaisir effectivement. Bah, avant de commencer à s'arracher les larmes, j'aimerais revenir un petit peu sur Nestor. Il a quel âge ?
0: Il a 9 ans.
2: D'accord.
0: C'est un golden retriever presque blanc.
2: D'accord.
0: Il est très grand, il fait 80 cm au garrot. Mon fils a demandé au vétérinaire, c'est un des plus grands de sa race. Mais il obéit. Et puis alors, Nestor, quand il y a le 14 juillet, c'est un chien, il est grand, il ne sait pas qu'il est grand, il croit qu'il est tout petit. Et il a très peur des pétards, comme beaucoup de chiens. Mais je dors dans le sous-sol, j'ai une pièce aménagée dans le sous-sol, quand je suis chez mes enfants. Et quand arrivent les pétards, il tremble, il aboie, mais il aboie pas, il gémit. Ouh, il fait comme ça. Et puis il saute sur mon lit. Alors je dis, viens, viens. Il saute sur le lit et il se met les deux pattes sur le museau. Mais c'est drôle à voir. Oui.

0: peur de dire, j'ai peur. Et alors je lui dis toujours, mais t'es un gros loup, t'as des grandes dents, pourquoi t'as peur? Il me regarde. Oh. Alors je lui parle, j'ai l'impression de parler à quelqu'un, tellement le regard d'un chien.
1: Est-ce qu'il a été bien remis de son opération?
0: Ah oui. Mais il n'avait pas le droit de ni monter ni descendre les escaliers. Ce qui me faisait faire, moi, le tour de la maison pour rentrer, pour qu'il ne monte pas les escaliers, pour le nourrir. Et puis, bien sûr, à des heures, 6 heures du matin, 6 heures du soir. Et le chat, c'était 6 heures du matin, mais midi aussi. Et alors, le chat, quand tu as vu le chien sur le lit, elle s'est mise entre les pattes du chien. Alors, je les avais tous les deux. La nuit du 13 au 14 juillet, ils étaient sur mon lit. Voilà. Ça, c'était une histoire dans l'histoire.
2: Voilà. Il y a plein d'histoires. Et est-ce qu'autour de la table, il y en a d'autres aussi qui ont déjà fait des blablacars, enfin du covoiturage comme ça, comme Amie Lisette?
0: Non, jamais. J'aurais eu l'occasion de raconter. Je suis revenue un jour de Bordeaux, mais il y a très longtemps de ça. Je suis revenue de Bordeaux jusqu'à Toul en blablacar. Le voyage aller, c'était très bien, c'était en une fois. Et le voyage de retour était en deux fois. Je devais trouver de Bordeaux à Dijon et de Dijon à Toul. Et mon fils m'a mis dans la voiture du blablacar à Bordeaux. Au revoir maman, tout va bien, faites bien attention à maman, qu'il a dit. Et puis, arrivé au bout d'une dizaine de kilomètres, je tâte mes poches, je voulais lui dire, je suis sur la route. J'avais oublié mon téléphone sur la table de cuisine. Ah, j'ai pas de téléphone, comment je vais faire à Dijon? Et donc, arrivé à Dijon, on me dépose, puisque c'était l'endroit où le blablacar s'arrêtait, et je devais téléphoner à l'autre pour dire que j'étais là, à l'emplacement. Et je vois donc deux jeunes gens sur le trottoir. Eh bien, messieurs, est-ce que vous pourriez aider une petite mamie? Oh oui, qu'est-ce que tu as besoin? T'es malade? T'es ceci? Non, j'ai besoin de votre téléphone. Ah, donne-moi le numéro. Il me tutoie normalement, c'est normal. Et j'ai donné le numéro puisque je l'avais en papier. J'ai donné le numéro, j'ai eu mon blablacar de Dijon. Donc, j'étais à l'endroit voulu, à l'heure voulue. Ils sont venus me chercher. Alors, j'ai dit, au revoir, messieurs, merci beaucoup. Ah non, on reste avec toi jusqu'à ce que tu aies quelqu'un. Sinon, on t'aide à rentrer. Voilà. Et puis, le voyage s'est bien passé. Puis, le retour, ils m'ont déposé à Toul. Et j'ai réussi à... Puisqu'on revenait par Dijon et on est passé par l'autoroute, on sortait à J. Je leur dis, J, jusqu'à chez moi, c'est pas loin. Je l'ai tellement bien parlé qu'ils m'ont ramené jusque dans la porte.
2: Ça, c'est bien ça.
0: Ça, c'était... J'étais tout content.
1: Une mamie comme toi, il ne peut rien t'arriver.
0: Merci, au revoir, et puis voilà.
1: Que des bons souvenirs.
0: Donc j'ai traversé la France en blablacar sans téléphone. Pour dire aux jeunes que les téléphones...
1: Comment on était dans notre jeunesse, on n'en avait pas.
2: Oui, c'est vrai. Mais c'est vrai que quand
1: on n'y avait pas de blablacar,
2: voilà, c'est ça. Quand on va contacter un autre blablacar, c'est un peu délicat. Il y avait le stop.
3: Il n'y avait pas tant de voitures non plus.
1: Oui, aussi.
0: Ça, c'était une aventure. Et je suis allée en blablacar jusqu'à l'Île-Dieu. J'ai mon petit-fils qui faisait des saisons à l'Île-Dieu. J'ai dit, je viens te voir. Et donc, je suis partie de Toul jusqu'à Tours, où il y avait sa petite amie qui l'attendait. Alors, avec elle, j'ai dormi chez elle une nuit. Et puis, on est allé à Fromentine, débarcadère, et on est allé à l'Île-Dieu en bateau. Et
1: retour, j'ai eu peur d'être diabétique.
2: Non, quand même pas. En kayak.
0: Je suis resté 15 jours, je l'ai observé, j'ai fait. Alors, mon petit-fils m'a présenté, puisqu'il était serveur, il avait la gérance d'un bar, et il m'a présenté à tous ses copains. Barman. Et puis quand il travaillait, que moi j'allais me promener le long du port, oh c'est la mamie d'Edouard, oh c'est la mamie d'Edouard, va prendre un verre, un café, un thé. Donc j'ai bien passé des belles vacances aussi à l'Île-Dieu. Voilà.
2: C'est bien fait rincer.
1: Que d'aventure.
2: Ouais, finalement peut-être que Albert, ça va te tenter de prendre un blablacar et puis de parcourir la France, non?
3: Je n'ai plus 20 ans.
0: Ben, j'en ai pas date non plus.
3: On va pas disputer sur nous.
0: 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Mais bon,
3: il y a qu'à vous voir pour pouvoir, mais
0: j'ai l'opportunité, c'est bien.
2: Bah, tant que tu peux marcher, c'est le principal. Oui. Il faut effectivement en profiter. Et ça sera quoi, alors, le prochain voyage?
0: Bah, ça sera le prochain voyage, je vais à Bordeaux, mais là, j'y vais en train. Je vais voir mon fils, il a déménagé, il habite du côté de Saint-Émilion. Ça me fait rêver, je vais voir où il est.
1: Oui, tu nous ramèneras un
3: souvenir. C'est pas mauvais, Saint-Émilion. C'est pas mauvais, n'est-ce pas?
1: Non.
3: Oui, ma Mélisette, elle connaît les choses.
2: Elle va pouvoir arroser tous les espaces info senior après.
0: Bien sûr. Là, j'y vais en train.
2: C'est pas la même chose, effectivement.
0: Non.
2: Et bah très bien. Ben, est-ce que vous avez d'autres anecdotes que vous avez envie de partager? Parce que c'est vrai que c'est la dernière. Alors faut se lâcher là. Si vous voulez dire quelque chose.
1: J'ai tellement de choses à dire que ça ne suffirait pas.
2: Hein. Ah bah oui. Non. Je me doute.
1: C'est préparé, mais mes différents épisodes de vie, comme moniteur de colonie de vacances, par exemple.
0: Ah oui, ça aussi, moi j'ai.
1: Ça, c'est. J'en ai des choses à raconter, là aussi.
0: J'ai été monitrice aussi.
1: Oh, t'as tout fait, toi.
2: Elle a eu 50 vies, j'ai l'impression, oui.
1: 50 vies. Et d'autres choses encore, oui. Mm-hmm.
0: Et j'ai déjà commencé par raconter des histoires à cette époque-là, puisque en tant que mono, je dormais avec les colons dans leur dortoir, et pour avoir la paix, je racontais des histoires à tiroir. Ce qui fait que je racontais une histoire et puis je disais la suite le lendemain. Et s'ils n'avaient pas été sages, ils n'avaient pas la suite.
1: Mmh. Moi aussi.
2: Et ben oui, voilà, il y avait une émission là-dessus.
1: C'est une très bonne idée.
0: Ah, oui, on avait la paix.
1: Et comme je m'occupais des grands, et les grands pour les mettre au lit.
0: Difficile, oui.
1: Alors je suis tombé sur une histoire que j'inventais.
0: Voilà.
1: Et quand j'ai vu qu'ils accrochaient, je suis arrivé à un moment de mon histoire où il y avait une chute.
0: Eh ben, hop,
1: stop, et la suite, demain. Mais à condition, dodo, hein, maintenant.
0: Voilà.
1: Et j'avais le calme et c'était réglé. Le lendemain, ils avaient la suite et tout et tout.
2: Ça marche à tout âge, les histoires.
0: Mais c'est pour ça qu'on arrive à raconter des histoires maintenant.
1: Oui, parce qu'on avait de l'imagination, puis on en a encore. Et ça a tellement pris. Vous savez que les moniteurs... Ben, je suis parti là, attention. Hein. Vous savez que les moniteurs de colonies de vacances, enfin les moniteurs, monitrices, après leur journée de travail, il y a le cinquième repas.
0: Oui, bien sûr.
1: Et là, quand le directeur a su comment j'avais endormi mes grands, parce qu'il était surpris de me voir arriver en même temps que les autres. Bon, les petits sont endormis très vite, mais les grands... Hein. Ouais. Alors je lui ai expliqué, eh ben, à chaque cinquième repas, je devais raconter à tous les autres moniteurs la suite de l'histoire. Oh, c'était marrant comme tout. Excellent stage aussi. Tellement bien que au lieu d'un mois, j'ai fait deux mois.
0: Ah oui, non, j'étais à Saint-Gilles-Croix-de-Ville, j'étais à Haute-du-Tour, j'ai été par les Alpes.
1: Oh, tu n'as pas été aussi loin que moi faire les colonies. Moi, j'étais faire mes colonies à Saint-Miel.
0: Ah, oh, voilà. C'est pas la porte.
1: C'est pas la porte à côté, hein, Saint-Miel.
0: Mais... Oh, à nous deux, on fait une émission tout seul.
1: Oui. Ben, ouais.
2: Bah, Albert, t'as peut-être des anecdotes aussi.
1: Oui, j'en ai. Comme on était une bonne équipe et qu'on s'entendait bien, le directeur était super. Et il a dit, vous êtes une bonne équipe, vous entendez, mais il manque quelque chose dans cette colonie. Il manque... un point d'eau pour les petits se rafraîchir.
0: Ah, oui.
1: On est quand même en juillet-août. Hein. Est-ce que vous vous sentiriez capable de nous fabriquer une pataugeoire? Moi.
0: Genre piscine.
1: Moi, oui, ça ne me gênait pas. J'avais maçonné avec mon père et tout, donc je connaissais les proportions, hein, 3 pour être au sac et tout, elle reste. Elle dit oui, les autres copains. Allez, je vous héberge. C'était au mois de juillet, ça, quand on se séparait. Je vous héberge tout le mois d'août. Je ne vous paye pas, mais je vous nourris, je vous loge. Et vous me faites une pâte au joueur.
0: Ah bah.
1: Ce qui fait que j'ai passé 2 mois à Saint-Miel.
2: Ah bah voilà.
1: Et à la fin, satisfaction, la pâte au joueur était faite, et on a vu les gosses s'ébrouer dedans. Mmh. Ça, c'est...
2: Mmh. C'est une belle victoire, effectivement.
1: Ah oui, et bien d'autres.
2: Bah oui, voilà. Et Albert, non, des histoires aussi.
3: Souvenir de vacances, si vous voulez. Bon, c'est pas marrant.
2: Ah.
3: J'étais avec une petite voisine qui a deux, trois ans de moins que moi. Et une fille de cultivateur. Et je crois que ça s'appelle la moissonneuse faucheuse à l'époque.
1: La faucheuse-lieuse.
3: Je sais pas, ça faisait comme un
1: grand cerceau
3: qui tournait dans
1: en bois.
3: en bois, oui. Et voilà. Et mon Albert faisait la petite commère, bon, et j'avais trouvé que c'était bien. J'étais grimpée sur le palier de cette machine-là, et je m'étais appuyée sur le truc qui tournait. Ouais, oui, oui, vous pouvez faire.
1: T'es partie avec
3: Michel, je suis partie avec, mais accrochée aux dents, à une dent de la machine. Et j'ai encore la cicatrice qui m'est restée. Et donc, la maman de Marie-France m'a pris sur ses genoux et m'a fait des pansements, etc. Et heureusement, mais c'était en 47, ça. Hein. Mmh. Et vous savez, en 47, la vie n'était pas facile.
1: Mais
3: c'était même très dur, qu'on en dise aujourd'hui. Et maman n'avait pas tellement de sous, mes parents n'avaient pas tellement de sous pour m'emmener chez le docteur. Mais malgré tout, il y avait quelqu'un qui s'est trouvé là et qui a dit à maman, tu sais, il faut quand même l'emmener, hein, faut quand même l'emmener chez le docteur parce que avec ça, elle peut avoir le tétanos.
2: Ah oui. Ah bah oui. Mmh.
3: Et donc, maman m'a amené chez le docteur. Et elle avait pris un bout de sucre, hein. Je dis bien un bout de sucre. Parce que le sucre était encore...
1: rationné.
3: Ben bien sûr. Elle s'est dit, elle va avoir mal. Voilà. Effectivement, je sens encore la douleur quand le docteur a farfouillé dans ma plaie.
0: Ah ben oui.
3: Hein, il n'y avait pas pour endormir à l'époque là non plus. Hein.
0: Pour la nettoyer.
3: Et pour la nettoyer. Et il a été heureux parce qu'il avait retiré justement un brin d'herbe.
0: Donc,
3: voilà. Grâce à ce bon conseil que ma maman a eu, ben je peux vous parler aujourd'hui.
1: Voilà.
3: Alors voilà un souvenir de vacances. Hein. Mais bon,
2: faut pas grimper sur les engins.
1: Ça s'est bien terminé, oui, donc voilà. C'est quand même un bon souvenir.
2: C'est voilà. Un bon souvenir et puis moralité, effectivement, faut pas monter
3: moralité,
2: sur les engins.
3: Moralité, oui.
1: Je reviens. Ah pardon. T'as fini?
3: Moralité, quand on pense à l'époque de notre enfance. Nous qui avons eu les privations de la guerre et de l'après-guerre, je vous assure qu'en France, on est heureux.
1: Bien sûr.
3: Moi, je vais terminer là-dessus.
1: Mais nous, on est convaincus.
3: Non, pas tout le monde.
1: Pas tout le monde, non, d'accord.
0: Moi, je ne dis pas pareil, puis ça me met en colère. Je ne dis pas pareil parce que j'ai eu une enfance autre que la tienne. J'ai eu une enfance d'enfance gâtée.
3: Ben, heureusement.
0: Donc, je ne peux pas dire la même chose.
1: T'as eu de la chance.
3: Ceci dit, je n'étais pas malheureuse. Oh non.
1: Bon,
3: j'avais des bons parents.
1: Je me permets. Je reviens à ta machine, qui était une faucheuse lieuse.
3: Oui.
1: Parce que j'avais un oncle qui avait une petite ferme à Uruf. Et de temps en temps, j'étais passé les vacances chez eux. Et je participais aux moissons. Mais à l'époque, il n'y avait pas de désherbant dans les champs de blé. Il y avait autant de chardons que d'épis de blé. Et la machine, elle ne faisait pas des bottes, elle faisait des gerbes.
3: Oui, il fallait
1: ramasser ces gerbes, les empiler trois par trois, et une retournée au-dessus, ça faisait des trésors.
3: Voilà. Ah, ben là.
1: Et on alignait ça. Alors, quand on est môme, qu'il faut prendre dans ses bras une gerbe qui est pleine de chardons.
3: Oui, et quand les blés sont coupés et qu'il fallait aller glaner pour donner à manger aux poules, on allait glaner dans les champs, on allait glaner les grains de blé qui étaient tombés. Et j'aime autant vous dire que les gratouilles, je les sens encore dans mes jambes.
1: Les étoiles qui te grattent les chevilles. Ah, oui, oui, oui.
3: Mais, je vais finir par une conclusion que je dis souvent. On n'avait rien et on ne manquait de rien.
0: Voilà.
3: Comprenez comme vous voulez.
1: Non, on a compris.
0: Si on est là, c'est pour ça.
2: Voilà, c'est aussi pour transmettre vos paroles, vos souvenirs, effectivement.
0: Ah oui, oui.
2: Et justement, eh bien, on approche du coup à la fin de cette dernière émission. Merci en tout cas à tous les trois, Albert, Michel et Mamie Lisette.
0: Et nous aussi, on vous remercie. Merci, eh ben, Radio Déclic.
2: Ah, oui. Avec grand plaisir. Ça a été vraiment trois belles années où des seniors et surtout des seniorettes. On a réussi à avoir quelques seniors vers la fin. Merci, Michel. Il n'y a pas que lui, mais c'est le principe. Vous étiez trois ou quatre, pas plus, de seniors.
1: Ouais.
2: Et beaucoup de seniorettes qui se sont enchaînées. Je ne pourrais pas toutes les citer. Après, il y a certaines, je peux même citer qu'un nom. Il y a plusieurs qui avaient le même prénom, donc je pourrais pas mouiller là-dessus comme ça. Faut pas en oublier, mais il y avait tellement de personnes formidables qui sont passées au micro de Radio Déclic. Ouais. En partenariat avec l'espace Info Senior de Toul. Et puis j'invite les auditeurs à réécouter les anciens épisodes, parce que du coup, ça c'est la 29e et dernière émission. Mais il y a 28 autres émissions aussi à découvrir et à redécouvrir sur notre site internet www.radiodeclic.fr. Et surtout que... Alors, ces émissions-là, elles sont aussi diffusées maintenant sur RCF. Bon, pas de bol, ça s'est fait au moment où, du coup, on l'arrête, l'émission. Mais ils vont diffuser quand même la saison-là, donc merci à RCF Lorraine-Nancy de diffuser aussi ces émissions. Et en tout cas, merci à toutes et à tous d'avoir joué le jeu, d'avoir raconté. Je sais que des fois, c'est pas facile de parler au micro, mais vous aviez vos feuilles, mais vous sortiez beaucoup de vos feuilles aussi. Et de jouer le jeu, de discuter ensemble. Je trouve que ça a fait de très belles discussions. Et pour moi, c'est un travail très important de mémoire également. Donc, je suis ravie de savoir que vos familles, vos proches ont pu écouter ces émissions. Gardez-les précieusement. Et puis, j'espère vous revoir toutes et tous très bientôt.
1: Donc tu es aussi ravie que nous le sommes.
2: On peut dire ça, aussi triste que vous, oui.
1: Non, triste. Faut garder l'espoir. Positivement.
2: C'est vrai. Et puis merci à tous. Merci Sarah de t'être investie pour cette émission. Et j'espère qu'on pourra faire d'autres partenariats. Avec grand plaisir pour d'autres. D'autres choses, on verra bien ce que réserve l'avenir de Déclic et de l'espace Info Senior de Toul. En tout cas, c'est un vrai plaisir et je vous remercie. Et on se quitte donc en musique avec Depeche Mode, qui était donc pour le fils de Mamie Lisette, Enjoy the Silence. C'était le titre proposé par Jean-Luc, une des chansons de Depeche Mode. J'espère que ça fera plaisir à ton fils. Et en tout cas, merci encore et très bonne journée à vous. Sur Radio Déclic.
0: Au revoir. Merci.

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3: Rastafari, bonsoir à toutes et à tous, il est 21h, vous êtes bien sur Radio Déclic 87.7, 101.3, 89.6 FM pour les fréquences sociaux, radiodéclic.fr, l'émission s'appelle Reggae Act. On part pour une bonne session Reggae Dancehall non-stop, avec Timmy Kelaï en nos commandes. C'est parti,

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